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Voici l'histoire d'un dieu avide de pouvoir, qui après avoir semé le trouble sur Terre, se fit enfermer par l'ordre sacré des druides de la tribu de Dana. Mais la prophétie raconte qu'il ressurgirait à l'aube du deuxième millénaire, enfermé dans les catacombes,

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1: Une semaine de dépistage des maladies respiratoires et des cancers sera organisée au mois d'octobre par la CPTS Royan Vercors. Et pour en parler ce matin, je reçois Florence Dauzin, référence du parcours de la CPTS. Bonjour Florence.
2: Bonjour Céline.

0: présidente de l'association et sont des partenaires très, très importants puisque ça associe la prévention du côté du soin. Ils font vraiment toute la partie soins que l'association ne peut pas faire. Nous, on pense le parcours du patient, on pense des événements de prévention, mais quand il s'agit d'inclure le soin, là, c'est les maisons de santé qui prennent le relais.
1: Donc la prévention, c'est un gros axe de travail pour vous. On vous a suivi notamment dans la mise en place de différents salons, événements sur le marché de Saint-Jean, sur la question des dépistages. Et là, c'est une nouvelle campagne de travail autour d'un pneu mobile. Mais qu'est-ce donc ?
0: Alors le pneu mobile, c'est un gros camion dans lequel il y a un scanner. Il vient des hôpitaux civils de Lyon, donc c'est une expérimentation nationale. Il y a un camion dans chaque région en France qui parcourt les territoires et qui permet pour les fumeurs ou anciens fumeurs de plus de 40 ans de dépister les maladies pulmonaires. Donc, c'est pas juste le cancer qu'on vient dépister. Il y a aussi, on peut dépister des maladies telles que le BPCO, qui sont des maladies obstructives du poumon. La personne suit un petit parcours au sein du camion où il va rencontrer des professionnels de santé et passer un scanner. Et les résultats seront envoyés au médecin traitant par la suite.
1: C'est quand même une avancée aussi, c'est-à-dire que si, par exemple, on n'a pas l'habitude d'aller consulter pour ce type de pathologie, là, c'est le camion qui vient aux habitants sur des places de village, notamment à Saint-Jean et à La Chapelle. Donc c'est quand même un pas de plus, j'ai l'impression, pour permettre le dépistage.
0: Oui, tout à fait. L'aller vers, quand même, c'est ce qui fonctionne bien, surtout dans les territoires un peu reculés. Et puis, on connaît le dépistage organisé du cancer colorectal, du cancer du sein, du cancer du col de l'utérus, mais il n'y a pas pour le moment de campagne nationale de dépistage organisé des maladies pulmonaires. Et donc là, on est sur une expérimentation, et peut-être que cette expérimentation, après, sera déployé de manière systématique.
1: Donc c'est une expérimentation qui est nationale et c'est la première fois donc que ça a lieu aussi sur le territoire Royan-Vercors.
0: Oui, le camion n'était jamais venu ici. Ça arrive parfois qu'il aille plusieurs fois sur certains territoires où il y a une grosse densité de population. Nous, donc c'est la première fois qu'il vient, après à voir s'il faudra qu'il revienne ou pas.
1: J'imagine que vous allez devoir tirer des bilans. Est-ce qu'il y a eu beaucoup de passages ? Est-ce que ça a convenu aux habitants ?
0: Oui, tout à fait.
1: Pour savoir si vous réitérez. Quand même, on sait du côté du cancer du poumon que c'est un cancer qui est asymptomatique dans les débuts et qui, c'est pour ça que quand il est dépisté très tard, voire trop tard. Donc j'imagine que c'est aussi particulièrement important sur ce cancer-là de faire du dépistage.
0: Oui, et puis je pense, je parle pas du tout en tant que professionnelle de la chose, hein, je suis pas là-dedans, mais je pense aussi que c'est quelque chose où il y a peut-être une culpabilité de la part des personnes, puisqu'il y a un acte derrière de tabacologie, et je pense que ça peut freiner le dépistage pour les gens. Et donc le fait de faire de l'aller vers, d'avoir quelque chose où on ne parle pas aussi que de cancer, mais on dépiste d'autres maladies, ça peut faciliter ce dépistage. Parce que comme tu le dis, c'est une maladie qui peut vraiment être là à bas bruit, le cancer du poumon.
1: Du coup, il y a de la culpabilité, ça veut dire que les gens vont relier donc leur passé ou actuelle prise de tabac avec le fait d'avoir d'abîmer leur santé, on peut dire ça comme ça, et que du coup les gens vont pas venir se faire dépister ou vont pas vouloir en parler.
0: Oui, je pense qu'il y a un certain frein au dépistage lié à ça. Il y a des gens aussi qui n'ont pas envie de savoir, hein, qui préfèrent ne pas savoir s'ils sont malades. On respecte complètement ça. Le dépistage, il est là pour les gens qui ont envie de le faire. Et c'est pas parce qu'on vient se faire dépister qu'il y a une obligation à l'arrêt du tabac. C'est très difficile, l'arrêt du tabac. C'est une maladie d'addiction qui, comme le nom l'indique, les gens sont addicts et c'est difficile, mais il y aura aussi proposé au sein de ce camion une aide au sevrage, si les gens le souhaitent.
1: Oui, j'allais demander, est-ce qu'il y a l'aspect plus environnemental ou l'aspect comportemental qui est pris en charge et pas juste l'aspect santé ? C'est-à-dire, est-ce qu'il y a une psychologue ? Est-ce qu'il y a un ou une addictologue ?
0: Je pense pas que ce soit un psychologue ou une addictologue, mais c'est un infirmier spécialisé dans le sevrage qui fait une consultation.
1: C'est super, donc ça veut dire que si la personne a, encore une fois ça part de la personne, de sa demande, de son, peut-être du moment où elle est prête à ça, et il y aura la possibilité pour elle d'avoir une consultation plus complète, quoi.
0: Tout à fait. Et voilà, les gens sont reçus avec beaucoup de bienveillance et personne n'est là pour juger de savoir s'ils ont trop fumé ou pas assez. L'équipe est là pour dépister les gens qui le souhaitent de manière tout à fait bienveillante et... Et ça.
1: Alors on va donner les dates, c'est dans la semaine donc du 5 au 9 octobre, et il y a

0: Du côté, vous avez séparé la semaine en deux avec un côté oui. Saint-Jean et puis l'autre moitié de la semaine du côté de la chapelle. Et il y aura aussi un village de santé à côté du pneu mobile. Est-ce que tu peux dire ce que c'est que ce village de santé ?
1: Et oui, donc en fait, le mardi 6 et le jeudi 8, mardi 6 à Saint-Jean et le jeudi 8 à la chapelle, à côté du pneu mobile, il y aura tout un village santé avec d'autres partenaires pour parler aussi des autres cancers qui sont dépistés au niveau national, le cancer colorectal, le cancer du sein et le cancer du col de l'utérus. Il y aura les possibilités de se faire accompagner aussi pour la prise de rendez-vous au dépistage si on est en retard de ces dépistages. On va parler aussi des facteurs de risque, des maladies cardiovasculaires. On va aussi parler de l'ostéoporose. Enfin voilà, on fait un village santé assez large de prévention pour ne pas oublier toutes ces autres maladies qui sont très importantes. Et je tiens aussi à dire que ce mardi et ce jeudi, pour tous les gens qui ne sont pas éligibles au pneu mobile, puisqu'il faut avoir 50 ans, il y aura un stand tenu par la maison de santé de Saint-Jean sur le mois sans tabac, avec un binôme formé qui pourra répondre à toutes les questions et aider au sevrage les gens qui le souhaitent. Et il y aura aussi la possibilité de faire des petits tests au CO qui sont déjà un premier pas de dépistage de certaines maladies.
0: Oui, donc même si on ne va pas jusqu'à faire le scanner dont tu parlais dans le pneu mobile, il y a peut-être la possibilité déjà de faire des premiers entretiens, quoi.
1: Oui, tout à fait.
0: Est-ce qu'on donne quand même des rendez-vous très concrets? Donc, à Saint-Jean-Royan, vous avez choisi que ce soit sur le parking d'Intermarché?
1: Oui, parce que...
0: Plutôt qu'au centre du village, non, c'est peut-être la taille du camion qui fait ça?
1: En fait, on a des grosses contraintes techniques sur le camion qui doit avoir un rayon de braquage d'autant de degrés avec des prises, etc. Enfin voilà, finalement, le parking de l'Intermarché s'y prête très bien. Il a l'avantage aussi d'avoir une belle visibilité par rapport à tous les gens qui font les allers-retours. Donc on remercie l'Intermarché de nous rendre la disponibilité.
0: Et donc ça commence le lundi 5 octobre, donc de 14h à 17h, donc c'est lundi après-midi pour le parking de Saint-Jean, de l'Intermarché. Le mardi 6, donc c'est là où il y a le village santé à côté.
1: Oui.
0: Et ça c'est toute la journée, de 9h à midi et demi et de 14h à 17h.
1: Il est même possible de venir sur le temps de midi, sur le village santé qui sera présent même sur le temps de midi.
0: Donc toute la journée du mardi 6 et le mercredi 7 matin de 9h à midi et demi.
1: Oui, là seulement pour le pneu mobile.
0: Et là seulement pour le pneu mobile. Et pour du côté de la chapelle en Vercors, c'est donc jeudi 8 de 9h à midi et demi et de 14h à 17h. Pareil, on peut aller au village santé.
1: Sur le temps de midi.
0: Sur le temps de midi. Et donc là, vous êtes à la chapelle en Vercors sur la place du marché.
1: Oui. Et le jeudi, c'est marché. Donc n'hésitez pas à venir faire un tour sur les stands.
0: Et le vendredi 9, matin, de 9h à midi et demi.
1: Oui, pour les rendez-vous pneu mobile également.
0: J'imagine que ce genre d'action se met en place avec des partenaires. Qui est-ce qui vous accompagne, que ce soit au niveau logistique, au niveau financier peut-être, pour ce genre d'action?
1: Eh bien déjà les mairies qui nous accueillent, qui nous fournissent du matériel, etc. Là, Intermarché qui nous fournit le lieu. Et puis après, notre plus gros partenaire, les hôpitaux civils de Lyon, puisqu'ils viennent mettre le camion et toute l'équipe gracieusement à disposition. Et puis sur le village santé, la CPM, la Mutuelle de Société Agricole, la MSA, les deux maisons de santé, la Ligue contre le cancer, le Cégide qui sera présent à la chapelle qui vient dépister les maladies sexuellement transmissibles, le CRCDC qui est le centre de coordination de dépistage du cancer, le CDOS qui est le comité départemental olympique sportif, si je ne me trompe pas, voilà donc de multiples partenaires qui seront là pour parler des cancers, de la prévention, il y aura des professionnels de santé qui seront là, oui, ça va être très riche.
0: Et comment, là, si les auditeurs, auditrices qui nous écoutent sont intéressés pour bénéficier de ce pneu mobile, comment ça se passe pour les inscriptions?
1: Alors, pour les inscriptions pneu mobile pour les personnes éligibles, il faut donc appeler le numéro, mon numéro de la référente parcours de la CPTS. Je peux le donner là, le 06 16 33 00 78. On vérifie ensemble si les critères d'éligibilité sont bien remplis et puis je peux proposer un rendez-vous sur un des 5 jours selon le lieu où vous habitez.
0: Il y a beaucoup de places. Est-ce que les gens doivent se dépêcher de s'inscrire?
1: Il nous reste une petite trentaine de places là.
0: Pour Saint-Jean et pour la chapelle?
1: Au total, oui.
0: Au total, il reste une trentaine de places parce que l'information est déjà sortie, a déjà circulé.
1: Oui, on communique déjà depuis le mois de juin. Voilà, tout au long de l'été, on a eu des appels. Il y a beaucoup de professionnels de santé qui ont orienté les gens vers le dépistage. Donc voilà, on a rempli plus de 50% là On doit être à 60-70% de remplissage. Donc voilà, il reste de la place, mais il ne faut pas trop, trop tarder non plus.
0: Très bien. Et puis ici, vous n'avez pas de place, encore une fois, vous pouvez venir consulter au village de santé, donc le mardi et le jeudi, ou au moins vous renseigner. Enfin, c'est un premier pas aussi pour des choses. Et puis peut-être que vous serez orienté vers des professionnels, enfin, en tout cas, pris en charge, quoi.
1: Exactement.
0: Est-ce que, Florence, au niveau de la CPTS, il y a d'autres actualités? Là, on est sur le mois d'octobre et la question des cancers, du poumon, des maladies. Mais est-ce qu'il y a d'autres choses qui arrivent dans les tuyaux pour, par exemple, ce premier trimestre de l'année scolaire ou cette fin d'année 2026?
1: Et oui, vous avez dû en entendre parler. Puis vous aviez déjà reçu l'association, je pense, ici. Il y a les petits cailloux qui viennent sur le territoire un jeudi par mois de 18h à 20h. Donc, les petits cailloux, c'est un espace d'échange où on échange sur ses expériences de vie, ses ressentis, ses ressources, dans un cadre bienveillant. Donc ça aura lieu à la mairie de Saint-Laurent-en-Royans, dans la salle des associations, un jeudi par mois, à partir du mois de septembre.
0: Donc sur Saint-Laurent ?
1: Sur Saint-Laurent, oui.
0: Pas sur Saint-Jean. Et oui, c'est un lieu de... Alors, pas forcément thérapeutique, mais par contre un lieu d'échange et de un groupe de parole. Et on peut y aller de manière anonyme. C'est gratuit. On n'a pas besoin de s'inscrire. Donc ça peut être un lieu ressource, si on en a besoin.
1: Oui, c'est vraiment un lieu ressource. Je pense que c'est un premier pas pour prendre soin de soi, prendre soin de sa santé mentale. Je trouve que l'image est pas mal, quoi, du petit caillou qu'on a dans sa chaussure et qu'on a envie de secouer pour le faire partir. Et ben peut-être que c'est un premier endroit pour. En fait, on a plein de ressources entre nous quand on se met à discuter avec les autres. C'est très riche et en fait, c'est vraiment ça.
0: Et c'est un espace qui est animé et encadré, oui. Donc on n'est pas
1: fait,
0: non
1: par
0: plus
1: des professionnels.
0: Par des professionnels. Donc ça, c'est une des actualités. D'autres choses pour du côté de la CPTS?
1: Oui, alors bon, ils sont complets, mais quand même, c'est une chouette chose qu'on a pu proposer là aux personnes du territoire du Royan et du Vercors. On fait un cycle d'ateliers équilibre et confiance. Donc, c'est 12 ateliers sur le Royan, 12 ateliers sur le Vercors, où on va parler de la prévention des chutes avec des professionnels de santé. Donc, c'est un groupe de 12 personnes qui sera animé toujours par soit deux kinés, soit une ostéopathe et une psychomotricienne, sur à chaque fois des thématiques différentes. Donc, bon, les ateliers sont complets, ça a eu son succès, mais c'est très important de penser à l'autonomie à domicile. Et la chute est un facteur très, très important de perte d'autonomie. Et voilà, donc, c'était venu de l'idée d'une des kinés du Royan, Tiffany Clémenceau, et ça a été mis en place là pour le deuxième semestre 2026.
0: Et si c'est complet, c'est qu'il y avait de la demande de la part peut-être des aides ou alors des personnes seniors?
1: Oui, de la part des personnes seniors qui se sentent parfois effectivement un petit peu en perte d'autonomie, qui sentent qu'ils ont quelques difficultés dans le quotidien sur l'équilibre, sur les terrains un petit peu instables, etc. C'est vraiment à destination de ces personnes-là. Donc là, les ateliers sont complets. On refera certainement un cycle. On ne sait pas quand, peut-être d'ici un an et demi ou deux ans. C'est quand même très fastidieux à mettre en place pour les professionnels de santé qui s'investissent. Mais je pense que ce sera réitéré pour tous les gens qui n'ont pas pu avoir de place cette année.
0: Eh bien, merci. Voilà pas mal d'actualités et de choses pour autour de la santé organisées par la CPTS Royan-Vercors. On rappelle que si vous êtes intéressé par ce qu'on a mis en valeur aujourd'hui sur le pneu mobile, toutes les informations sont à retrouver auprès de la CPTS. Et n'hésitez pas à vous inscrire dans les prochains temps pour avoir une place.
1: Et oui, avec plaisir.
0: Merci Florence d'être venue ce matin et à une prochaine fois.
1: Merci à toi Céline.
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3: Aujourd'hui, rencontre avec Fanny et Philippe de la ferme des Roussets à Saint-Jean en Royan.
4: Je suis Fanny et je suis maraîchère à la ferme des Roussets.
5: Moi, c'est Philippe et je suis paysan boulanger à la ferme des Roussets.
4: Je pense que le premier truc qui me vient à l'esprit pour décrire la ferme, c'est qu'on est vraiment à l'entrée de Combe-Laval, collé aux falaises, donc difficilement plus proche. Dans le bâtiment, il y a plein d'espaces très différents, parce qu'il y a les espaces de vie où on mange, où on cuisine. Il y a la miellerie qui est l'un des endroits d'apiculteurs avec toutes les ruches et les abeilles qui tournent autour. Il y a le fournil avec sa cheminée où ça sent super bon quand il y a des fournées. Et puis il y a la fumière qui est une salle culturelle. Et puis il y a les jardins qui sont un peu plus haut que la ferme, qu'on voit en prenant la route pour venir jusqu'à la ferme. Sur la droite, on aperçoit les serres. Et voilà, et quelque chose qui décrit la ferme aussi, c'est le fait que c'est quand même un endroit où il y a plein de mondes différents qui passent entre les différentes activités qui ont lieu à la fumière, les clients, les agriculteurs, l'entourage des agriculteurs, la famille. À la ferme, il y a 7 personnes à avoir une activité professionnelle sur la ferme. Et moi, je suis maraîchère et on est 3 sur le maraîchage avec Anto et Annabelle. Il y a Philou et Nico qui sont paysans boulangers. Il y a Arnaud et Antonin qui sont apiculteurs. Et puis, il y a Simon qui a des ânes, qui est ânier. Les paysans boulangers et les maraîchers sont en GAEC. Donc, on est 5 dans le GAEC et puis les autres sont à leur compte. La ferme, elle existe depuis 2014. De base, c'était 6 personnes qui voulaient lancer un projet d'agriculture et de culture et qui ont cherché dans différents endroits et qui ont fini par trouver une ferme ici, dans le Royan.
5: Ouais, c'est ça. C'était un couple de chèvriers. Vous avez un troupeau de chèvres, ils transformaient en fromage et ils faisaient déjà de la vente à la ferme. Il y avait déjà une habitude sur la ferme de venir acheter sur place. Eux, quand ils sont partis à la retraite, ils ont cherché à transmettre. Et du coup, dans le groupe de base, il y avait une des personnes qui était originaire de Saint-Jean-en-Royan. Du coup, ça s'est fait un peu par sa famille et puis par des amis qui ont su qu'il y avait cette transmission possible de ferme. Je crois que le couple en question était plutôt motivé que ce soit une forme plus collective. Je trouvais ça intéressant pour l'avenir de l'agriculture. Et après, ce qui s'est passé, du coup, c'est que c'est une association qui s'est montée, qui s'appelle l'association Ferme des Roussets, qui a acheté le lieu par des apports des personnes qui avaient projeté d'avoir des activités agricoles et culturelles sur le lieu, mais aussi de plein d'autres personnes qui sont devenues des apporteurs et apportrices, du coup, qui ont amené une somme d'argent qu'ils peuvent récupérer sous certaines conditions. C'est une sorte de prêt, mais avec un peu contractualisé, quoi. Mais ça a permis d'acheter les bâtiments. Les terres, c'est des beaux... on est en fermage, quoi. Voilà, donc il y a surtout des bâtiments et un tout petit peu de terre autour qui appartient à l'association Ferme des Roussets, mais vraiment c'est surtout les bâtis. C'est une ferme associative et chaque activité, chaque entreprise qui est sur le lieu, on paye un loyer. Et là, il y a aussi une autre association qui s'appelle Batotopie qui organise des événements culturels et elle paye aussi un loyer à l'association qui gère le foncier, quoi. Voilà. Enfin, du coup, c'est une reconversion. Moi, j'étais moniteur d'escalade avant et je faisais déjà un peu de pain comme ça, en amateur. Et puis, à un moment, j'ai eu l'occasion de passer un CAP de boulanger. Moi, je suis originaire de... Enfin, mes parents étaient maraîchers et je sais que depuis longtemps, j'avais envie de retrouver une manière de faire de l'agriculture. Pas forcément comme eux, ils la faisaient, mais en tout cas... Ils m'ont quand même transmis un truc assez joyeux là-dedans, quoi. Et puis autour de l'autonomie alimentaire qui me parlait, de pouvoir nourrir une partie des personnes qui sont autour de moi sur un territoire, voilà. Je suis arrivé plus par le côté boulangerie et puis je me suis formé au côté agricole. Et c'est chouette, il y a des aléas, c'est pas toujours simple, mais en tout cas, voilà, nous en gros on fait 2 jours de pain le mardi et le vendredi, autour de 220-230 kilos de pain par semaine. Voilà.
4: Moi, pareil que Philou, c'est une reconversion. D'abord, j'ai fait du travail social avec les personnes sans abri, donc plutôt quelque chose lié à la ville et à l'espace très urbain. Et puis, à un moment, j'ai eu envie de voir autre chose que de la ville et de la grande précarité. Et puis, en fait, c'est en faisant du woofing à un moment que j'ai découvert le côté paysan et le maraîchage. Et puis voilà, de fil en aiguille, j'ai travaillé comme saisonnière en maraîchage dans différentes fermes. Je me suis formée en maraîchage et puis à un moment, j'ai eu envie de m'installer, mais j'ai toujours voulu m'installer en collectif. Et puis, je cherchais quelqu'un en maraîchage à la ferme des Roussets. Je n'étais pas du tout dans le Royan, je ne connaissais pas le Royan, mais j'avais pas... Enfin, il y avait des liens avec la ferme, j'en avais déjà entendu à plusieurs reprises. Et donc, au moment où j'ai appris qu'il cherchait une troisième maraîchère, je suis venue les rencontrer. Voilà, ça c'était il y a 3 ans.
5: Mais jamais reparti.
4: C'est vraiment ça.
5: On est organisé en GAEC pour une partie des membres de la ferme. Donc un GAEC, c'est un groupement où on travaille ensemble. C'est propre à l'agriculture, cette forme-là. Nous, on s'organise, on a une réunion toutes les deux semaines où on est tous les membres du GAEC pour un peu parler de tout ce qui est lié à l'entreprise et à notre fonctionnement, quoi. On essaye de se rémunérer au SMIC et on essaye de partager le temps de travail, d'avoir un temps de travail à peu près égal. Sachant que nous, on fait un choix de ne pas compter nos heures, mais plutôt d'avoir un sorte de volume de journée comme ça, quoi.
4: Oui, parce que du coup, le GAEC, ça ne comprend pas toutes les activités de la ferme, puisqu'il reste la team apiculteur et Simon, l'ânier. Mais donc là, pareil, en fait, on fait aussi des réunions toutes les deux semaines, comme en GAEC, parce que, en fait, même si nos activités professionnelles ne sont pas interdépendantes, on utilise le même espace. Et donc, c'est la gestion de la ferme, du bâtiment. Au-delà de ça aussi, on organise des choses ensemble, parfois des événements culturels divers et variés. Et puis aussi, ce qui fait qu'on fait collectif, c'est qu'on mange ensemble tous les midis. Et donc, même si finalement, les apiculteurs ou les âniers, on travaille très peu avec eux, il y a vraiment ce truc où on se retrouve quasi quotidiennement pour partager un moment. Bah, nous, en tant que maraîchers, on a un système d'entraide avec d'autres maraîchers, avec trois autres fermes du coin, où tous les jeudis matins, on va travailler dans une des fermes. Et donc, comme ça, un jeudi par mois, il y a trois maraîchers en plus qui viennent travailler chez nous le jeudi matin. Et en fait, ça permet de faire des plus gros chantiers, ça amène une force de travail, mais c'est aussi des moments de discussion et d'échange entre maraîchers, d'échange d'observations, de questionnements. Donc voilà, donc c'est vraiment dans une idée de partager, d'entraide, qu'on se rencontre.
5: Et je crois que d'être allé vers l'agriculture plutôt dans un collectif, c'est aussi pour prendre des vacances, parce qu'en fait, on a cette chance-là, c'est que, en fait, moi, quand je prends des vacances, mon collègue, il me remplace, et du coup, l'activité, elle continue à tourner, il y a toujours une vente, voilà. Et du coup, je trouve que ça, c'est une dimension vraiment très importante pour moi dans le collectif, de pouvoir se remplacer, et aussi de faire vivre un lieu, au-delà de l'activité économique, de faire vivre un lieu qui est la ferme des Roussets, sur le territoire du Royan, de faire perdurer, et du coup, ce que j'ai pas dit tout à l'heure, c'est que, le fait que ce soit une forme associative, en fait, si nous, demain, le GAEC qui s'arrête parce que toutes les personnes du GAEC décident d'arrêter ou pour X raisons, en fait, la ferme ne s'arrête pas. Il peut y avoir des nouvelles personnes qui s'installent en maraîchage ou des nouvelles personnes qui s'installent en boulanger. Et moi, je crois que j'aime bien cette idée. On entend beaucoup que c'est très compliqué pour les gens de transmettre leur exploitation. Et en fait, de me dire, en fait, nous, depuis le début, il y a déjà des gens qui sont arrivés, qui sont partis. Et en fait, la transmission, elle se fait de manière beaucoup plus fluide parce qu'en fait, c'est, oui, on n'est pas propriétaire du bâti, mais à la fois, ça permet aussi à des gens qui ont, comme moi, quand je suis arrivé, qui avaient peu de moyens. En fait, j'aurais pas pu acheter une ferme. Ben, je suis devenu agriculteur, quoi. Et du coup, j'ai l'impression que ça, c'est vraiment quelque chose qui est important pour moi dans ce fonctionnement-là.
4: Et puis j'ai l'impression qu'on parle souvent aussi de la solitude des agriculteurs, que justement c'est en collectif on n'a pas. Et moi ce que j'apprécie aussi dans le fait d'être en collectif, c'est aussi une répartition du stress et de la charge mentale. Enfin là, en tout cas moi j'ai surtout le point de vue du maraîchage, où on cultive 30 légumes différents. Et donc heureusement qu'on n'est pas tous concentrés sur la même chose et qu'on n'observe pas tous de la même manière les choses. Et aussi, en période de bourse qui arrive souvent en maraîchage, de pouvoir être trois, de pouvoir compter sur les autres. Et puis il y en a parfois qui sont plus stressés ou plus attentifs à certaines choses. Et voilà. Et puis là, moi, par exemple, j'ai le pied cassé au mois de juin et juillet. Je suis bien, bien contente d'avoir des collègues au jardin, et de pas devoir me retrouver toute seule à gérer ça et d'avoir des collègues qui puissent continuer à assurer derrière. Donc là, c'est vrai que le collectif, c'est bien pour ça.
5: Justement, un dernier truc que je voulais dire, c'est peut-être aussi, si on prend un peu de hauteur, quoi, de penser une ferme de manière collective, ça permet aussi de vraiment se dire comment différentes activités, elles peuvent utiliser les mêmes espaces et du coup aussi des terres. Et voilà, je pense à une autre ferme collective pas loin d'ici où il y a des gens qui sont installés en élevage et du coup une partie de l'année leurs vaches elles vont aussi sous les noyers. Ça permet vraiment de se dire en fait on n'est pas obligé d'agrandir à tout prix, mais par contre on développe de nouvelles activités qui peuvent s'entraider et où je trouve pas le mot, mais en tout cas on mutualise des moyens et ça j'aime beaucoup. Et c'est vrai que là ça c'est un exemple, un petit exemple, mais la ferme avant nous il y avait un couple. Et aujourd'hui, on est 6, bientôt 7 agriculteurs, quoi, agricultrices. Ouais. Donc on n'arrête pas de dire qu'il y a de moins en moins d'agriculteurs. Du coup, c'est une manière de permettre.

0: Ben on fait un à tout bout de champ parce que c'était aussi l'occasion de proposer un spectacle qui s'appelle La soupe paysanne de la compagnie Tone, en partenariat entre autres avec la CCR qui s'occupe aussi de programmer ce spectacle-là. Et donc voilà, ça arrive de temps à autre qu'on propose des événements culturels sur la ferme. Et c'était l'occasion aussi de proposer des visites des différentes activités sur la ferme avant le spectacle. Et là, du coup, il y aura une visite du jardin, il y aura une visite de plus du côté paysan-boulanger. Et puis, il y a les apiculteurs aussi qui vont faire une visite de la mêlerie et peut-être montrer les ruches.
1: La soupe paysanne, je l'ai vue à Saint-Lathis il y a quelques années. Et quand Fanny l'a proposé du coup pour cette journée, j'ai dit bah ouais c'est chouette, j'avais bien aimé. Et aussi parce que du coup c'est un spectacle assez interactif. Genre au début tout le monde coupe des légumes et en gros c'est une soupe collective qui est préparée et qui mijote pendant le temps du spectacle. Et puis à la fin il y a une sorte de banquet comme ça. Enfin tout le monde mange la soupe ensemble. J'ai trouvé que c'était un bon moment. Et ça reprend un livre qui parle de l'histoire un peu du syndicalisme agricole en Drôme. Des années 60 aux années 90. Et du coup, c'est pas mal des témoignages de lutte paysanne, donc plutôt du syndicalisme engagé, quoi. Un peu les prémices de la Confédération paysanne, dans mon souvenir. Un peu le mouvement des paysans travailleurs et ensuite de la Confédération paysanne. Mis en perspective avec cette évolution de l'agriculture entre les années 60 et les années 90. Et toute la question de l'artificialisation des sols, des fermes qui grossissent, des fermes qui disparaissent. La spoliation des terres par aussi d'autres types d'activités, par l'État pour des projets d'infrastructures. J'ai plus tout en tête, mais voilà, je vois un peu tout ça. Et à la fois, c'est mis en perspective aussi par des expériences actuelles d'agriculteurs et d'agricultrices. Et voilà, du coup, c'est cool aussi de faire résonner ça. Par chez nous, quoi. Et après, ben, je trouve ça intéressant aussi d'avoir cette histoire-là. Je pense aussi à ces deux dernières années de mouvements forts de lutte agricole, là, enfin, de colère agricole, comme ça a été appelé, de colère paysanne, et comment ça peut être... la figure de l'agriculteur, elle peut être très fort reprise aussi par des mouvements d'extrême droite ou des mouvements de droite ou même par le gouvernement, enfin... Comme s'il y avait un monde agricole, quoi. Comme si c'était. Et moi, je trouve ça hyper intéressant aussi de se dire qu'en fait, le monde agricole, c'est aussi un monde qui est divers et qui accueille des conflits en son sein et où, en fait, on n'a pas tous les mêmes intérêts à l'intérieur de ça. Et du coup, je trouve que dans mon souvenir, ce spectacle, il parle aussi de ça et que c'est pas juste un monde homogène où il y aurait une sorte de figure de l'agriculture française, un peu comme ça, qu'il faudrait défendre à tout prix. Et non, il y a des enjeux politiques dans la question de l'agriculture et en fait faut pas les cacher, quoi.
0: Ben, le lien entre l'agriculture et la culture, il est historique dans la ferme. Enfin, je veux dire, c'était dans le projet Buzz de la ferme. Donc depuis toujours, il y a des activités culturelles et des propositions culturelles à la ferme qui ont vraiment évolué au fur et à mesure des années et en fonction des motivations et des personnes présentes pour mettre les choses en place. Pendant plusieurs années, il y a eu un festival aussi à la ferme qui s'appelait Sous la falaise. Et donc là, dans le cadre de À tout bout de champ, c'était l'occasion aussi de reproposer un spectacle qui pouvait permettre aussi d'accueillir plus de monde. Donc voilà, on espère qu'il y aura plein de monde.
2: C'était le portrait sonore de la ferme des Roussets qui se trouve à Saint-Jean-en-Royans.
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J'ai lu pour vous un livre d'actualité politique ou sociale. J'ai lu pour vous une émission de Radio Dragon et de Radio Royan. Le livre dont on va parler s'appelle « Les Lumières sombres, comprendre la pensée néo-réactionnaire » d'Arnaud Miranda. Pour aborder ce livre, il faut d'abord bien faire la distinction entre la droite et la gauche. Pour cela, il suffit de se rappeler une phrase attribuée à Goethe, à savoir « Je préfère une injustice à un désordre ». Pour faire simple, on dira que « privilégier l'ordre, c'est être à droite. Poursuivre la justice, c'est être à gauche. » La justice qui anime la gauche est un idéal. Un idéal fait de deux composantes essentielles, la liberté et l'égalité. Un premier problème est que ces deux notions, liberté et égalité, ne sont pas directement compatibles. L'égalité la plus simple à concevoir est l'égalité des revenus. C'est le principe de base du communisme, de chacun selon ses moyens, à chacun selon ses besoins. Eh bien, dans ce cadre, la notion de liberté n'existe plus. Réciproquement, une totale liberté individuelle engendrerait des inégalités monstrueuses. Notons que la devise de la République, liberté, égalité, fraternité, est censée résoudre le problème par l'appel à un troisième terme, la fraternité, lequel introduit une dimension affective qui déplace le jeu sur un autre terrain. Ainsi, l'accord à trouver entre liberté et égalité fait l'objet d'une recherche permanente. Un tel accord est instable. La démocratie est le seul système politique qu'on connaisse pour à la fois respecter cet idéal de justice et gérer cette instabilité. Pour la gauche, cette instabilité apparaît comme un mal nécessaire. Pour l'extrême gauche, elle constitue un objectif, celui de l'anarchisme, pour qui tout ordre, tout pouvoir est une entrave à l'idéal de justice. Une entrave qu'il est donc prioritaire d'éradiquer. Gauche et extrême gauche partagent une même quête. Par quête, il faut entendre recherche et progression permanente. Ainsi, aucune situation n'est jamais acquise. Qu'il s'agisse d'évolution ou de révolution, la société est en marche. Ainsi, tout ce qui a un caractère conservateur, voire réactionnaire, va à l'encontre de cet idéal. La droite, quant à elle, privilégie l'ordre. S'agissant d'ordre, une citation vient à l'esprit « L'ordre règne à Varsovie ». C'est ainsi qu'un général russe avait annoncé avoir écrasé l'insurrection polonaise en 1830. Ainsi, l'ordre est une situation qui se veut définitive. La notion d'ordre repose sur la légitimité. La légitimité la plus absolue est religieuse. Elle a pour source la révélation faite par les prophètes, relayée par les églises, portée et interprétée par leurs prêtres. Ainsi, l'ordre qui en résulte est-il à l'image de cet absolu? Par ailleurs, la notion de justice est censée être implicite dans la religion en général, puisque c'est précisément Dieu qui est à la source de la justice. Il n'y a donc pas à chercher plus loin. La légitimité religieuse a enfanté une autre source de légitimité, la tradition, avec un grand T. La tradition veut qu'on adopte la même conduite que celle qu'ont pratiquée nos prédécesseurs. Le passé est ainsi sacralisé. Le culte du patrimoine, tel que nous le connaissons actuellement, en est l'illustration. Plusieurs raisons expliquent cette référence au passé. En effet, l'avenir est incertain, alors que le passé est connu, donc rassurant. De plus, on garde des bons souvenirs et on oublie les mauvais. Enfin, on peut faire dire à l'histoire ce qu'on veut,
Éric Zemmour est un virtuose en ce domaine. C'est pareil pour leur religion, on peut leur faire dire ce qu'on veut. Nous venons de vivre une époque où religion et tradition ont été occultées. J'en parle au passé, car ces deux doxas sont désormais de retour. Néanmoins, une nouvelle référence est apparue entre-temps, la nature, qu'un grand N. Se référer à la nature est à l'origine du libéralisme économique. C'est la fameuse main invisible du marché, telle que révélée par Adam Smith. Ainsi, les équilibres naturels sont-ils jugés toujours préférables aux artifices et mécanismes inventés par les humains ? Autrement dit, vive la loi de la jungle !

J'ai planté le décor gauche-droite en introduction au livre d'Arnaud Miranda, Les Lumières sombres, comprendre la pensée néo-réactionnaire. La référence incontournable à l'extrême droite est le Troisième Reich. Le nazisme a été porté par deux dynamiques. L'une est représentée par une milice populiste, les SA, section d'assaut, l'autre du fait d'une organisation à vocation militaire, les SS, section spéciale. Les SA ont eu pour rôle de rallier le peuple, on pourrait dire la plèbe, par le jeu d'une démagogie efficace, à savoir accuser les juifs de tous les maux dont souffrait le dit peuple, maux qui avaient en fait pour cause la crise politique et économique que connaissait l'Allemagne à cette époque. En exploitant un mécontentement toujours latent, l'extrême droite, de nature populiste, est présente en permanence dans tout paysage politique. Le populisme mobilise les foules, mais il débouche rarement de façon durable. La raison en est qu'il n'enclenche pas les forces vives du pays. Les forces vives impliquent toujours une élite. Une élite qu'on devrait qualifier d'aristocratique, mot dont l'étymologie signifie « gouvernement par les meilleurs ». Et dans le cas de l'Allemagne nazie, ce sont les SA qui ont constitué cette aristocratie. Le schéma de l'extrême droite, fait de deux composantes, l'une populiste et l'autre aristocratique, est toujours d'actualité. À ceci près, qu'est venu s'y joindre la mouvance libertarienne. La droite libertarienne fut promue par le tandem infernal Reagan-Thatcher. C'était à la fin des années 80. Ces deux chefs d'État ont transformé leur pays selon le libertarianisme promu par Milton Friedman. Il s'agit de lever toute entrave à la loi du marché, dite de la libre concurrence. C'est une idéologie d'extrême droite, car elle va à l'encontre de la philosophie humaniste et de la structure démocratique qui porte cette dernière. Le libertarianisme reste compatible avec les doctrines religieuses que nous connaissons. En effet, la philanthropie fait partie de la culture américaine et dédouane ainsi les très riches de l'injustice dont ils sont porteurs. Alors, il s'avère que ces trois extrêmes droites, populistes, aristocratiques et libertariennes, sont incompatibles. Incompatibles au niveau de leurs principes, mais elles se composent entre elles. Le principe du populisme est de se vouloir égalitaire, ou plutôt d'abattre les élites de tout poil, politiques, financières, savantes, etc. Dans l'histoire, l'extrême droite populiste a été instrumentalisée par les élites aristocratiques et libertariennes pour déstabiliser le pouvoir démocratique en place, lequel, par définition, ne répond jamais aux attentes qu'il suscite. En particulier, le pouvoir démocratique n'est pas sécurisant. Tout cela donne prise à la démagogie des leaders populistes. Une autre élite prend alors le pouvoir et la démocratie devient ainsi illibérale. C'est ainsi que les SA populistes ont été exterminés par les SS aristocratiques. De même, Steve Bannon, qui avait inspiré Donald Trump lors de sa montée au pouvoir, a été éliminé par la suite. Steve Bannon et son compère, Nick Farage, qui avaient été des artisans du Brexit, lequel Brexit n'a finalement pas mis en péril la démocratie britannique. Néanmoins, par ricochet, il a gravement ébranlé l'Union européenne, laquelle a de plus en plus de mal à conserver sa vocation démocratique. Enfin, en France, le Rassemblement national, qui était parti sur une configuration clairement populiste, a amorcé un virage en faveur du patronat, lequel se classe dans l'extrême droite aristocratique. C'est moins brutal que les SS supplantant les SA,
mais c'est le même processus qui s'opère.

Nous venons de différencier trois familles historiques d'extrême droite. Elles ont le même but qui est d'éradiquer les démocraties. L'extrême droite populiste permet d'ébranler le système démocratique en place. Puis c'est l'extrême droite que j'ai qualifiée d'aristocratique qui prend le pouvoir. Sachant que cette extrême droite est désormais associée à l'extrême droite libertarienne. Cette association n'est pas encore clairement structurée ni stabilisée. Là est précisément le terrain de jeu des néo-réacs américains qui font le sujet de ce livre, dont le titre est, je le rappelle, « Lumière sombre » de Arnaud Miranda. Les néo-réacs sont animés par une idéologie, ou plutôt par un idéal de nature religieuse, messianique. Il s'agit pour eux de replacer l'humanité dans la trajectoire voulue par le Seigneur. Et pour cela, il faut commencer par une grande purge. C'est le schéma qu'on retrouve plusieurs fois dans la Bible, à savoir le déluge, la ruine de la tour de Babel, ainsi que la destruction des villes de Sodome et Gomorre. Histoire qu'on retrouve dans le Coran du reste. Ces histoires racontent que l'humanité faisait fausse route et que Dieu a dû intervenir pour corriger le tir. Là est précisément la mission que les réacs se sont attribuées, mission qu'on peut, je le rappelle, qualifier de messianique. Alors arrivé là, il nous faut préciser la différence entre réac et néo-réac. On verra qu'ils œuvrent sur les mêmes thèmes. Pour les réacs, il s'agit simplement de d'écrire une nouvelle histoire, de réécrire l'histoire même. Pour les néo-réacs, il faut de plus accélérer cette réécriture d'une nouvelle histoire. Ainsi parle-t-on d'accélérationnisme. Alors, néo-réacs, tout comme réacs, se sont forgés une idéologie faite d'un rapprochement entre le dogme judéo-chrétien et le néo-darwinisme. Ce rapprochement est connu sous le nom d'intelligent design, doctrine selon laquelle l'évolution des espèces, darwinisme, s'est faite vers un modèle de perfection, une perfection voulue par Dieu. Et les réacs se font un devoir de replacer l'humanité sur ce chemin tracé par Dieu. Selon le néo-darwinisme, ce sont les forts qui gagnent et qui transmettent leurs gènes. C'est ainsi que se différencient les espèces. Les réacs pensent que cette différenciation entre les forts et les faibles existe aussi au sein des espèces, en particulier au sein de l'espèce humaine. Il en résulte que l'idéologie réac est explicitement raciste. Il en découle une cascade de prises de position tristement classiques, à la base le suprématisme blanc. Rappelons qu'il est légitimité par la Bible, à travers la malédiction de Cam, dont la descendance devait peupler l'Afrique. L'histoire de l'humanité vue par un réac va dans le même sens, à savoir que l'Occident a dominé le monde durant l'histoire récente et que cela doit continuer. Le nativisme résulte directement de la vision suprématisme. En effet, pour que la race blanche remplisse sa vocation dominatrice, il lui faut à minima assurer sa descendance à un niveau au moins égal avec le reste de l'humanité. Or, non seulement on en est loin, mais on s'en éloigne de façon grandissante. Là est sans doute le pire cauchemar qui hante toute réac digne de ce nom. Ceci d'autant plus qu'il n'apparaît pas de possibilité de nature politique pour inverser la tendance. L'eugénisme est une autre orientation qui répond à l'idéologie réactionnaire, fondée sur le néo-darwinisme. L'eugénisme
consiste à éliminer les individus qui présentent une déficience. Une première raison est que ces individus transmettent cette déficience par leurs gènes, ce qui irait dans le sens d'une dégénérescence de l'espèce. L'autre raison est que les aider à vivre normalement pompe l'énergie de la société, énergie qui, toujours selon le néo-darwinisme, serait mieux placée à aider les forts à être encore plus forts. Suprématisme, nativisme et eugénisme ont été au cœur de l'idéologie nazie. Donc, rien de nouveau sous le soleil. À ceci près que l'eugénisme nazi reste unanimement condamné. D'où l'intervention de l'accélérationnisme. Ainsi n'est-il plus question d'eugénisme. C'est le transhumanisme qui a pris le pas. Le transhumanisme répond à la pulsion de vie qui nous anime tous. Nous voulons tous être en bonne santé et nous préférerions tous que la mort sorte du paysage. Dans ce sens, médecine et religion ont accompagné l'humanité depuis ses débuts. Grâce à la science, le transhumanisme apporte une réponse dans ce sens. Une réponse qui constitue une forme de dépassement. En effet, jusqu'à présent, la médecine guérissait. Désormais, elle permet d'améliorer. C'est ainsi qu'avec le transhumanisme, on parle de, je cite, « corps augmenté » et non pas simplement de « corps réparé ». En tant que tel, le transhumanisme n'est pas réactionnaire, mais il s'inscrit parfaitement dans un mouvement néo-réactionnaire qui prétend prendre le contrôle de l'humanité selon une idéologie inégalitaire, incompatible avec les valeurs qui ont cours

Nous allons achever notre lecture du livre « Les Lumières sombres, comprendre la pensée néo-réactionnaire » de Arnaud Miranda. Les réacs se contentaient de vouloir revenir en arrière, ce qui impliquait une attitude conservatrice, donc frileuse. À l'inverse, les néo-réacs mettent toute leur énergie à créer une rupture. C'est tout aussi vrai du capitalisme. Tels les néolibéraux, les néo-réacs veulent éliminer les entraves au jeu de la concurrence, de la libre concurrence. Mais ils veulent aller beaucoup plus loin et dépasser le jeu de la libre concurrence. Il s'agit pour eux de généraliser les success stories de la tech. La recette est simple. Elle comprend deux temps. Au départ, générer une rupture technologique ou marketing. À partir de là, développer l'activité qui en résulte de façon tellement foudroyante qu'aucune concurrence ne puisse trouver place. C'est le cas des entreprises du GAFAM, Google, Apple, Facebook, Amazon, Microsoft, mais c'est aussi le cas de PayPal, d'Uber et autres BNB. L'efficacité économique de ce système n'est pas à démontrer. Mais surtout, il sert l'idéologie du surhomme, idéologie fondatrice de la mouvance néo-réac. Ainsi, les leaders de la tech sont-ils l'image même de surhomme? Il est donc légitime qu'ils disposent de pouvoirs hors normes. D'abord grâce à leur fortune, directement, qui leur permet de dicter aux intervenants politiques la direction où aller. Mais ils détiennent aussi un pouvoir sur les individus que nous sommes, à travers leur mainmise totale des réseaux sociaux, lesquels ne subissent aucun contrôle démocratique. La machine néo-réac ne s'arrête pas là. La technologie permet à l'accélérationnisme de développer tous ses effets. En effet, les progrès technologiques sont de plus en plus rapides. Ils le sont d'autant plus qu'une énergie croissante y est consacrée, et ce, partout dans le monde. La première composante du nouveau monde technologique est celui du transhumanisme, c'est-à-dire du corps augmenté, on l'a vu. Mais l'intelligence artificielle constitue une deuxième composante. Elle viendra se cumuler au transhumanisme et conduira ainsi à modeler une nouvelle humanité. Il existe même une troisième composante, non encore défrichée, de l'accélérationnisme. Il s'agit de la physique quantique. Pour le moment, on spécule seulement sur un possible ordi quantique. Mais on sait que les phénomènes quantiques jouent un rôle important au sein du vivant, par exemple dans le processus de la photosynthèse. La portée des phénomènes quantiques sur nos corps et nos cerveaux dépasse l'imagination. Actuellement, partout dans le monde, ce sont les États qui ont la main sur la recherche fondamentale. En revanche, dès qu'il s'agit de technologie, c'est le système capitaliste qui prend les commandes. Avec le monde des néo-réacs, ce n'est que le système capitaliste qui maîtrise le monde. Et à travers lui, quelques individus facilement identifiables qui génèrent les orientations auxquelles se pliera l'humanité. Eux sont des surhommes. Rappelons que, au sens donné par Nietzsche, le surhomme est de nature égale au divin. Cette caste de surhommes est entravée par un monstre, l'État, surnommée péjorativement par eux la cathédrale. Et toujours sur le même Nietzsche, l'État a été inventé pour ceux qui sont superflus. Bonjour l'ambiance. Dénoncer l'existence de l'État va au-delà d'une simple posture. Ce sont chacun des rôles que remplit l'État qui sont mis en cause par les néo-réacs. En effet, l'État remplit un triple rôle. À la base, le rôle dit régalien, mais aussi une fonction de régulation sociale et économique, ainsi qu'un rôle de prestataire de services. La Sécu constitue un bon exemple de service rendu par l'État.
Or, il semble qu'un tel système ait atteint ses limites. La preuve en est l'existence des assurances complémentaires dans cet exemple. La privatisation des services rendus par l'État se fait au coup par coup, mais la tendance est acquise. Il est évident que les néo-réac ont pour projet immédiat de privatiser en totalité de tels services. Le rôle régalien de l'État comprend quatre fonctions : la défense, la diplomatie, la justice et la monnaie. Il n'est évidemment pas question de toucher à la défense et à la diplomatie, ni à la justice, du moins à la justice pénale. En revanche, la justice arbitrale est désormais largement privatisée. Tant qu'à la monnaie, les néo-réac voient dans les crypto-monnaies l'ouverture d'un espace de liberté leur permettant de s'affranchir de la tutelle des États. C'est contre l'État régulateur que les néo-réac ont directement pris les armes. En Europe occidentale, l'État assure la solidarité entre citoyens et pour cela procède à la redistribution des richesses. Pour les néo-réac, il s'agit là d'un comportement criminel. Criminel car il entrave la loi du marché et donc conduit théoriquement à un appauvrissement global. L'autre versant de l'État régulateur, tout aussi insupportable pour les néo-réac, est la réglementation. Réglementation des affaires, réglementation censée protéger le consommateur, enfin réglementation en vue de sauvegarder la planète. Tout ceci n'est pas nouveau. Ce qui est nouveau, c'est l'hostilité envers les lieux où se développe le savoir et la réflexion, c'est-à-dire l'université et ses prolongements. Ainsi, les néo-réac voient, à travers l'État régulateur, les ONG, l'université, le monde intellectuel, un ensemble monstrueux qu'ils nomment la cathédrale. Les leaders de la tech ont tendance à considérer que l'université ne sert à rien. D'ailleurs, plusieurs d'entre eux, tels Sam Altman, ont préféré arrêter leurs études en cours de route pour passer directement aux affaires. Enfin, ils considèrent les campus comme de dangereux foyers subversifs, un peu comme les camps d'entraînement au djihad. Néanmoins, pour le moment, les néo-réac n'ont pas de projet politique consistant. Se considérant comme une aristocratie, il rêve une monarchie qui en serait le couronnement. Ainsi, leur action politique reste limitée au financement de leaders politiques ultra-libéraux. En conclusion, on y arrive, je dirais qu'il en va des néo-réac comme de Donald Trump, à savoir que leur prise de position nous semble tellement insensé, tellement contraire à nos valeurs, que nous avons tendance à ne pas les prendre au sérieux. C'est oublier que, dans l'histoire, les barbares ont bien souvent mis fin à des empires hautement civilisés. On n'en est plus à de tels bouleversements. Néanmoins, il faut reconnaître que, actuellement, les néo-réac marquent des points. Ça a commencé avec le Brexit. Il est probable que cela continuera de façon plus diffuse. Par exemple, typiquement, par de nouveaux pouvoirs devenus incontrôlables, à commencer par celui des réseaux sociaux, avec dans la foulée la déformation des savoirs permise par l'intelligence artificielle. Les néo-réac sont en voie de prendre le contrôle absolu de la tech. Ce contrôle est le fait d'un groupe limité à quelques dizaines de personnes. Les digues réglementaires que nous tentons de dresser risquent d'être bien fragiles. Et notre naufrage serait total si nous devions nous réfugier dans le giron chinois. Je rappelle le titre du bouquin, « Les lumières sombres, comprendre la pensée néo-réactionnaire » d'Arnaud Miranda, paru chez Gallimard en 2026, 170 pages, 18 euros.

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5: Pas d'OGM dans mon assiette.
6: Pas d'OGM dans mon assiette. À part quelques problèmes d'allergie, les organismes génétiquement modifiés ne semblent pas poser de problèmes de santé. Mais il est par contre avéré que les pesticides et autres poisons chimiques pour traiter les OGM causent, eux, des maladies, et notamment des cancers, ainsi que l'a établi le Conseil de l'Ordre des médecins au printemps 2026. On en parle avec votre invité, Antoine, ingénieur agronome, membre du média InfoGM.
5: Les boîtes qui produisent ces pesticides et qui sont détenteurs des plantes OGM, souvent sont les mêmes. Hein. Syngenta, Monsanto, Corteva, voilà. Hein. Et c'est les mêmes qui vous vendent le pack entier. La semence génétiquement modifiée et puis le produit qui va avec. Ils prennent toute autonomie aux agriculteurs. Hein. C'est tout un système agricole qui est mis en place aussi avec ces graines et ces pesticides.
6: Entre la question de l'usage de pesticides, les cultures OGM posent aussi les problèmes de l'inféodation d'agriculteurs esclavagisés par les multinationales agro-industrielles. Mort de la paysannerie, mort de la biodiversité et du vivant. Il sera donc aujourd'hui à nouveau question du méphitique empire de l'agro-industrie. Ces fermes-usines, méga-bassines, OGM et pesticides, on en parle à l'orée d'une mobilisation internationale contre l'un de ces empoisonneurs le 3 octobre 2026 en Normandie. Grande manifestation devant le site de la firme Syngenta qui fabrique des pesticides à Saint-Pierre-la-Garenne dans l'Eure. Salut les amis, c'est JBD pour Polémix et la voix off.com. Et pour votre radio libre préférée, pas d'OGM dans mon assiette. Bonjour Antoine.
5: Bonjour.
6: Qui es-tu ?
5: Je suis agronome de formation, sorti d'un master en agroécologie.

0: au principe d'OGM, c'est quand se sont effectivement montés des collectifs de faucheurs volontaires d'OGM. Dans cette émission, d'ailleurs, on avait suivi un procès au tribunal de Tours où des faucheurs volontaires avaient volontairement comparu pour attirer l'attention des médias sur ce problème.
1: Oui, ça a été mis très en lumière par José Bové, hein, notamment, qui était très activiste à ce moment-là, et des mouvements citoyens, oui, comme les faucheurs volontaires d'OGM. Et tous ces mouvements, en fait, ont obtenu une victoire au niveau européen avec la loi 2001-18, actée en 2001, qui instaurait un moratoire au niveau européen sur la culture d'OGM. Une victoire citoyenne, finalement.
0: Ces faucheurs volontaires d'OGM, c'est qu'il ne s'agissait pas d'aller faucher la nuit en catimini sans se faire prendre, c'est absolument tout le contraire. C'est que ces gens attendaient l'arrivée des forces de l'ordre. Et le but, en fait, c'était d'attirer l'attention médiatique et de mettre ce débat des OGM sur la place publique. Tout l'intérêt médiatique était justement d'aller au tribunal pour enfin poser un débat.
1: Ils s'ancrent totalement dans la désobéissance civile et pacifique et reconnaissent être à plusieurs à l'origine de ces fauchages et veulent comparaître en groupe pour insister et argumenter sur le fait que des OGM sont cultivés en toute impunité et en toute illégalité dans les champs à cette époque-là encore.
0: Y aller en groupe, ça présentait aussi l'intérêt stratégique, que c'est pas juste un port ou une porte-parole qui prend les foudres de la justice. Si un tel est condamné par la justice, bah nous aussi.
1: Oui, et même si la justice a souvent voulu prendre quelques boucs émissaires et têtes pensantes, finalement, c'est tout un mouvement citoyen qui se coordonnait, qui faisait groupe, qui serrait les coudes.
2: Dès qu'on dit 30...

0: Avant qu'on aille plus loin dans cette conversation, Antoine, est-ce qu'on peut reposer des définitions de organismes génétiquement modifiés ? Est-ce que croiser entre elles des plantes, donc en hybridant, j'allais dire manuellement, en faisant des croisements, des greffes, des trucs comme ça, est-ce que ça c'est des OGM ou OGM c'est autre chose ? Ce dont j'ai parlé, c'est plutôt de l'hybridation.
1: Tout à fait, oui, ouais, du croisement qu'on appelle conventionnel généralement, qui peut être industriel ou qui peut être paysan, ça c'est une autre question, hein. Mais dans tous les cas, la définition stricte qui a été donnée d'un OGM, c'est un organisme, à l'exception des êtres humains, dont le matériel génétique a été modifié d'une manière qui ne s'effectue pas naturellement par multiplication et ou par recombinaison naturelle. Ça dit bien qu'on parle d'organismes qui sont faits sur des paillasses de laboratoire, hors de tout cycle naturel.
0: Avec des microscopes électroniques, on va triturer l'ADN, enfin c'est ça, des OGM ?
1: C'est ça, alors à l'origine, les premières générations d'OGM, on parlait même des OGM transgéniques, c'est-à-dire où on intégrait des morceaux de génome, en fait, parfois d'animaux ou parfois de plantes extérieures, dans des maïs, dans des tournesols, tout ça afin de leur faire acquérir des résistances. La résistance la plus recherchée, c'est des résistances à des pesticides, hein. Quand on parle d'OGM, on parle de 80% de plantes qui sont développées pour résister à des pesticides. Et après, quelques-unes pour résister soit au froid, soit au chaud, voilà, soit à la sécheresse, mais oui.
0: Alors, on a abordé en fait, le sujet des pesticides. D'ailleurs, en fait, il n'y a pas de peste à tuer, soit dit en passant. Quand le mot se termine en cide, ça veut dire tuer. Ça ne tue pas que les plantes, mais que ça tue aussi les gens. Mais il y a un lien, en tout cas intime, entre organismes génétiquement modifiés et pesticides. Les deux vont ensemble. L'un appelle l'autre. Cela dit, allez, je vais me faire un peu l'avocat du diable quand même. Oh, allez, les éco-terroristes, vous êtes rétrogrades, vous n'aimez pas le progrès. Plus de rendement et des plantes plus résistantes. Bah, c'est le progrès, c'est formidable. Faut quand même que nos exploitants agricoles nourrissent le monde. Je fais bien.
1: Hein. Oui, c'est les grands argumentaires qui sont développés. Les boîtes qui produisent ces pesticides et qui sont détenteurs des plantes OGM, souvent sont les mêmes. On parle de 4-5 gros semenciers, Syngenta, Monsanto, Corteva. Et c'est les mêmes qui vous vendent le pack entier, en fait. C'est-à-dire la semence génétiquement modifiée

0: puis le produit qui va avec, et puis tout l'itinéraire technique, en fait. Ils prennent toute autonomie aux agriculteurs ensuite avec ça aussi. Hein. C'est tout un système agricole qui est mis en place aussi avec ces graines et ces pesticides.
1: Tu as parlé de grandes multinationales, et notamment Bayer, Monsanto. On se rappellera que l'un fabriquait l'agent orange de la guerre du Vietnam, hein, un défoliant. Et on sait l'épidémie de cancer que ça a entraîné, notamment au Vietnam. Bayer, BASF et compagnie fabriquaient, eux, le zyklon B, utilisé par les nazis pour exterminer tous les gens qu'ils n'aimaient pas dans leur chambre à gaz. Ces gens fabriquent ces poisons. Comme ça donne le cancer, bah, ils fabriquent aussi les traitements qui sont censés guérir de ces cancers. Hein. Mais j'ai un peu spoilé, divulgaché la suite de notre conversation, on va se recentrer sur les OGM.
0: Pour revenir sur les arguments que tu mentionnais, notamment de nourrir la planète et de produire plus, après quand même pas mal de recul maintenant d'une bonne trentaine d'années en Amérique, et notamment États-Unis, Canada, Amérique du Sud, on se rend compte que l'augmentation des rendements est assez faible, notamment parce que augmentation aussi des coûts du pétrole qui servent à produire ces pesticides. Et puis, il faut des grosses machines aussi, parce qu'on répond à un système agricole où il faut des grandes parcelles avec des grandes machines pour entretenir ces grandes parcelles. Le rendement n'est vraiment pas au rendez-vous, en fait. Hein. Beaucoup d'agriculteurs en sont revenus, hein, parfois, ou se sont lourdement endettés pour ça. Par contre, hein, une des conséquences notables, elle, c'est l'augmentation du prix des semences. Pourquoi ? Parce qu'on a réduit peu à peu la diversité des semences proposées aux agriculteurs. Et puis, le fait d'avoir des oligopoles ou des grandes structures phytopharmaceutiques dominantes leur permet d'avoir une sorte de mainmise totale sur le marché et de fixer leur prix librement.
1: Phytopharmaceutiques, phytosanitaires, donc phyto, la plante. Ces gens-là, les Monsanto, les Bayer, les marchands de zyklon B, ils nous racontent que ils sont là pour soigner les plantes. Ils nous refilent surtout le cancer.
0: Oui, oui, ils refilent le cancer et puis ils mettent la mainmise sur tout l'approvisionnement et sur tous les intrants dont ont besoin les agriculteurs ensuite pour maintenir leur production et leur agriculture.
1: Des OGM et les pesticides qui vont avec sont développés pour lutter contre certains parasites, mais la plupart de ces parasites s'adaptent aussi aux poisons pour y résister.
0: Oui, oui, alors que ce soit des plantes invasives ou des insectes ou des champignons parfois, ils développent des résistances, effectivement. La réponse, c'est souvent une fuite en avant technologique. On dit, on va faire la version d'après, ou on va refaire un produit. Et puis, on est dans cette fuite en avant technologique. Et on ne cherche pas à re-questionner le mode de production et le pourquoi du comment ces bestioles résistent. Alors qu'on sait qu'il y a des systèmes agricoles bien plus diversifiés qui permettent ce genre de régulation. Où on a parfois des adventices.
1: Adventices, c'est le nom poli et officiel pour ce que les gens appellent mauvaises herbes.
0: Des adventices qui sont gérées par d'autres plantes qu'on laisse pousser dans la parcelle et qui vont éviter d'avoir trop de parasitisme.
1: Un féodé, l'exploitant agricole, puisque ces gens ne sont plus des paysans, ce sont des exploitants agricoles au service de multinationales, avait deux dangers qui étaient particulièrement pointés. Un, ces semences, on ne peut pas les replanter, c'est que tous les ans, il faut acheter des semences. Donc ça met l'exploitant agricole sous la coupe qui ne peut plus fabriquer ses propres semences. Il y a des plantes stériles qui ne fabriquent pas de quoi replanter l'année d'après. Et puis un deuxième danger qui était pointé, c'était bien beau de tester des OGM et tout, mais que ça risquait de contaminer les cultures d'à côté qui n'étaient pas OGM.
0: Deux arguments en plus qui se contredisent assez largement. Si elles ne pouvaient pas se reproduire, il n'y aurait pas forcément de risque de contamination. Les faucheurs avaient notamment pointé ça, et d'autres scientifiques aussi ont pointé cette contradiction. Oui, les semenciers essaient de créer des semences qui ne peuvent pas se reproduire dans la ferme. Ou de moins, si vous êtes pris en tant qu'agriculteur à en avoir ressemé, vous avez une patente à payer. Normalement, vous avez un brevet à payer et à repayer tous les ans. Mais il y a des cas de contamination. Ça veut bien dire qu'elles sont quand même capables de se reproduire et de contaminer des champs voisins. Le truc, c'est qu'elles vont faire dégénérer, elles vont très mal se reproduire, elles vont hybrider les plantes d'à côté et ça va faire dégénérer. Un argument qui était très important, c'était les compagnies d'assurance qui refusaient d'assurer les producteurs d'OGM parce que normalement retombe sur eux la charge de la contamination du voisin. Il y a aussi cet argumentaire-là qui est plus d'ordre juridico-économique, mais qui compte souvent. Hein.
1: Des gens qui essayent de cultiver sans OGM en bio, par exemple, peuvent perdre leur accréditation bio parce qu'ils se sont fait contaminer par des gens qui n'ont pas de pratiques bio.
0: En Europe, on n'a pas encore eu ces cas de figure, vu qu'on est jusqu'alors prémunis des OGM, puisqu'on a juste le droit d'importer des OGM, mais qui ne sont même pas pour la consommation humaine en réalité. Hein. La plupart des OGM qu'on a sont dévoués à la consommation animale ou bien pour faire ce qu'on appelle des agrocarburants, biocarburants, comme disent pas mal de politiques ou le milieu économique, mais nous on appelle ça plutôt des agrocarburants puisqu'on produit des carburants sur des terres agricoles.
1: Donc là on en revient à la mystification de « on nourrit le monde, la ferme France nourrit la planète ». Si déjà vous pouvez nourrir la population française, ce serait déjà pas mal. Enfin, je pense notamment à cette plante qui n'a rien à faire sous nos tropiques, qui est le maïs. L'essentiel du maïs, il est destiné à quoi ? À nourrir des bovins en Amérique du Sud, où on fabrique de la viande pas du tout avec les normes françaises, et de la viande pourrie qui nous vient d'Amérique du Sud et qui vient concurrencer de la viande française, où tu disais fabriquer aussi ce qu'ils appellent du biocarburant. Alors j'ai vu des images terrifiantes où ils fauchent des champs de maïs, ou le colza aussi beaucoup, j'ai vu ça dans le nord, et ils broient le maïs à même le champ et ils vont jeter ça dans des méthaniseurs et ça fait du méthane. Et donc on vide des nappes phréatiques, on épuise des sols, on les empoisonne pour fabriquer du carburant à même le champ.
0: Il y a beaucoup d'OGM qui ont essayé d'être développés, beaucoup de plantes OGM. Finalement, si on regarde bien, on a du maïs, du colza, des tournesols, du soja et du coton. Ces plantes-là, soit elles sont utilisées ouais, pour nourrir du bétail dans des grandes fermes extensives.
1: Pas forcément sur ce continent.
0: Et puis sinon, ouais, pour faire soit du coton, donc du textile. Hein, et par contre, ça, c'est un des angles morts quand même des OGM, c'est que 80% grosso modo du coton mondial est quand même OGM. Et ça, c'est pas étiqueté, puisqu'on étiquette que ce qui est pour la consommation comestible. Et pareil pour ce qui est dans nos pompes à essence, hein, qu'on met dans nos voitures, où on estime qu'il y a environ 20% d'agrocarburants dans nos gasoils, dans nos essences. Donc ça, c'est aussi la part invisible des OGM, quoi, qui est une énorme partie en réalité.

0: OGM, chanson plus bifluorée. Le gros du problème et du prétendu besoin d'OGM, c'est la monoculture. On avait des fermes qui faisaient de la polyculture, un peu d'élevage, un peu de ceci, un peu de cela. Quand il y avait une récolte de ceci qui se plantait, ben on pouvait se rattraper sur la récolte de cela. Aujourd'hui, problème central, en fait, c'est de ne faire pousser qu'une seule plante sur des hectares et des hectares et des hectares. Une seule plante qui est à la merci de parasites qui n'ont pas de prédateurs. C'est qu'il n'y a plus de biodiversité.
1: Oui, mais c'est juste. Hein, c'est une vision calquée sur ce qui s'est fait aux États-Unis et en Amérique du Sud ensuite. Qui est alimenté aussi par la politique agricole commune, hein, après, qui fixe les grandes lignes directrices de l'agriculture au niveau européen, et qui, par son système d'aide, incite aussi au développement, à l'endettement, de plus grosses machines, de plus grosses parcelles. On pourrait revenir à la question du remembrement, hein, mais qui a été déjà très documenté, dont des gens parlent très bien, où on a arraché des haies pour faire des plus grandes parcelles, laisser passer de plus grandes machines, et potentiellement produire plus. Effectivement, il y a eu un gain de productivité hein, pendant quelques années et qui a atteint un palier à un moment et où on est plus maintenant dans des réductions parce que on a déréglé le climat, hein, ça on l'a tous noté, et puis aussi on a appauvri très nettement les sols et puis les réserves en eau dans lesquelles on a largement puisé aussi. Hein.
0: Pendant ce qu'on a appelé les 30 glorieuses, qui n'ont pas grand-chose de glorieux, ces pics de productivité, là tu disais, ils coïncident aussi avec le début d'une épidémie de cancer. Les taux d'empoisonnement et de mort du cancer en France sont concomitants avec ces pratiques agro-industrielles. Alors certes qu'on fait des bons rendements, mais des rendements de quoi ? De nourriture qui nous empoisonne ?
1: Oui, c'est la conséquence en fait d'avoir déréglé, en fait, découplé les systèmes naturels du système agricole en fait. Et la volonté d'aller toujours plus vite et d'avoir de plus gros rendements sans se préoccuper un peu des ressources naturelles et de la capacité de la nature à absorber tout ça et à nous le rendre. Par contre, on parle de temps long après pour avoir des résultats, hein, effectivement, pour prouver que des cancers proviennent d'utilisation de tels pesticides ou de telles pratiques. Ça prend un temps fou.
0: Le Conseil de l'Ordre des médecins, là, en ce printemps 2026, a fini par trancher en disant si, il y a un rapport de cause à effet entre ces poisons agro-industriels et l'épidémie de cancer. Quand on met de l'arsenic dans le verre de quelqu'un et qu'il y a une autopsie après, on dit, bon, là, il y a de l'arsenic. Mais en fait, c'est négliger aussi ce qu'on appelle les effets cocktails. Il y a tout un tas de poisons chimiques dans tous les sens qui se combinent les uns avec les autres et ça fait autant de combinaisons. Mais voilà, le Conseil de l'Ordre des médecins, qui est quand même pas un ramassis d'éco-terroristes et de gauchistes, a tranché en disant si, il y a un rapport entre l'épidémie de cancer et les poisons qui sont déversés dans nos champs.
1: Ouais, et puis au niveau international, on a aussi des scientifiques au sein du GIEC, par exemple, qui arrivent à prouver que nos pratiques agricoles ont eu des conséquences sur le dérèglement climatique. Effectivement, pour prouver des choses comme ça sur des temps longs, et en plus on va face à des grandes boîtes qui ont une grande force de frappe médiatique et de communication et avec des grandes promesses de nourrir le monde, c'est dur de faire le poids, quoi. C'est dur d'avancer et d'avoir un débat vraiment scientifique et de prendre le temps long pour analyser tout ça.
0: D'autant plus que la nouvelle doctrine trumpisto-macronienne, c'est de dire, de toute façon, la science se trompe et le GIEC raconte n'importe quoi, et puis si ça se trouve, la Terre est plate.
1: Ouais, on évite de répondre et même de rentrer en débat avec des gens comme ça, parce que le débat n'est même plus vraiment possible. Hein. D'ailleurs, on a des portes fermées. Nous, en tant que médias, si on essaye de les faire répondre à des questions, à des interrogations qu'on a, on a souvent une porte fermée puis on ne répond pas.
0: Hein. Voilà. Ouais. Il suffit de dire que la science se trompe ou tout simplement de ne pas débattre et puis la question est réglée.
1: Puis de toute façon, ça ne va pas jouer contre eux. Hein. Leur chiffre d'affaires, il va se faire quand bien même. On a assez peu d'impact, bien que ça se montre. Et puis, la machine est tellement avancée que comment faire marche arrière ? C'est ça qui fait peur aussi. Comment revenir vers des pratiques plus raisonnables, des pratiques plus saines pour les sols ? Même si il y a beaucoup de gens, des scientifiques, des agriculteurs, des citoyens qui se penchent, qui documentent le fait qu'on peut produire d'une manière plus saine pour l'humain et pour la nature. Ces choses-là sont souvent mises sous le tapis ou bien ne bénéficient pas des bons laboratoires de recherche parce que la recherche, alors là c'est un autre domaine, mais le domaine de la recherche et les partenariats publics-privés ont aussi vachement orienté ces recherches vers le toujours plus, que seules des grandes entreprises sont capables de financer des recherches, et ben on va rechercher à produire plus, on va pas chercher une nouvelle manière de produire où on n'aurait pas besoin de vendre des semences et où les paysans pourraient reproduire leurs semences sur la ferme et s'échanger entre eux, ce serait non. Oui. Voilà.

0: en arriver là.
1: Tout ça pour ça, extrait du disque L'eau qui mord. Retour sur cette année 2026, loi d'urgence agricole en France, omnibus européen, servi par des élus de droite et d'extrême droite, l'agro-industrie lance des offensives législatives tous azimuts contre le vivant et la paysannerie. Parmi toutes les horreurs écocidaires votées par les serviteurs politiques des multinationales, feu vert aux fermes-usines, méga-bassines, pesticides, OGM et aux nouveaux OGM. Toujours avec Antoine, ingénieur agronome et rédacteur du média InfoGM.
2: Ce que je connais le plus, hein, c'est la dernière loi qui déréglemente ce qu'on a appelé les nouveaux OGM, en fait. Les nouveaux OGM, c'est ceux qui ne sont pas faits par transgénèse, où en fait on mettait un gène étranger dans une plante. Là, maintenant, on a des nouvelles techniques de modification génétique. Notamment, la plus connue, c'est CRISPR, une scientifique française qui a eu le prix Nobel, Charpentier. On peut désormais, à assez moindre coût, couper des morceaux de génome ou les dupliquer pour créer une résistance, soit à un insecte, soit à un champignon, soit à la chaleur. Et ces nouvelles techniques, du coup, elles ne supposent pas d'insertion de nouveaux gènes. Les semenciers se sont dit, ce ne sont pas des OGM. Sauf que, comme on l'a vu, la définition d'un OGM, avant d'être vraiment scientifique, elle est juridique et elle parle de techniques qui donnent des OGM. Or, ces techniques-là sont considérées comme donnant des OGM. Il y a eu tout un processus engagé en 2018, je crois, qui implique notamment la Confédération paysanne et puis d'autres ONG françaises, avec des recours auprès de la Cour de justice européenne pour faire valoir que ces nouvelles techniques donnent bien des OGM. Et ils ont eu gain de cause. Donc, solution de la Commission européenne, il va falloir qu'on change la loi pour que ces organismes et ces nouvelles techniques ne donnent plus d'OGM. Donc, depuis 2023, la Commission européenne a proposé un texte de loi qui a été approuvé finalement par le Parlement européen mi-juin, le 17 juin, et qui, en théorie, rentrera en application en 2018. Et qui permet de déréglementer, mais là, une grande partie des nouveaux OGM, et alors là, qui fait craindre aussi, pas forcément un déferlement de plantes, parce qu'il n'y en a pas tant que ça, qui sont cultivées et qui sont développées et prêtes à être commercialisées, mais surtout un déferlement de brevets. Les brevets, maintenant, ils vont pouvoir être déposés sur des séquences génétiques dans ces plantes, et pas seulement sur la plante. Donc de là, si un semencier dans son coin fait un croisement conventionnel, comme ça se fait avec les cycles de la nature, où on croise des plantes pour essayer de développer des résistances parce que deux tomates se croisent et ont une meilleure résistance, si à un moment un grand semencier se dit tenez, dans votre tomate là que vous avez développée par vos propres moyens, il y a un tronçon génétique qu'on retrouve dans nous, ce qu'on a breveté dans notre laboratoire,
3: Ça nous appartient.
2: Ce qui est vraiment un grand changement quand même dans ce qui est la propriété des semences et le développement de l'industrie semencière.
1: Et j'avais lu cette histoire absolument terrifiante que d'un grand groupe de semenciers était allé homologuer une variété de maïs cultivée par je ne sais plus quel peuple autochtone en Amérique du Sud depuis des millénaires. Et ils avaient ramené des grains de maïs, ils les avaient fait breveter, déposer en disant voilà, maintenant c'est à nous. Ils étaient retournés voir ce peuple autochtone en disant, cette plante que vous cultivez depuis des milliers d'années, maintenant vous ne pouvez plus parce que c'est à nous. Et c'est la loi et les tribunaux qui le disent.
3: Ouais.
1: La privatisation du vivant.
2: Exactement, on en arrive à ce qu'on appelle la privatisation du vivant. Alors nous, on parle là de plantes, mais ça peut se retrouver aussi dans des produits un peu aussi de santé pour les humains. Et quand on va prendre ça des peuples autochtones, on appelle ça clairement de la biopiraterie. C'est théoriquement encadré, il y a des gens qui essayent de débattre durement, âprement, notamment la Via Campesina, pour faire valoir les droits des peuples autochtones et à ce qu'ils aient le droit au moins à un reversement des bénéfices gagnés par les grosses entreprises qui ont mis des brevets là-dessus. Et c'est très très compliqué à faire appliquer.
1: La Via Campesina, on rappelle, hein, c'est une espèce de syndicat paysan à l'échelle mondiale, dont la Confédération paysanne en France fait partie.
2: Donc voilà, on en est arrivé là, au niveau européen, à la déréglementation des végétaux OGM, qui a été votée mi-juin. Bah, autant vous dire que toutes les forces de droite se sont unies, hein, mais de droite, de la droite la plus modérée à la plus radicale, se sont bien liguées pour voter, et étaient bien présents, étrangement, ce jour-là, au Parlement européen, qui est parfois étrangement vide, très déserté. Là, il y avait une grosse affluence. Hein. Okay. Même Jordan Bardella était là, hein, d'ailleurs, qui est bien connu pour son absentéisme au Parlement européen. Il était étonnamment là, son siège neuf.
1: Je reviens au collectif Cancer Colère. Peut-être que vous voyez cette séquence où on voit l'une de ses militantes, Fleur Breteau, qui est au balcon de l'Assemblée nationale et qui dit à une partie de l'hémicycle, en l'occurrence la partie qui contient les partis de droite et d'extrême droite, et elle s'adresse à eux en leur disant, ouvrez les guillemets, « Vous êtes des alliés du cancer et nous le ferons savoir ». Elle s'adresse à la partie droite de l'hémicycle.
2: Et elle a tout à fait raison, hein. Et puis on pourrait leur rétorquer la même chose quand ils prétendent protéger l'agriculture européenne, faire des préférences européennes ou françaises à l'agriculture. En réalité, en votant ces lois-là, ils libéralisent totalement l'agriculture et ils ouvrent ça à des grandes boîtes internationales, pas forcément européennes, et puis surtout qui vont pas du tout dans le sens de la protection des paysans et de leur autonomie. Hein. Là-dessus, ils ont un double discours qui, sur plein de sujets, est assez dramatique, mais bon. Et donc, pour en revenir à cette actualité de juin, on a eu ce vote avec la mise en place potentiellement de la déréglementation des OGM pour 2028. Et maintenant, dans les nouvelles lois omnibus, alors là, qui sont des lois de détricotage de tout ce qui a pu se faire comme protection de l'environnement, hein. On a la responsabilité des entreprises, notamment, hein, qui disait que les entreprises européennes doivent veiller aussi aux conditions de travail des gens de leur filière à l'étranger. On a aussi un pacte vert qui avait été signé au niveau européen, mais en fait, quelques années après, par des lois omnibus, on détricote tout ce qui avait été fait dedans. Et là, on veut déréglementer donc maintenant les micro-organismes génétiquement modifiés. Ça passe par une plus petite porte, beaucoup moins visible, et puis micro-organismes, c'est un peu moins connu les applications que ça, mais on parle de virus, de bactéries, de champignons, de levures, et donc c'est ce qui peut servir pour produire du pain, pour produire de la bière, pour produire du vin, voilà, c'est ce genre de micro-organismes qui sont utilisés dans des processus industriels de transformation, quoi, pour de la nourriture qui va aux humains. Et là aussi, ça peut ouvrir un grand boulevard, hein, sur les micro-organismes. Donc on a beaucoup de boîtes qui viennent des Pays-Bas, en fait, qui œuvrent pour ça. C'est pas forcément les mêmes gros semenciers, là, c'est d'autres acteurs, un peu. Les plus connus sont Novonesis, en fait, au niveau européen, qui, eux, font déjà pas mal de médicaments aussi. Voilà, ça peut aussi avoir des applications dans la santé.
0: Le maïs OGM, c'est bon pour la santé, ouais.
1: Que ce soit à l'échelle européenne ou nationale, bon, on a dit, hein, que la FNSEA est un pseudo-syndicat au service des multinationales, mais de toute façon, à l'échelle européenne, voire même mondiale, l'intérêt de ces grands groupes, c'est donc de continuer de finir de tuer la paysannerie, faire en sorte que les jeunes ne puissent pas reprendre de fermes, de terres. La FNSEA l'annonce dans son cahier des charges, hein. Leur but, c'est de réduire le nombre d'exploitations agricoles pour qu'il n'y ait plus que quelques grandes fermes-usines, donc avec des fermes des 1000 vaches, des méga-bassines, en veux-tu, en voilà, tuer la paysannerie et la remplacer par des exploitants agricoles, on va dire, qui obéissent aux ordres de multinationales.
2: Oui, c'est ça, juste des ouvriers, des bons ouvriers qui feront le travail sans se préoccuper vraiment de la ferme, puisqu'ils seront juste des ouvriers de grands propriétaires terriens.
1: Charge à eux quand même de s'endetter auprès du Crédit Agricole si possible, la charge de l'investissement dans les machines, dans les trucs, donc ils s'endettent à vie. Il faudrait peut-être arrêter de s'étonner du taux de suicide dans le monde agricole et paysan, parce que ces gens, plus ils s'endettent, plus ils travaillent, et moins ils gagnent d'argent, et plus ils ont envie de se pendre le dimanche soir au fond de leur grange.
2: Oui, effectivement, et il y en a beaucoup qui essayent de suivre le mouvement, alors qu'en réalité leur syndicat sait très bien qu'ils n'ont pas les reins assez solides pour suivre ce mouvement-là, mais on les entraîne dedans pour in fine les éliminer. Alors parfois c'est juste économiquement, mais tragiquement ça arrive, oui, jusqu'au suicide, et ça c'est tragique, et c'est des gens qui se font très largement berner par leur syndicat principal, la FNSEA, donc, qui au niveau européen est réuni dans un grand groupe, un grand consortium qui s'appelle la COPACOGECA, qui rassemble les grands syndicats européens qui sont en phase avec la FNSEA, qui eux en plus ont une grande force de lobbying, hein, parce qu'il faut voir qu'au niveau européen, à InfoGM, on a fait quelques articles qui montrent le nombre de rencontres des députés européens de la commission environnement et de la commission agricole, parce qu'il y a un répertoire des lobbies maintenant où les lobbies sont obligés de se déclarer. Le nombre de rencontres est totalement déséquilibré. Hein. Ils rencontrent énormément de lobbyistes qui viennent sur des événements organisés par la COPACOGECA ou parfois même à l'initiative directement des grandes firmes semencières. Hein. Il y a aussi un énorme travail à ce sujet-là. Et au niveau français, bah, c'est la même avec la FNSE, hein, qui a la main mise en fait sur le ministère de l'Agriculture et qui obtient à peu près tout ce qu'il veut du ministère de l'Agriculture.
3: Et qui a aussi ses rondes serviettes au Parlement français, hein, ils ont leurs entrées, ils sont partout.
2: Ouais, bien sûr, ils sont partout. Sur ces dernières années, on connaît Arnaud Rousseau, qui est le président de la FNSEA. On connaît moins souvent le nom du ministre de l'Agriculture. Hein.
3: La ministre des Pesticides. Eh ben, en ce moment, c'est Annie Genevard. Non.
2: C'est vrai qu'on en a parlé parce qu'elle a fait passer des grosses couleuvres dernièrement. Mais bon, sur les années d'avant, enfin, on avait fait des petites comparaisons des déclarations des ministres de l'Agriculture. C'est du verbatim de ce qu'on leur a servi parfois dans des couloirs ou bien sûr des tracts de la FNSEA. Voilà, une déclaration, on voudrait ça. Bon, ben, c'est repris quasiment mot pour mot après par les décideurs politiques. Même si au niveau des territoires, après, on peut pas nier que il y a certains élus locaux ou députés qui essayent d'aller dans notre sens, qui essayent de proposer des alternatives. On le voit.
3: On va avoir certains doutes sur la pertinence d'Europe Écologie ou des écologistes maintenant, comme ça s'appelle. Hein. On se souviendra de Yannick Jadot qui disait si, bien sûr, que l'écologie est compatible avec le capitalisme. On saluera quand même des gens très valeureux dans les 38 députés écolos qui est encore en cet été 2026. Donc notre député d'Indre-et-Loire, Charles Fournier, mais aussi Elisabeth Lucot dans la Vienne, ou encore le paysan agronome Benoît Biteau, député de Charente, qui font un travail remarquable et qu'on ne peut pas soupçonner d'être des gens de droite à tel point qu'on se demande encore ce qu'ils font chez les écologistes.
2: Voilà, ouais, il y a des élus qui essayent encore de se débattre. Et puis, il y a un niveau bien plus visible, en fait, et on l'a revu dernièrement avec des ministres de l'Environnement, alors bon, qui acceptent de se corrompre dans des gouvernements où ils savent qu'ils auront pas de marge de manœuvre, mais on peut penser à Nicolas Hulot qui avait démissionné avec force et fracas. Bon, c'est très médiatique, mais en même temps, ça avait mis quand même en lumière le fait qu'il n'avait aucun pouvoir d'action et aucune écoute au niveau gouvernemental. Et dernièrement aussi, oui, voilà. J'ai oublié son nom.
3: Madame Barbu, Madame Transat, qui a fait semblant de démissionner, puis en fait non.
2: Ils sont des ministres fantoches en réalité, qui n'ont aucune écoute et quand bien même ils voudraient travailler sérieusement, on ne leur laisse pas le choix, quoi. Soit ils avalent des couleuvres, soit ils sont totalement complaisants avec ce qui se passe en face.
3: On a parlé du pouvoir de lobbying, on a parlé du pouvoir de communication, on a aussi évoqué la force juridique, c'est que ces multinationales, elles ont aussi l'argent pour se payer les avocats, pour traîner à peu près n'importe qui devant les tribunaux. Donc c'est vraiment une offensive sur tous les fronts. T'as parlé donc d'une offensive tous azimuts, des multinationales via la Commission européenne. Et si on en revient à l'actualité nationale, en France, on aura l'été dernier là le souvenir de ces 2 millions de signatures contre la loi Duplomb. Là, on n'est plus dans les OGM, mais il y a un lien quand même avec les pesticides et ce néonicotinoïde qui est l'acétamipride. En ce qui concerne l'actualité nationale, après les lois Duplomb, a été votée il y a peu, je rappelle qu'on se parle en cette fin d'été 2026, il y a peu a été votée la LUA, la loi d'urgence agricole. Plus de fermes-usines, plus de méga-bassines, pesticides à gogo, plus de principes de précaution, démanteler l'Office national de la biodiversité, c'est-à-dire cette force étatique là, qui venait voir si les pratiques étaient un peu vertueuses ou pas, allez hop, on les désarme et on les annihile. La loi d'urgence agricole, en fait, c'est un peu la résonance hexagonale de la politique européenne et mondiale.
2: Oui, c'est ça. On passe très rapidement des lois en fait, d'urgence pour pas résoudre grand-chose, si ce n'est pour quelques grands agriculteurs qui voudraient stocker plus d'eau ou faire de plus grands méthaniseurs ou de plus grandes fermes avec des plus grands élevages. à part ça, elle profite à une minorité, mais vraiment une minorité d'agriculteurs, hein, si on compte vraiment. Hein. Oui, oui, ça va totalement dans le sens, dans la course en avant, puisque pour les OGM, bah, c'est le genre de système agricole qu'il faut aussi. Donc, le terrain est assez près. Et ce qui est assez dramatique, c'est que ça se passe en plus dans le contexte où on vient de vivre l'été le plus chaud qu'on a jamais vécu et encore...
1: Et apparemment le plus frais de ce qui reste à venir.
2: Cette formulation-là était très forte. Tout le monde l'a reprise. Ouais, ouais. Effectivement, c'est assez dingue de se dire que les solutions qu'on propose, c'est juste d'aller plus loin et d'appauvrir encore plus nos nappes phréatiques et nos sols et aussi d'artificialiser les sols, hein, parce qu'on parle aussi de plus grandes centrales photovoltaïques. Quand on reparle aussi de plantations après les incendies, qu'est-ce qui est proposé? Bah, pas vraiment de diversité, hein, on va planter du pin maritime avec le ou des...
1: Ça brûle bien, ça.
2: Puis il n'y a aucune biodiversité. C'est vrai que là, on n'est pas trop dans la résilience. C'est assez terrible. Et pourtant, autant de citoyens se sont mobilisés contre la loi du plomb qu'il y a quand même pas mal d'ONG, pas mal d'alternatives, hein, qui sont mises en place, qui essayent d'être portées par des France Nature Environnement, par des confédérations paysannes, par la Ligue de protection des oiseaux. Voilà, hein, y en a quand même qui font entendre leur voix avec des analyses costauds, scientifiques. Mais tout ça passe à la trappe pour les décideurs politiques. Et à la fin, c'est eux qui ont le dernier mot sur l'aménagement du territoire, finalement.
1: Tu le mentionnais à l'instant, ces lois au service des multinationales et leurs bras armés sur le terrain, si j'ose dire, c'est cette minorité d'exploitants agricoles qui jouit de tout cet argent public et qui sont les maîtres d'œuvre de cette destruction du vivant. Mais il m'avait semblé comprendre qu'en ce qui concerne l'irrigation, le problème des méga-bassines, là, ça ne concerne que 7% du monde agricole. Et essentiellement, en fait, des gens qui font du maïs. Ça veut dire qu'il y a 93% des exploitants agricoles et il reste encore aussi quelques paysans dans le lot. 93% qui ne recourent pas à l'irrigation ou très peu, ou en tout cas pas de manière industrielle en vidant nos nappes phréatiques. Est-ce que c'est les mêmes 7% qui vident nos nappes phréatiques et qui sont ceux dont tu parlais aussi tout à l'heure?
2: Oui, alors on peut sûrement mettre des noms en face des grosses entreprises et des dirigeants locaux, FNSEA ou quoi, mais effectivement, hein, on parle certainement des mêmes 7%, hein, qui sont souvent en plus des propriétaires de terres agricoles qui mettent très peu les pieds sur leur ferme. Hein. On parle de gens très déconnectés, qui ont des entreprises, qui ont plutôt l'œil sur le cours du blé ou du maïs à la bourse.
1: Du plomb ou Rousseau, ils connaissent mieux la souris de l'ordinateur que le volant du tracteur, quoi.
2: Ah oui, oui, effectivement, oui, bah oui. Voilà, ils ont des sièges d'exploitation qui sont là, avec des 2000, 3000 hectares, parfois, ça devient démentiel. Et bah, Xavier Belin avait ouvert la porte, hein, à l'époque. Hein. C'était l'ancien président de la FNSEA, très charismatique, qui venait de la Beauce, qui avait eu des obsèques en grande pompe avec des anciens présidents de la République qui étaient venus lui rendre hommage et qui a largement ouvert la porte à cette grande industrie agricole française du 21e siècle. Ouais. Ouais.

0: c'est bon pour la santé.
1: Ouais.
2: Ça fait des années que dans cette émission, dès qu'il est question d'organismes génétiquement modifiés, on entend chanter la Parisienne libérée.
1: Ouais.
2: Passer un certain cap de canicule, 35, 40, etc., ce fameux maïs, là, puisqu'on parle de lui, on peut l'irriguer tant qu'on veut, il pousse plus. Le métabolisme de la plante fait que, atteint une certaine chaleur, il n'y a plus de croissance et elle crève. Même si on vide une nappe phréatique entière pour arroser un pied, il va mourir. Je me souviens d'ailleurs de Jean-Pierre Coff qui disait le maïs, ils font du maïs parce qu'il y a des subventions de l'Europe pour faire du maïs. Et s'il y avait des subventions pour faire du sorgho, ils feraient du sorgho.
3: Il y a des alternatives, hein, avec des gens qui se mettent à faire du sorgho maintenant, qui est moins consommateur en eau.
2: Puis ça résiste à la chaleur, le sorgho. Parce que voilà, c'est le maïs l'a passé un certain cap, il pousse plus.
3: Bah bien sûr, hein, comme toute plante, il y a des points végétatifs, une fois qu'ils sont passés, effectivement, la plante ne va plus croître ou ne va plus développer de fruits. Ça, c'est le métabolisme des plantes. Après, la réponse de ceux qui développent des OGM sera toujours de dire bah, « Nous, on a la solution technologique, on va vous le créer. C'est l'adaptation au réchauffement climatique. Ce n'est pas forcément créer des plantes qui vont permettre de refroidir la planète, mais plutôt qui vont s'adapter à ce réchauffement. Et puis hop, on va y aller, allons-y, en avant. » En avant la technologie, on a un problème qui a été créé par la technologie. On va recréer une technologie qui va permettre de résoudre ce problème. C'est la fuite en avant, puisque de toute façon, il faut continuer à privatiser. Eux, c'est leur but. Il faut continuer à faire des sous. Il faut continuer à vendre les maïs. Ils investissent énormément d'argent en recherche et développement, avec pas forcément de retour sur tout ce qu'ils investissent. Mais une fois qu'ils ont quelque chose qui vaut la peine, il faut le rentabiliser, quoi. C'est ça aussi le but de ces grosses entreprises.
2: J'en reviens à cette batterie de lois, que ce soit à l'échelle européenne et française. On a l'impression d'une offensive tous azimuts. On a l'impression que c'est une contre-offensive sauvage, tous les fronts et tous azimuts, comme si quelque chose les avait piqués au vif. Voilà, on est déjà écrasé dans le mur. Bah non, faut appuyer sur l'accélérateur pour qu'on s'écrase encore plus, mais presque dans la précipitation. D'ailleurs, LUA, loi d'urgence agricole. Le U, c'est urgence. On voit bien qu'il y a quelque chose qui les magne, là.
3: Oui, alors c'est assez surprenant, assez dur à analyser de dire d'où ça vient, cette urgence. Mais effectivement, nous, on a noté la même chose au niveau européen. C'est qu'il y a une précipitation pour faire passer les lois. Peut-être parce qu'il y a un bon alignement au niveau des États membres qui sont assez tous à droite et conservateurs au niveau européen. Du coup, là, ça permet aussi de passer toutes ces lois. Et avant que la population se rende compte qu'on est allé, on va droit dans le mur et qu'il y a un revirement peut-être un peu plus à gauche et un peu plus raisonné. Toujours est-il qu'ils profitent de ce bon alignement pour faire passer un maximum de lois.
2: Et le gouvernement Macron profite qu'il a encore le pouvoir pour quelques mois pour passer en force, dans la brutalité, ces lois écocidaires et antisociales. Ils y vont à fond pendant qu'ils peuvent encore, avant la fin de leur règne.
3: Population, il y a quand même une mémoire collective qui va se dire, à un moment, il y a eu des décideurs là derrière, on veut plus de cela et il y aura peut-être une tentative de retour en arrière. Donc tout ce qu'ils auront pu faire passer, ce sera autant de choses qui seront dures à démonter ensuite, quoi, à déconstruire. Tout le monde est un peu pris de court en plus parce qu'il laisse pas le temps de réflexion et d'argumentation.
2: C'est peut-être ce que Naomi Klein a appelé la stratégie du choc. De baffes dans ta gueule et le temps que tu digères tes baffes, tu vas pas réagir parce que t'es sidéré.
3: Ouais, c'est ça. On n'a pas le temps de réagir, on n'a pas le temps d'argumenter, on n'a pas le temps de faire un contre-argumentaire, on n'a pas le temps de mettre en valeur, et on est dans la réaction.
2: Puis à quoi bon, puisque la Terre est plate, comme chacun sait.
3: Et voilà. C'est tout à fait ça, oui. Puisque les antifas sont des fascistes, voilà. Enfin, c'est aussi tout le renversement du sens des mots. Il y a une grande guerre sémantique, nous aussi, qu'on a essayé de documenter.
2: Phytosanitaire, pour parler d'un poison. Enfin, voilà, on utilise un truc qui tue, et en fait, on dit qu'on soigne les plantes.
3: Ouais, biocarburant, alors que ça n'a rien de bio. C'est des choses qui sont cultivées avec des pesticides, sur des terres agricoles. En fait, on fait dire aux mots d'autres choses ou on en invente des nouveaux, quoi. Les OGM, ils les renomment clairement dans les nouvelles lois NTG, nouvelles techniques génomiques. Et en fait, ils catégorisent des organismes par la technique qui les crée. On crée une grande confusion là-dessus. Là, nous, on est en train de documenter avec InfoGM toute une loi qui passe dans le omnibus aussi. Loi sur le biocontrôle, où en fait on fait un grand amalgame entre les produits issus du biocontrôle qu'on appelait autrefois la lutte biologique, qui crée un amalgame avec l'agriculture biologique en utilisant ce genre de terme. Alors que dans les lois de biocontrôle qu'ils veulent faire passer, il y a potentiellement des produits de biotechnologie qui ne sont pas acceptés dans le cahier des charges bio. Mais il crée un amalgame, il crée un flou aussi sur l'agriculture bio, qui est un peu le seul garant de pas de pesticides et pas d'OGM encore en Europe. Et en fait, ils vont lancer une sorte de vague de doute sur l'agriculture bio grâce à ça. Et parfois, ça marche. Les gens vont dire « oui, mais dans le bio, on utilise des pesticides ». Non, pas du tout.
2: Le premier nerf de la guerre, c'est de faire dire aux mots ce qu'ils ne veulent pas dire. Dans une guerre, la première victime, c'est toujours la vérité. Je me hérisse toujours quand j'entends le mot nouveau ou néo. Je vois pas ce que les néo-nazis ont de néo. En fait, c'est des nazis. Il y a un autre mot, d'ailleurs, qui a fait irruption dans le langage des winners et autres chefs d'entreprise, etc. C'est l'écosystème. L'écosystème entrepreneurial. Finalement, Orwell avait vu juste, hein, la vérité c'est le mensonge, la guerre c'est la paix.
3: Ça n'a rien de nouveau. Tout ce système, il a déjà été très bien démonté dans les siècles passés par d'autres renversements comme ça qu'il y a eu, par d'autres pouvoirs autoritaires. Parce que là, on peut commencer à parler de pouvoirs autoritaires quand on fait des lois d'urgence où on n'a pas de débat citoyen, pas de débat éclairé puisqu'il n'y a pas d'argumentaire, voilà, si ce n'est... Il y a urgence. Dos au mur, là, vous allez tous crever. Laissez-nous faire, on a les solutions. Puis bon, quand on n'a plus de précipitation, après, on va essayer de balancer des trucs dans les nuages pour les faire exploser, et puis avoir la pluie. Comment on peut en venir à « on va nourrir le monde ». L'Argentine, ça fait plus de 30 ans qu'ils sont abreuvés d'OGM. Soi-disant, on va nourrir la planète. Après, il y a 5-6 ans, il n'y avait jamais eu autant de gens qui crevaient de faim, qui étaient sous le seuil de pauvreté et qui ne se nourrissaient pas à leur faim en Argentine. Donc à un moment, c'est que ça prouve bien que c'est pas fait pour nourrir l'humain, et encore moins sur place. En fait, c'est fait pour alimenter tout un système agroalimentaire internationalisé qui n'est pas là pour répondre aux besoins des paysans. Au contraire, on a quitté de la terre à plein de paysans pour mettre des grandes fermes, voilà, comme ce qu'on est en train de vivre peu à peu en France, hein, en Europe. Alors, est-ce qu'il y a un retour en arrière possible ? Espérons-le, mais il est très très dur à mettre en place et ça prendra forcément du temps, hein, parce que les inerties sont longues, on parle de temps naturel, là, hein, on parle, là, il y a des temps politiques qui accélèrent. Mais en fait, pour reprendre la main là-dessus, les temps naturels, le temps de replanter des haies, le temps de remplir des nappes phréatiques, que des arbres poussent là où on les a coupés, ça prend énormément de temps, hein.
2: On l'a vu, la culture d'OGM s'accompagne de pesticides et autres poisons chimiques. Pour dénoncer l'une de ces firmes empoisonneuses, samedi 3 octobre 2026, grande manifestation devant une usine de la firme Syngenta qui fabrique des pesticides à Saint-Pierre-la-Garenne, dans l'Eure. Un site qui illustre concrètement les dégâts du système agro-industriel. Depuis des décennies, Syngenta y produit de nombreux pesticides dangereux dans des conditions d'exploitation indignes pour ses salariés. Les nappes phréatiques voisines sont fortement polluées et des arrêtés préfectoraux interdisent régulièrement aux riverains d'utiliser l'eau de leur puits pour arroser leurs cultures. Dans les environs, les pathologies, notamment certains cancers, sont en constante augmentation. Antoine.
3: Les pesticides, là dont on parle, et puis là où va être fait cette mobilisation, ce sont des endroits où il y a déjà eu des inspections citoyennes par les faucheurs volontaires et les soulèvements de la terre, notamment, pour montrer que, en fait, ces usines-là fabriquent encore des pesticides qui sont interdits en France ou a fortiori en Europe, mais qui sont destinés à l'export. Nous, ça ne nous embête pas d'envoyer des produits prouvés comme dangereux, cancérigènes, très souvent, à l'étranger, pour pouvoir ensuite manger de la viande à bas coût. Et à côté de ça, on va vous dire que ces boîtes-là défendent les agricultures européennes ou françaises. Bon, y a quand même un double discours qui est assez terrible, hein, et qu'il faut démonter, et que voilà, des activistes au moins se mobilisent. Et même si c'est par des actions de désobéissance citoyenne, c'est le seul moyen au moins d'avoir de la transparence un petit peu sur ce qui se passe derrière les portes de ces grosses usines blindées, ouais.
2: Export de ces poisons interdits en métropole, donc vers des pays étrangers, mais aussi vers des parcelles du territoire national. J'ai juste envie de passer très rapidement par le scandale épouvantable du chlordécone sur des territoires français, hein, aux Antilles, où ce poison, le chlordécone, destiné, je crois, à lutter contre un parasite de la banane, poison interdit sur le territoire métropolitain, on a continué à autoriser sur des parcelles de territoire français, aux Antilles, où 90% de la population est empoisonnée, ainsi que les sols, les sources. Pourquoi parler de néocolonialisme? Ça reste du colonialisme.
3: Tu fais bien de pointer ce terme-là. Hein. Les OGM et les pesticides participent à des systèmes agricoles colonialistes, effectivement, puisque ce qu'on ne veut plus chez nous, on va le faire produire ailleurs. C'est ce qui s'est passé aussi avec les premiers OGM au Brésil et en Argentine. Hein. Il a été prouvé maintenant qu'on a introduit des semences et après on les a mis face au fait accompli de « Ah, ben vous cultivez des semences OGM chez vous, il va falloir les déréglementer. » Et c'est des grosses entreprises, après, qui ont mis la main peu à peu sur les paysans qui faisaient ce genre d'agriculture, et avec des produits qu'on considère comme dangereux dans nos civilisations occidentales, entre guillemets, quoi. Grand scandale qui est mis au jour, mais sur lequel les pouvoirs judiciaires et politiques ont encore des grosses œillères. Hein. Le repentir n'est pas encore là, hein. Et puis la reconnaissance non plus. Hein. Et le dédommagement, bah alors là, il faudra encore sûrement attendre très longtemps.
2: Remarque très personnelle avant de se quitter. Présidentielle 2027, à l'ombre des dangers mortels de l'écocide et d'une prise de pouvoir fasciste. Deux dangers liés, puisque le Front National marche et vote pour l'agro-industrie. Il ne faut pas tout attendre des politiques, mais ça passe quand même par elles et eux. Il faut donc élire un gouvernement de gauche, écologiste et social. Même s'il comporte dans ses rangs d'authentiques écolos vraiment de gauche, le Parti écologiste est une hétéroclite coalition de carpes et de lapins compatibles avec l'économie de marché. La France insoumise est bien évidemment la seule force de gauche viable qui propose un véritable programme écologique et social qui tient la route. Tout critiquable que puisse parfois être son brillant porte-parole, soit c'est LFI, soit c'est le fascisme du Front National, ou, option moins vulgaire, le totalitarisme capitaliste de la droite traditionnelle. Antoine.
3: Pour aller au-delà aussi des décideurs politiques, on voit qu'il y a déjà des initiatives locales. Parfois, ça peut être à des niveaux de la commune, des municipalités, qui mettent en place des fermes bio pour alimenter ensuite la cantine scolaire. Les AMAP hein, sont des systèmes très vertueux qui mettent en lien les citoyens et les paysans qui produisent.
2: Association pour le maintien d'une agriculture de proximité. Hein, en gros, c'est les paniers des maraîchers que les gens viennent chercher.
3: C'est ça le principe des AMAP hein, qui existe depuis une bonne vingtaine d'années maintenant. Et on peut aussi prendre, par exemple, la sécurité sociale de l'alimentation qui est expérimentée par endroits pour permettre à tout le monde de se nourrir avec des produits de qualité. Et c'est ces choses-là qu'il faudra réussir à multiplier, à mettre en commun. Et parfois, ça peut sûrement passer en dehors de décisions politiques. Et c'est les citoyens avec des associations et puis des paysans engagés qui mettent ça en place et qui partagent aussi leurs expériences et aussi parfois avoir des actions un peu plus coup de poing pour vraiment montrer les scandales qui existent au grand public quoi, et que ça puisse passer à la télé. Il faut parfois en passer par là, donc il faut faire la lumière là-dessus et il y a des gens qui le font et donc ça donne de l'espoir effectivement, et il faut parfois s'affranchir aussi des décisions bureaucratiques qui sont prises soit à Bruxelles, soit à Paris.
2: Même si on peut avoir le sentiment que les 2 millions de signatures contre la loi Duplomb de l'été 2025, là, bah, Duplomb s'est assis dessus et en fait, vous voulez pas de l'acétamipride, bah, c'est pas grave, je vous le colle quand même parce que la démocratie, j'en ai rien à faire. Dans ces 2 millions de personnes qui ont signé la pétition contre la loi Duplomb, il n'y avait pas que des éco-terroristes, des gauchistes et des suceurs de quinoa issus du commerce équitable. Il y avait aussi des monsieur, madame, tout le monde, si j'ose dire, qui n'ont pas envie de s'empoisonner en mangeant ce qu'il y a dans leur assiette. Il y a manière de toucher un très large public de gens qui sont pas forcément écolos, mais qui n'ont pas envie de s'empoisonner en mangeant.
3: Dans tout ce qui a été catégorisé comme éco-terroriste, on l'a très bien vu aussi à Sainte-Soline en 2023, les premiers à se faire tirer dessus, c'est pas des gros radicaux d'extrême gauche, c'est des familles avec des enfants venus pour dire sur notre territoire, nos cours d'eau sont asséchés, nous on voudrait encore pouvoir aller au bord de la rivière. C'est aussi parfois des collectifs de pêcheurs, hein, qui sont pas des extrêmes gauchistes éco-terroristes, et qui ont dit non mais attendez, là il y a des choses qui se font avec les ressources en eau qui sont pas tolérables. Donc oui, effectivement, il y a toute une frange de la population qui n'est pas catégorisée comme radicale, qui prend quand même conscience peu à peu des dangers auxquels on fait face. Et cet été caniculaire va sûrement continuer à faire prendre conscience à pas mal de gens. Et espérons qu'ils verront ces expériences-là, que ces expériences-là vont réussir à aussi les intégrer parmi eux et que ça va faire boule de neige.
2: On le rappelle, infogm.org.
3: Oui, n'hésitez pas, si vous voulez de l'information, n'hésitez pas à nous consulter aussi, hein, si vous voulez échanger, avoir plus d'informations. On a aussi un peu de documentation papier, si vous organisez des événements qu'on peut vous fournir, infogm.org.
2: Dans les bassines, ils disent nos bassaranes, dans la 69, ils disent nos macadam, dans les OGM, on dit quoi? On dit nos OGM aran.
3: Pas d'OGM dans mon assiette.
2: D'OGM dans mon assiette et pas les poisons chimiques qui vont avec non plus. On vous rappelle la grande mobilisation anti-pesticides du samedi 3 octobre 2026 en Normandie. Info disponible sur le site des Soulèvements de la Terre. Vous pouvez télécharger nos émissions sur polymix et lavoixoff.com avant qu'on ne se retrouve très vite sur votre radio libre préférée. Ce n'est qu'un combat. Continuons le début. Salut!
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4: La poésie des simples, une série inspirée par la nature, de Marilyn Guinet-Perminja. Je vais de ci, de là, je regarde. Je suis en terre sauvage avec mes chèvres libres. Libres sous mon regard. Les limites de leur exploration de la lande sont à portée de ma vue. Là en bas, dans les fourrés, et là en haut, vers le chemin qui emmène ailleurs. Restons ici, dans cet endroit où personne ne vient jamais. Ce lieu réservé aux animaux sauvages, et à ce petit troupeau. Ça sent bon la bonne cuisine méditerranéenne. Précisément la cuisine au curry. Serait-ce une sorte de cumin des prés qui pousse par là? Ah, la voilà. J'ai trouvé celle qui donne ce parfum appétissant. Une fleur. Enfin, un groupe de fleurs fichées en haut d'une longue tige vert clair, parsemées de fines feuilles oblongues, elles forment un pompon jaune doré. C'est une fleur composée, une astéracée. Et elle n'est pas toute seule ici. Elles sont nombreuses, regroupées en petits massifs. En fait, elles poussent en touffes. Là, près d'un chêne, plus bas, près des pins. Brisons le mystère. C'est l'hélichryse italienne que j'ai rencontrée. Quelle chance, de l'hélichryse sauvage. Elle a grandi là, hors de la volonté humaine, toute seule. Et elle nous donne beaucoup, à nous, les humains, contre les ecchymoses et pour la circulation sanguine. On en fait de l'huile essentielle qui exige beaucoup de fleurs, alors on la cultive. Moi, j'ai cueilli quelques fleurs de cette hélichryse non cultivée. Et j'en ai fait des macérats avec de l'huile d'olive. Chaque année, je reviens par ici et je cueille comme mange une chèvre. Un peu ici, un peu là-bas. À chaque plante, je laisse des fleurs et je leur dis merci pour leur beauté, leur parfum et leur pouvoir curatif. Puis, durant plusieurs étés, je n'y suis pas revenue. Les chèvres sont parties ailleurs et moi aussi j'ai fait autre chose. Cette année, j'ai voulu aller ramasser quelques pompons dorés. J'en avais besoin pour refaire des macérats huileux, moins goûteux que les huiles essentielles. Je descends la pente sur les fesses pour soulager mes genoux et j'arrive dans la lande. Oh, je ne la reconnais plus. Des genévriers se sont étalés, des arbres ont grandi, des trembles aux feuilles vibrantes. Ils dessinent des lacs bleus dans l'air comme pour dire « Il y a si peu d'eau dans le sol, on l'appelle par l'air ». Les élycris ont disparu et pourtant je sens leur parfum lourd de soleil. Elles se cachent peut-être? Oui, elles veulent que je joue à cache-cache avec elles. Je me prête au jeu. Et bien sûr, je finis par les retrouver. En plein soleil, dans la pente, les touffes d'élycris sont beaucoup plus nombreuses qu'avant, comme si elles avaient été poussées plus loin par l'ombre des jeunes arbres. Mais que font donc les plantes quand je n'y suis pas, quand je ne les vois pas ?

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1: Bonjour et bienvenue dans cette chronique littéraire Bruit de Page. Comme chaque semaine, on retrouve Blandine, libraire dans notre librairie indépendante tant aimée, La Bouillotte à Saint-Jean-Royan. Bonjour Blandine.
2: Bonjour.
1: Contente de te retrouver cette semaine avec une proposition autour d'un livre au titre évocateur, Les Quelqu'unes. De quoi s'agit-il ?
2: Alors, je vous emmène, une fois n'est pas coutume, dans une ville ouvrière du Nord-Pas-de-Calais, avec son usine désaffectée. Les Quelqu'unes, c'est une ambiance gothique à souhait, donc nous sommes au Mouron, où ont grandi Insaf et Mandy. Insaf et Mandy n'ont pas eu les mêmes chances après le bac. Insaf est parti à la grande ville, à Lille, pour ses études de médecine, alors que Mandy, qui a été frappée par des drames assez forts pendant le lycée, elle n'a pas eu les mêmes chances et fait des ménages à droite à gauche et des petits boulots sans jamais avoir quitté la maison familiale. Et donc reste dans cette petite ville ouvrière du Nord.
1: Les Quelqu'unes, c'est écrit par qui ?
2: Les Quelqu'unes, c'est un livre d'Amélie Hamad. Amélie Hamad a déjà écrit pas mal de fanzines avec de la poésie, des petites nouvelles aussi qui vont être publiées à droite à gauche. Et Les Quelqu'unes, c'est son premier roman. Il est édité aux éditions du Gospel, qui est une petite maison d'édition indépendante que j'aime énormément. C'est leur première publication d'un texte français. D'habitude, ils font uniquement de la traduction. Mais l'éditeur a stipulé qu'il a reçu par la poste un petit paquet contenant un manuscrit, alors qu'il avait vraiment dit « Non, je ferme les vannes, je ne veux plus de texte ». Et il y avait les petits fanzines sombres et gothiques de Amélie Hamad dans ce petit paquet, et elle lui avait recommandé de caler une porte avec. Mais il a lu le manuscrit, il a lu Les Quelqu'unes et il s'est dit « Ok, c'est vraiment dans la ligne éditoriale et ça, j'ai vraiment envie que tout le monde le sache ». Il en parle comme ça, je trouve qu'il en parle très très bien. Il dit « C'est un texte magnifique sur l'amitié, la violence des hommes, la force de l'imagination et de l'adolescence et le remède que peut constituer la culture underground aux absurdités institutionnelles de notre société. C'est aussi un livre sur le nord de la France, les relations transclasses, les groupes punk sur Bandcamp et le spiritisme sur les skyblogs. » Alors qu'est-ce que c'est exactement Les Quelqu'unes ? En fait, on va retrouver dès le début du texte Insaf et Mandy, qui sont dans un grand champ, dans leur petite ville dans le Nord, en train de faire une séance Ouija dans un champ, et qui essayent d'invoquer des esprits. Et il semblerait qu'elles y arrivent plus ou moins. En tout cas, elles se font une très très grosse frayeur. Voilà, ça commence comme ça. On se demande, mais qu'est-ce qui va bien se passer dans ce texte ? Et petit à petit, derrière cette amitié qui défie un peu aussi le côté transfuge de classe, etc., avec Insaf qui, elle, a de plus grandes chances que Mandy dans la vie, on va retrouver une grande sororité entre ces deux femmes. Et surtout, au fur et à mesure, on va, avec elle, essayer de déjouer et de comprendre des drames qui se sont passés dans cette petite ville autour de différents féminicides. C'est un livre avec plusieurs couches. C'est à la fois un thriller, c'est à la fois une grande critique de la société patriarcale, c'est à la fois quelque chose de très, très populaire. En fait, j'y trouve dans ce roman quelque chose d'une génération d'adolescents, d'adolescentes nées dans les années 90, de celles et ceux désenchantés et résignés qui... Sans trouver tout à fait quelle place occuper dans le monde, essaye mine de rien de réussir à se dépatouiller avec tout ce qui nous tombe dessus. C'est vraiment un livre derrière les mystères dont il regorge, qui est une juste critique de la société patriarcale et des violences systémiques qui l'accompagnent. Et surtout, c'est une grande célébration de la sororité.
1: Donc est-ce que c'est un livre qu'on pourrait dire feel good ou plutôt c'est quand même dur par rapport à tout ce qu'il aborde comme sujet ?
2: C'est un peu des deux parce que franchement l'amitié qui lie Insaf et Mandy et vraiment les liens de sororité qui vont se mettre en place avec d'autres femmes dans le bouquin peut vraiment nous faire du bien. Il y a aussi un petit côté très vengeance qui peut aussi faire du bien. Et en même temps, ça peut être très dur, c'est obscur, c'est, comme je le disais dès le départ, ça reste gothique. On est sur quelque chose de très culture populaire. Il va y avoir, pour réussir leurs enquêtes, elles vont fouiller sur des anciens skyblogs vraiment très obscurs avec des écritures dans toutes les couleurs, avec des gifs à paillettes qui explosent, ce genre de choses. On va lire aussi des échanges épistolaires entre elles, mais par mail. En fait, il y a vraiment une construction très originale. Et c'est ça qui fait aussi toute la force de ce premier roman.
1: Est-ce que, pour nous donner envie de lire Les Quelqu'unes d'Amélie Hamad, tu veux nous lire quelques extraits, Blandine ?
2: Oui, alors j'ai sélectionné un tout petit extrait au début du texte. « Dès cet instant, je ressens la certitude d'avoir rencontré la vie brute et hors cadre. Cette vie brute qu'on effleure que par le coup de foudre ou l'accident catastrophique et qui nous détourne de toutes ces suites de gestes et de sons que le quotidien nous pousse à produire. » C'est ça, Les Quelqu'unes. C'est vraiment la vie brute, sans phare, ou alors même éclairée en plein phare. Et plus loin dans le texte, elle dit « Nous avons inventé ces rituels pour tenir le malheur à l'écart et avoir l'impression de faire quelque chose avec la seule arme que nous possédions, l'imagination. »
1: Oh, c'est beau.
2: Oui, c'est magnifique. Lisez Les Quelqu'unes.
1: Les Quelqu'unes, ce premier roman d'Amélie Hamad, c'est à retrouver donc aux éditions du Gospel.
2: Oui, aux éditions du Gospel.
1: Et c'est un livre de 2026 ?
2: Oui, il vient de sortir pour la rentrée littéraire de cette année.
1: Merci Blandine pour cette chronique bruit de page du jour.
2: Merci.

0: c'est l'heure de la poésie sur l'antenne de Radio Royan Vercors avec Vous prendrez bien un dernier verre, une émission proposée et bien sûr tout en lecture par Gilbert Vincent Cabou, à qui j'adresse un grand bonjour. Bonjour Gilbert.
1: Bonjour Patrice.
0: Et c'est un nouvel épisode qui nous attend autour de différents vers et une certaine suite autour de la poésie arabe. Nous allons donc écouter ça avec nos oreilles bien ouvertes. Je vous laisse introduire cette émission, Gilbert.
1: Oui, tout à fait. Et en plus, depuis la dernière émission précédente, je me suis interrogé sur cette poésie arabe et sur le recueil sur lequel je l'ai tirée. Donc, le recueil, c'est la poésie arabe contemporaine, mais ce qui est très intéressant, c'est qu'il date de septembre 2001. Entre septembre 2001 et aujourd'hui, le monde arabe est complètement bouleversé. Et l'intégrisme a pris un petit peu le dessus. Et dans ce recueil-là, on a vraiment un esprit de liberté. Et je vais vous relire un petit morceau de l'introduction, la fin de l'introduction. Je vous avais lu le début la dernière fois. Et cette introduction, c'est une préface, comme on peut dire, de Abdelkader El-Janabi. Il est né le 1er juillet 1944. C'est un poète irakien, journaliste, écrivain, traducteur et libertaire. Donc, je vais vous lire la fin de son introduction qui est assez surprenante. Le poème arabe moderne perçoit l'image, non plus comme un instrument discursif ou ornemental, mais comme la force vive de son langage. Aventuriers du verbe, les poètes arabes d'aujourd'hui entraînent la poésie dans les bas-fonds de la langue courante où l'auréole de la rhétorique glisse dans la fange du macadam, afin qu'elle transgresse les codes anciens tapis au creux de la grammaire. Libérer la poésie de toute cause idéologique et en faire un acte langagier qui n'a pas la vérité pour objet, qui n'a qu'elle-même, comme disait Baudelaire. Voilà bien le combat démesuré de tous ces poètes. Le rôle de la poésie féminine est en ce sens exemplaire. Pour les poétesses d'aujourd'hui, écrire un poème non versifié est devenu le moyen le plus efficace pour combattre la léthargie de l'intégrisme qui les menace, une léthargie cachée au sein de la syntaxe. Le poème arabe contemporain est un contrepoison. Là est sans nul doute ses vertus principales, son pouvoir subversif propre à fonder un nouvel idéal. Cette introduction est particulièrement intéressante par rapport à ce qui se passe aujourd'hui. Eh bien, on va lire tout de suite une poétesse, Nata El Hadj. Elle est née à Beyrouth en 1958. Journaliste, elle est l'auteur de 4 recueils de poèmes. Le premier, Déception. Au moment où le désert capte mes sources, mon univers se désagrège et disparaît. Au moment où les étoiles de mes nuits s'éteignent, l'ami du soir m'assassine. Révélation. Ma bouche est close, mon cœur déborde, mes jambes, deux fleurs, mes yeux, deux épis et mes mains prosternées. Ne veux-tu pas me dessiner, me sculpter, me figer un instant au cours du temps? Je suis las et mon amour est frêle. Prends ma force et donne-moi la paix. Maintenant, je vais vous lire un des textes de Amal al-Jubouri. Il est né en Irak en 1967, journaliste, traductrice et auteur de 3 recueils de poèmes. C'est une femme aussi. Hein. Elle dirige aujourd'hui à Berlin la revue bilingue Diwan. Défaite. Je n'ai adhéré qu'aux défaites. Je n'ai volé le soleil que pour bousculer la nuit. J'ai rêvé seulement à une cage grande ouverte. J'ai réglé mes comptes avec la nostalgie pour mieux maudire les souvenirs. Je n'ai détruit que les cœurs ayant permis que je m'égare dans la foule. Je n'ai ouvert la bouche que pour la rue bondant mes lèvres. Et lorsque ma voix s'est fanée et que mes mains sont mortes, les poèmes ont renoué avec moi. Influence. Je ferme les yeux et le jour meurt. Lorsque je sens ta présence, la nuit se fane. Et j'ouvre les paupières, pour libérer l'astre du jour. Et maintenant, des textes d'Hussein Kaouadji. Il est né en Tunisie, à Kairouan, en 1959. Poète et homme de théâtre, il a publié plusieurs recueils de poèmes et des récits biographiques. Ce sont des petites phrases, des petits mots, des petites choses écrites, deux ou trois lignes par-ci, par-là. Hamza sur Alif, oiseau sur Épi. Qu'est-ce que la chauve-souris ? Une souris qui vole en soutane. L'aube est à ma porte et je ne sais combien d'étoiles se sont noyées cette nuit. Un poisson vert chante au pied du corail. Quitte les villes, la poésie, viens que je te cache dans la nacre des perles. Sous l'arbre, une grand-mère bossue. Dans sa paume, la quenouille tourne. Le matin de l'Aïd passe un étaïr, deux pêches de honte sur son visage. Souriante, la lune écoute les soupirs des roses somnolentes dans le halo des lumières et des encens. L'écorce de la terre est ensanglantée par les épines et les chardons, et eux, dans les cieux, sont allés à la quête des plaines et des vallées. Aux flammes éclipsées de l'astre du jour, la fleur du tournesol baisse la tête avec regret. Montagne sans nom sommeille, troupeau de brouillard, pâture paresseusement dans les prairies de l'horreur. Oh, ruisseau des éclats de rire, au-delà du fleuve souffle vent de la malaria, et sur les rives poussent des touffes de chevelure et des ongles pour les morts. Combien de déluges pour que pousse sur ma blessure l'herbe de l'oubli. Oh, mon cœur, champ de bataille. Des jardins de la mer, les pêcheurs ont ramené aux gardiens de phare une guirlande, des colliers en corail et un bouquet d'étoiles. Et enfin, pour terminer ce florilège, Abdelmonem Ramadan. Il est né au Caire en 1951. Il est l'auteur de 5 recueils, dont « Étranger pour la nuit » en 1999 et « Loin des êtres » en l'an 2000. Un voile. Il y a longtemps, très longtemps, très très longtemps, un oiseau se posa sur le mur. Un petit garçon qui jouait l'aperçut. Une petite fille qui jouait l'aperçut. Ils regardèrent ses griffes affables, ses ailes frêles et son bec fragile. Et peut-être l'oiseau considéra aussi leurs doigts fins et leur voix cristalline. Mais avant qu'il ne puisse dire « je suis un oiseau » et qu'elle puisse dire « je suis », Dieu surgit dans son manteau noir, posa le pied sur l'oiseau et attrapa le petit garçon dans ses mains dures. Il les conduisit à l'intérieur il y a longtemps, très longtemps, très très longtemps. Depuis, le petit garçon ne peut s'endormir sans glisser ses mains sales dans la barbe de la nuit et l'arracher.
0: Merci beaucoup Gilbert autour de cet épisode poétique et la poésie arabe. Pour vous prendre bien un dernier vers avant de retrouver la semaine prochaine, poésie plutôt chinoise, nous verrons cela de plus près. Merci Gilbert Vincent Cabou. On referme cette émission. Vous prendrez bien un dernier verre. À la semaine prochaine.
1: À la semaine prochaine, Patrice.

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0: Bien le bonjour.
1: Bonjour.
2: Bonjour.
0: 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Vous écoutez le troisième épisode de l'émission La Maison Brûle, deux heures consacrées à l'antifascisme, au transféminisme et à la décolonialité. Nous sommes quatre dans le studio et aujourd'hui, on va parler de résistance à la campagne. Il fait chaud, il fait beaucoup trop chaud. Ça nous rappelle l'urgence politique. Nous sommes dans un état caniculaire, extrémiste, où les politiques autoritaires s'échauffent, où nous avons du mal à bouger, à nous organiser, mais on est là. Et nos résistantes sont bouillonnantes. Il fait chaud, beaucoup trop chaud. Les températures ont explosé, littéralement. Difficile de bouger, de respirer, de réfléchir et de faire les choses du quotidien, comme travailler.
3: Rappelez-vous la semaine du 25 au 29 mai, récemment, des records de chaleur sont enregistrés en Drôme-Ardèche. Le 27 mai, alors que toutes les alertes sont au rouge, Daniel, employé dans le BTP, travaille pendant des heures sur un toit, dans la Drôme, près de Die. Alors qu'il fait 31 degrés à l'ombre. Pris d'un malaise, il décède d'hyperthermie dans la nuit. Il avait 19 ans.
0: Dans la France de Macron, mais déjà avant, avec les gouvernements successifs de la droite et de la gauche bourgeoise, l'État abandonne les campagnes. Il impose des conditions de vie dégradées, voire indignes, aux ruraux. Il ferme les hôpitaux, les maternités, les écoles, les services publics. Les campagnes sont isolées dans le silence et le mépris. Et surfant sur la colère des campagnes, en prétendant être proche du peuple et du terroir, l'extrême droite œuvre depuis plusieurs années à gagner le vote rural. En 2024, lors des législatives anticipées, sur les 10 millions de voix pour le Rassemblement national, 7 millions provenaient des communes de moins de 10 000 habitantes. Alors on peut facilement tomber dans les clichés propagés par les bourgeois des grandes villes qui adorent se mettre au vert dans leurs maisons de campagne et en même temps qui méprisent les gens qui y vivent. C'est bouseux, arriéré et forcément facho.
4: Facho les campagnes ? Oui, c'est vrai, l'extrême droite y est bien présente. Mais à plein d'endroits, un autre monde s'y fabrique en parallèle. Des solidarités locales, des résistances fortes, des alternatives. Car c'est aussi dans les zones isolées que s'imaginent et se construisent des utopies. Même si la gauche parlementaire abandonne la ruralité, la résistance s'y organise depuis la base, ancrée dans les mouvements sociaux, les luttes paysannes et écologistes. Et l'antifascisme est bien là, en place, solide. En marge des grandes villes, à petite échelle, avec nos imaginaires, nos outils et nos pratiques, l'antifascisme des campagnards, des plouques et des bouseuses s'organise. Il est déter et créatif, il s'invente autrement. Ici, dans la Drôme, il fait écho à une mémoire antifasciste pas si ancienne, celle des maquisards et maquisardes du maquis du Vercors, la base principale de la résistance française pendant la Seconde Guerre mondiale.
3: Notre troisième épisode de La Maison Brûle se situe loin des métropoles. Il se penche sur nos antifascismes des villages, des petites villes, des champs, des collines, des rivières et des bois. En se concentrant sur notre contexte, la Drôme, nous avons interrogé différentes militantes du coin pour parler de leur collectif antifasciste et des spécificités de leur lutte. Pour lier notre présent à nos mémoires, nous partirons enfin sur l'île de Jersey dans les années 40 pour faire ressurgir deux figures queer de la résistance au nazisme, Claude Cahun et Marcel Moore.
4: Et donc, là, on va commencer par un flash infofascisme.
3: Alors, oui, le flash infofascisme qui nous donne toujours la pêche. Malheureusement, c'est un peu de l'ironie. Donc, ça aura échappé à personne. Le gouvernement pousse à la guerre et tente d'accoutumer la population à cette idée. avec la propagande pour le service militaire volontaire et l'endoctrinement des jeunes sans études et sans emploi, les discours d'appel au sacrifice du peuple, l'armée qui recrute dans les écoles et les supermarchés, la loi de programmation militaire qui accélère le réarmement de la France avec une hausse du budget de la défense qui est aujourd'hui, attention, de 413 milliards d'euros. C'est-à-dire que le budget des armées a doublé depuis Macron. Il y a deux semaines, les députés RN et droite ont voté la création d'un état d'alerte de sécurité nationale déclenchable par le Conseil des ministres sous des prétextes vagues. Menace grave et actuelle. Cette menace grave et actuelle, complètement floue, permettra de mettre en place pendant deux mois, à n'importe quel moment, des mesures d'exception, comme construire des équipements, réquisitionner des terres, produire de l'armement sans respecter les lois, qu'elles soient environnementales, l'urbanisme, etc. Établir des zones ou des périmètres de sécurité avec accès restreint, déployer les forces armées sur le territoire national. Tout ça. Et tout ça sans avoir à demander l'accord du Parlement. Les macronistes imposent ainsi un état d'urgence sans aucun garde-fou législatif. Un état d'urgence défini comme, je cite, « un espace entre l'état de guerre et l'état de paix ». Déclenchable, on l'a dit, à tout moment, pour pouvoir contrôler, réprimer la population et construire un état de peur et de défiance envers un ennemi vague, non défini. Alors des milliers de lycéens et de lycéennes et d'étudiants et étudiantes manifestent depuis ces derniers mois, depuis le printemps, contre la propagande de guerre et le retour du service militaire notamment, pour dénoncer les partenariats des universités avec les entreprises d'armement complices du génocide, Thalès, du génocide à Gaza je précise, donc Thalès, Safran, Dassault. Antifascisme et antimilitarisme, même combat, donc rejoignez la lutte. Sinon, une autre mauvaise nouvelle est tombée il y a quelques jours. Je vous rappelle que dans la première émission de La Maison Brûle, sur le fascisme et le capitalisme, vous pouvez réécouter, j'avais longuement alerté sur le vote imminent par les eurodéputés d'un règlement retour visant à durcir la traque et la répression des migrants et des migrantes en Europe. Donc, ça y est, c'est passé. C'est très grave. Les eurodéputés et les États de l'Union européenne ont trouvé un accord permettant d'expulser massivement et violemment, de systématiser les rafles et les emprisonnements. Et le truc le plus alarmant, c'est la mise en place de camps de rétention, de concentration en réalité, en dehors de l'Europe. On a parlé de l'Égypte, Kosovo, on a parlé du Rwanda, l'Ouganda, l'Ouzbékistan. Des camps pour détenir des personnes sans papier raflées. Nous rappelons encore que contre ces politiques criminelles, seul un mouvement de solidarité large de la population contre la répression anti-migrante sera efficace. Sur le modèle, par exemple, des mobilisations à Minneapolis contre ICE.
4: Ouais. Et bon, juste une fois, pour cette émission, on va parler un peu de Paris, parce que sinon, c'est pas le sujet de l'émission, hein, mais... Voilà, ben le mois de mai à Paris, c'est bien connu, c'est fais ce qu'il te plaît, bois des coups en terrasse, fais la fête dehors avec tes potes, tranquille, printemps. Bon, sauf que ce mois de mai 2026, il y a eu un paquet de nazis hardcore qui ont traîné dans les rues de Paris. Ça a senti salement mauvais. Déjà, il y a un rassemblement du comité 9 mai, ou C9M, qui commémore la mort d'un des leurs qui voulait échapper aux flics dans les années 90. Ce rassemblement rassemble chaque année la crème de la crème des droitards les plus dégueulasses d'Europe, parce qu'ils font le voyage. Et c'est tous les ans, bon, assez régulièrement parce que parfois il est interdit. Cette fois-ci, il a été interdit, mais ce week-end-là, eh ben, quand même pas mal de pétainistes, fans d'Hitler et autres nostalgiques de l'esclavage et des chambres à gaz ont traîné dans Paris. Ensuite, le 21 mai dernier, à l'occasion d'un match de foot, je ne sais plus lequel, plus d'une centaine de supporters de foot des clubs de Nice, Lille et Nancy, en mode hooligan, crâne rasé, croix gammée et tout l'attirail, ont attaqué un bar et des passants sur le canal Saint-Martin à Paris, comme ça, gratos. avec des appels explicites à casser des Noirs et des Arabes. Et les médias parlent d'une rixe ou d'une bagarre entre supporters quand il s'agissait pourtant ce soir-là d'une milice néo-nazie qui a fait une vraie descente, ciblant ses victimes en raison de leur couleur de peau ou de leur apparence vestimentaire. Et pour parler un peu du traitement différencié par les médias, en parallèle, après la victoire du PSG à la Ligue des Champions le week-end dernier, enfin c'était le dernier week-end de mai, le déferlement de commentaires injurieux par les médias dominants sur les supporters qui font la fête ensemble paraît hallucinant. Enfin, en comparaison avec comment a été décrite la descente de hooligans nazis, du coup, ça a parlé de violence, de barbares, de sauvagerie. Et on sait bien le sous-texte de cette séquence. Quand les nazis font la fête ensemble, c'est pas bien grave. Ils débordent un peu et bousculent quelques passants. Quand les jeunes des quartiers populaires ressentent pour une fois un peu de joie et de fierté d'être parisiens, ils sont condamnés par dizaines à des peines de prison, se font gazer jusqu'au malaise ou prennent des LBD dans la gueule. Pour rétablir une vérité, au vu des images, des récits et des témoignages, les violences sont venues en masse de la police et non des fêtards qui ont cramé juste quelques poubelles. Et au passage, on adresse tout notre soutien à cet enfant de 13 ans, habitant de Bobigny, qui a perdu un œil parce qu'une ordure de flic a décidé de tirer avec un LBD depuis sa voiture sur un groupe d'enfants pour les disperser alors qu'ils voulaient fêter la victoire de leur club.
1: Hardcore. Et d'ailleurs, je dois rappeler que les fachos tuent. Ils commettent régulièrement des assassinats, des tueries de masse et des attentats. Et ça, les médias l'oublient ou le cachent. Le dernier en date, le dernier attentat en date, il a eu lieu aux États-Unis à San Diego, en Californie, le 18 mai 2026. Deux adolescents armés, Cain Clark et Caleb Vasquez, âgés de 17 et 18 ans, appartenant à la mouvance néo-nazie et suprémaciste blanc, ont attaqué la plus grande mosquée de San Diego en pleine matinée. Ils ont assassiné trois employés de la mosquée, dont un agent de sécurité, je dis son nom, Amin Abdullah, qui a eu le courage de défendre l'entrée du bâtiment et de prévenir les personnes à l'intérieur, dont plus de 140 enfants. Donc grâce à lui, paix à son âme, une tuerie de masse a été évitée. Les deux néo-nazis fuyant la police se sont finalement suicidés. Dans leur voiture, les flics ont retrouvé des textes islamophobes. Sur l'arme de l'un des deux adolescents figurait une croix gammée qui était gravée, accompagnée de trois mots « guerre raciale maintenant ». Curieusement, les médias des deux côtés de l'Atlantique sont bien silencieux sur cet attentat terroriste néo-nazi.
4: Ok, bon, on a quand même des petites infos fun pour respirer à un coup.
1: Ouf.
4: Et pour vous montrer que parfois les artistes font rager les fachos rageux.

0: Et oui, encore une fois, la Queen Aya Nakamura a fait une belle réponse aux fachos qui avaient déployé une banderole raciste en 2024 contre sa participation à la cérémonie des JO. Pendant ses concerts au Stade de France fin mai, entre parenthèses, juste 220 000 personnes se sont rassemblées sur trois sœurs au Stade de France pour aller voir Aya.
1: Ça fait plusieurs villes. Hein.
0: Ouais. En tout cas, pendant ses concerts, la banderole est déployée sur un écran géant.
1: Vous voulez l'écouter, c'est ça.
0: Pendant ses concerts, la banderole est déployée sur un écran géant et crame entièrement alors qu'elle apparaît derrière. C'est trop beau, allez voir la vidéo. Et on voudrait, pour finir ces infos, faire un gros big up au rappeur Soli, qui n'était pas très connu et qui vient de faire un buzz magnifique pour une petite chansonnette où il s'en prend aux fachos et à l'électorat RN avec de très bonnes punchlines, comme par exemple « Coup de pied dans la tête d'un facho, quelle bonne saveur !» Ou encore « La jeunesse vous emmerde, je parle de la vraie vie, pas celle
1: de la vraie,
0: pas celle des réseaux. Tu pleures pas pour la Palestine ni le Congo. Je pleurerai jamais pour la mort d'un facho. » Et dans le clip de la chanson, qui est un peu cheap, mais qui est très drôle, il y a trois personnes qui portent des masques en carton de Jordan Bardella, Marine Le Pen et Éric Zemmour et qui se font casser la gueule par le rappeur et ses potes. On dirait une grosse blague. En tout cas, nous, ça nous a bien fait rire. Mais il y en a un qui n'a pas rigolé du tout. C'est Bardella qui a porté plainte contre Soli. Bon, ça m'étonne pas, l'extrême droite, son programme politique, je le rappelle, c'est le matin, petit déjeuner avec les grands patrons, et tout le reste de la journée, harceler les gauchos. Bon, vous pouvez imaginer que ça a fait un bon coup de pouce à la carrière de Soli. Espérons qu'il prenne pas trop cher en justice et plutôt qu'il devienne riche grâce au ouin-ouin de Bardella. Et on l'écoute, évidemment.

0: Nous sommes toujours sur Radio Saint-Ferréol dans l'émission La Maison Brûle. Nous allons écouter en fait un interview d'une camarade du Royan. Suite à l'attaque néo-nazie du quartier de la Monnaie à Romans-sur-Isère après la mort de Thomas en 2023, dans le Royan, donc au pied du Vercors, des camarades ont mis en place une résistance antifa. Nous allons écouter leur expérience. Bonjour Paloma, vu que tu t'es vraiment organisée suite au drame de Crépol, ce qu'on appelait le drame de Crépol, et que tu as participé à la mobilisation antifasciste et antiraciste qui s'est organisée ensuite, et je voulais que tu recontextualises et que tu racontes un peu ce qui s'est passé.
1: Eh ben, salut. Oui, du coup, nous, on a un peu comme tout le monde entendu ce qui s'est passé dans le village de Crépol. Donc, c'est un village dans la Drôme des Collines. C'était la nuit du 17 au 18 novembre en 2023. Donc, il y avait un bal de village. En milieu rural. Et là, il s'est passé que donc il y a un groupe de personnes de Romans et notamment du quartier de la Monnaie qui sont allées à ce bal. Donc c'était surtout des jeunes entre 16 et 20 ans qui étaient présents dans ce bal. Et suite à des agressions racistes qu'il y a eu dans ce bal, et il y a eu une grande bagarre entre plusieurs personnes, donc notamment. Des personnes qui étaient membres d'un club de rugby dont faisait partie Thomas et des personnes de Romans et du quartier de la Monnaie. Et pendant cette bagarre, il y a eu plusieurs coups de couteau qui ont été portés sur 9 personnes au total, et dont une, Thomas, qui est décédé suite à ces agressions-là. Il s'en est suivi du coup une sorte de grande scandale de on a tué un de nos jeunes qui était un bon jeune qui faisait
0: un
1: du
0: bon
1: rugby,
0: rugbyman, ouais.
1: Voilà, représentait le bon français, enfin qui représentait tout ce truc de
0: du petit blanc, voilà, bien de la campagne,
1: voilà, c'est ouais. Ça qui est un symbole de la force aussi, enfin tout ça. Et Et donc entre la mère Thoraval de Romans qui a sorti des dingueries sur les personnes du quartier de la Monnaie, c'est un quartier de la Monnaie qui est habité principalement par des personnes issues de l'immigration, à les traiter de racailles et de sauvages, et tout ce discours aussi.
0: Un discours hyper déshumanisant dans les médias.
1: Tout à fait. Il y a eu une minute de silence pour Thomas à l'Assemblée, comme on a pu voir aussi là récemment avec Quentin qui a été tué.
0: En l'occurrence, Thomas, c'était pas forcément un militant d'extrême droite.
1: Non, absolument pas. Ouais. C'était vraiment juste un jeune du village, quoi. Et ensuite il y a eu
0: malgré la tristesse un jeune qui meurt, et surtout c'est pas du tout là un néo-nazi comme Quentin, c'est triste, mais en fait c'est ce qui nous parle là, c'est la manière dont il y a un espèce d'emballement médiatique autour de cette mort là d'un jeune blanc, et jamais pour le cas des agressions contre des personnes racisées, quoi.
1: Voilà, ouais, bah ça
0: ou des meurtres,
1: ça fait que rappeler à quel point le traitement médiatique est différent quand il s'agit de personnes blanches ou personnes racisées. Et du coup, il y a eu ça, il y a eu ce drame. Ensuite, les médias en ont parlé. Il y a eu un rassemblement à l'appel des habitants et habitantes de la Monnaie pour dire, en fait, parce qu'entre-temps, il y a eu des fachos qui sont descendus dans le quartier faire une sorte de ratonnade comme à l'époque, et donc les habitants de Romans ont appelé à soutien. Et là, on était plusieurs personnes donc du coin entre le Royan et le tour là, à se dire on y va. Donc là, on était je sais plus combien exactement, mais on était pas mal. Et suite à ça, on s'est dit on se réunit, on fait quelque chose, faut qu'on parle.
0: Mais cette mobilisation, elle a été payante, quoi, c'est-à-dire que vous avez pu faire partie, enfin
1: on a surtout été avec les personnes qui ont fait appel à soutien, on s'est un peu rencontrés. C'était un truc court, quoi, dans une après-midi, quelques heures. Ça a payé parce que ça a fait parler du fait que les personnes de la Monnaie voulaient pas être assimilées à un truc de. Enfin, on n'est pas tous, bien sûr, des tueurs comme peuvent le dire les médias ou la mairesse ou tout ça. Et nous, on est partis en se disant, bon, bah, vas-y, il faut qu'on parle de cette question du fascisme à la campagne. Parce qu'en fait, c'est tout ça aussi que ça rend visible. Et voilà. Et donc après, on a fait une première réunion où on était une vingtaine, trentaine de personnes. On s'est dit, qu'est-ce qu'on fait? Est-ce qu'on retourne à la Monnaie, faire plus de liens, se dire, en fait, on est ensemble, c'est quoi vos besoins? Et assez vite, on s'est plus... Enfin, du coup, il s'en est suivi un tas de réunions où on s'est donné rendez-vous une fois par mois pour se retrouver, parler de comment on voit, nous, le fascisme à la campagne et comment on lutte contre. Et... Donc ça, ça a commencé donc fin 2023 et voilà. Du coup, une fois par mois, on se retrouvait. Pendant un an, on a fait des réunions. En fait, après, bien sûr, on a commencé à parler de la Palestine. Qu'est-ce qu'on fait pour la Palestine, pour parler du génocide. Du coup, on a fait. Là, du coup, je vais dérouler parce que du coup, on a fait une formation BDS, boycott des investissements en sanctions avec des personnes de Saint-Étienne. On est allé tracter à Saint-Marcellin devant la BNP Paribas parce qu'à l'époque il y avait la campagne de boycott contre BNP devant Carrefour. Après il y a eu un petit groupe qui a dit bah nous on veut bosser plutôt sur la question du soutien aux personnes exilées, donc il y a une caisse de solidarité qui s'est montée, la caisse du sud Grésivaudan.
0: Donc à partir d'un déchaînement fasciste, il y a plein d'actions politiques, il y a une politisation plus large, quoi.
1: Carrément. Du coup, c'est la Palestine, l'exil et l'antiracisme. Et voilà, au final, ça a été que des groupes. Il y a un peu des groupes de travail qui sont créés et des actions concrètes qui se sont faites. Il y a eu toute une campagne de collage. Parce que du coup, il y a eu l'été 2024. Et là, il y a eu la dissolution de l'Assemblée, la montée du fascisme, le RN, nanana. Et là, on s'est fait une grosse motive, faire des affiches, aller coller. Pourquoi le RN fait ci, fait ça, les chiffres. On a tapissé le royaume d'affiches. Parce qu'entre temps, ça ripostait de l'autre côté. En fait, tous les jours, il y avait des tags
0: avec néo-nazis
1: qui apparaissaient, la croissette, les drapeaux français, les trucs fuck AFA. Et du coup, derrière ça, on repeignait, on réécrivait des trucs. Voilà. Donc ça se passait un peu à différents niveaux. Et là, ça a été aussi l'organisation d'événements de soutien pour la Palestine, qui ont ramené quand même pas mal de monde. Il y a eu des conférences.
0: J'aimerais bien te poser la question justement de la spécificité de l'organisation, d'une organisation antifasciste ou d'une solidarité antifasciste à la campagne. Qu'est-ce que tu peux en dire de la manière dont ça s'organise?
1: Et ben, la manière dont ça s'organise, c'est déjà, on est pas beaucoup. Au début, la première réunion, on était 30, ben, on est fini à être un noyau de 5-6 personnes.
0: Est-ce que c'est toujours une organisation entre des gens du Royan et aussi des gens du quartier de la Monnaie à Romans ou pas?
1: Eh ben, on a essayé de se recréer des ponts. C'est pas évident parce qu'il y a ce truc où, en fait, à la campagne, ben, nous on est là et eux sont là-bas. Bon, il y a un truc de juste prendre la bagnole et tout, mais que. C'était pas si simple. Et il y a aussi un truc de posture sur laquelle il faut qu'on bosse. Mais en tout cas, avec les gens du quartier de la Monnaie de Saint-Nicolas, on a décidé pour la. Donc c'est un an après, en novembre 2024. Il y avait là un an de la mort de Thomas. Et là, on s'est dit, il faut qu'on fasse une grande marche, une grande manif antiraciste, antifasciste, parce qu'on avait. On savait qu'il y allait avoir cette commémoration et du coup qu'il allait avoir encore les fachos qui allaient revenir. Et du coup, ça a été une hyper belle orga de manif. C'était le 30 novembre 2024. Il y avait, on était 800 à avoir fait cette marche, du coup, avec en première ligne les banderoles, les jeunes de la Monnaie, les personnes militantes de Romans et des maisons quartiers et des assos des Ducs Pop. Et bon, les partis s'en mêlaient un peu, mais enfin, il y avait surtout les filles qui étaient là. Et nous, les ruraux de nos différents groupes. Puis des antifas qui sont venus des villes quand même. Enfin, il y avait une grosse équipe de Lyon, une grosse équipe de Marseille. Et eux, en face, ils étaient 200, quoi.
0: Ah ouais, c'est ça, je me souviens. En général, ils ne font pas beaucoup. Hein.
1: Ouais, c'est ça.
0: Il n'y a pas beaucoup de courage pour être dans la rue, hein, bien sûr.
1: ça, c'était trop beau comme moment. Et après, le truc qu'on a fait encore avec, ces groupes-là de romans, c'est l'organisation d'une journée de lutte contre le racisme et le fascisme, du coup, le octobre 2025, à la maison de quartier à la maison de quartier de la Monnaie. Et là, pareil, du coup, on a fait plutôt une journée longue avec des intervenantes sur l'antifascisme, sur des travaux qu'avaient fait les jeunes de la Monnaie, et des concerts, des trucs un peu plus festifs aussi.
0: Mais du coup, dans le Royan, l'antifascisme, les actions antifascistes que vous menez, c'est donc plutôt de l'affichage,
1: du collage, de l'affichage, de l'information aussi, parce qu'en vrai, il y a peu... En fait, c'est un peu ce que tu posais dans ta question, c'est comment on s'organise en milieu rural. En milieu rural, il n'y a pas d'espace de sociabilité. Il y a de moins en moins, de bars, de cafés, d'endroits où on peut juste aller se retrouver avec les personnes avec qui on n'est pas d'accord pour discuter. Et du coup, il y a ce truc qu'on se retrouve entre personnes des mêmes milieux, mais dans des endroits un peu cloisonnés. Et déjà, de pouvoir en parler, du coup, le premier truc, c'était, oui, faire de l'affichage, montrer qu'il y a un autre discours qui existe, qu'il y a des personnes qui sont antifascistes, antiracistes, mais aussi pouvoir proposer des endroits où les gens peuvent entendre un autre discours que BFM, CNews et
0: le gouvernement.
1: Et le gouvernement. Et du coup, créer des endroits où on peut entendre un autre discours. Continuer à afficher, et après le tractage par exemple, ça c'est un truc que, quand on a fait le bilan là, de ces deux années de ce groupe, on s'est dit, un des trucs qui nous avait fait kiffer les unes les autres, c'était en fait aller parler aux gens dans la rue qui sont loin de nos pensées politiques et d'entamer un dialogue et vas-y, ah tiens, les gens, ça les fait réfléchir, ah oui la Palestine, ah oui la colonisation, ah oui mais moi je peux faire quoi. Ça, c'est cool parce que ça fait que, enfin, voilà, rapidement, on se retrouve entre nous, convaincus déjà. On sait ce que c'est l'antifascisme, l'antiracisme. On est dedans, mais comment on touche les autres gens, quoi. Donc là, c'est là ce que je te disais tout à l'heure. On a fait une réunion de bilan parce qu'entre temps, oui, du coup, il y avait notre groupe plus, on va dire Royan périphérique et un groupe Royan centre. Et on était deux petits groupes de 5 personnes à faire un peu les mêmes trucs, à se dire, mais en fait, comment ça se fait là? Faut qu'on refasse un groupe. Il y a eu aussi des réunions avec
0: convergence,
1: des
0: gendarmes. Quoi, entre différents petits groupes antifascistes.
1: Et le truc du milieu rural aussi fait que... en vrai, c'est une vraie question de pourquoi... pourquoi là? Parce que là, on a vu qu'à la mort de l'autre, enfin à l'assassinat de Quentin, on a refait une réunion et là, on était à nouveau 30. Ouais. Alors que pendant 2 ans, on n'était plus que 5, 6. En fait, est-ce que c'est qu'à chaque fois qu'il y a des événements,
0: qu'il y a du choc,
1: en fait, les gens ils sont là, ah, faut faire quelque chose, ça arrive.
0: Ah oui.
1: Alors qu'en fait, on sait très bien que c'est là depuis tout le temps.
0: Il y a des propos racistes quotidiens.
1: Ça dégouline dans tous les discours. Et du coup, il faut pas lâcher la garde, quoi. Mais et là, on se dit du coup, comment on repart là-dessus? Sans qu'à chaque fois ce soit des chocs qui font que les gens se mobilisent et qu'après hop ils repassent à leur truc.
0: De tenir sur le long terme par des actions de pédagogie, de conscientisation.
1: Carrément.
0: Ouais.
1: Mais ce qui est, moi j'ai l'impression quand même un des enjeux forts de pouvoir avoir des espaces, enfin déjà c'est d'avoir des espaces à la campagne en fait, juste où on peut se croiser avec les gens, parce que dans le milieu on peut se croiser, on va chez les unes les autres, on a nos endroits, mais du coup nous on sait, mais les autres comment on leur parle, comment ils entendent un autre discours, parce que En fait, à la campagne, le discours de gauche, il est plus du tout audible. Enfin, il n'y a plus personne qui le porte. Et nous,

0: de comment on y va tout en ayant des endroits pour se renforcer, pour continuer à lutter, à réfléchir aux stratégies, parce que ça, c'est violent ce qui arrive. Mais en même temps, en fait, il y a plein de gens qui peuvent pas, qu'on peut pas juste dire. En fait, il y a pas d'autre discours qui existe que celui de l'extrême droite. Et c'est un peu ce qu'on s'est dit à la fin de cette réunion. En fait, va falloir qu'on sorte les doigts encore pour aller un peu y aller quand même. On a pensé à, à refaire. Tu sais, il y a ici, dans le Royan, il y a des trucs qui s'appellent le Corso. C'est une espèce de démonstration de chars où il y a toute la population blanche qui est là, et dire vas-y, comment on fait un char antifasciste, par exemple.
1: D'aller un peu d'être visible, d'être présente
0: carrément
1: dans des endroits un peu importants pour la culture populaire, en fait.
0: Carrément, faire des banquets en réponse à ces banquets de ce terrain là qu'il organisait dans les rencontres.
1: Les banquets du bien commun, là.
0: Carrément.
1: Financé par sa fondation de facho. Merci beaucoup, Paloma, pour toutes ces idées. Et merci.
0: Merci à toi.
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0: Et on vient d'écouter Baby Volcano Knockdown. On a bien aimé qu'elle dise la maison est en feu. Et je voulais juste rebondir sur ce que vient de dire Paloma sur les corsos, enfin sur les fêtes de village, les bals de village. Il y a eu à Cré ce printemps un carnaval qui s'est dit antifasciste. Et en vrai, ça m'a fait plaisir plusieurs trucs. C'est que ils avaient fait une grosse com dans les mails de faire attention aux déguisements. De que les gens se posent la question si leurs déguisements sont pas moqueurs envers des peuples autochtones, sont pas racistes. Et j'ai appris, alors du coup j'y étais au début en tout cas, et
1: donc le carnaval antifasciste,
0: pour moi c'est une tradition antifasciste et anti-État à la base, le carnaval, ouais. Mais il y a plein de fois où c'est dépolitisé, comme tout ce qu'on fait, comme les prides,
1: c'était vénère quoi,
0: et c'était vénère, gentillet quand même, secret, tu vois, mais moi j'avais les antennes et je n'ai vu que deux déguisements qui imitaient les tenues de peuples autochtones d'Amérique du Nord. Et vraiment, ça s'est noyé. J'ai vu que les gens avaient fait un effort et le caramontran là qui a été brûlé, il était super bien. Il dénonçait à la fois l'État, les multinationales, le franc CFA. Enfin, j'avais trouvé que c'était bien. Donc, ça fait plaisir. Et donc, on incite à ce que des fêtes populaires de quartier, de village, soient antifascistes. C'est une bonne occasion de faire de l'antifascisme.

0: fascisme en mode festif, quoi.
1: Ouais. Et juste, je précise, parce que dans la discussion avec Paloma, il y a un moment où notre langue a fourché et il y a le mot assassinat de Quentin Durang qui est prononcé. Bon, Quentin Durang n'a pas du tout été assassiné. Il est mort dans une bagarre.
0: Il a tout seul. Il a tapé la tête.
1: Il s'est tapé la tête contre le trottoir, je sais pas. Mais en tout cas, voilà. Et je voulais vous présenter la suite, c'est-à-dire on va maintenant s'entretenir avec l'AG Antifa de Cré, puisque depuis la fin du mois de février, et justement après la mort de Quentin Durang, etc., il y a une assemblée générale antifasciste, transféministe et décoloniale qui a commencé à se rassembler et qui s'organise désormais chaque semaine, régulièrement, à Cré. Deux camarades présentent ce collectif informel et ses actions.

0: Alors, à cette question de pourquoi de l'antifascisme à la campagne, je pense que j'ai envie de situer un peu les choses. Je dirais qu'on idéalise beaucoup la campagne comme un peu un havre de paix dans lequel on viendrait se reposer assez loin des tensions de la ville et au sein duquel les populations seraient unifiées autour d'un terroir, etc. Donc ça, c'est une vision très idéaliste qui nie des réalités quand même bien plus complexes. Parce que ce qu'on oublie souvent, c'est que la campagne, c'est aussi de l'isolement, des déserts médicaux, des réseaux de transport et de services publics peu, voire inexistants, des taux de chômage en hausse constante, un accès au logement de plus en plus difficile et dernièrement, il y a quand même les prix du gasoil qui sont en roue libre. On a aussi beaucoup de fermetures d'écoles et de manière générale des lieux de vie, donc les bars tabac, les commerces de proximité, etc. Donc c'est un peu dans ce contexte que les médias de masse vont jouer un rôle essentiel dans l'essor de la xénophobie et du rejet des responsabilités sur l'étranger, sur l'autre, sur les personnes différentes, et au lieu d'aller s'attaquer aux pouvoirs publics qui sont les vrais responsables. C'est aussi ces dernières années que le RN et l'extrême droite ont conquis plusieurs territoires et, par exemple, de manière très populiste, ils arrivent à s'immiscer dans les luttes agricoles pour dénoncer le fait que l'État délaisse les ruralités. Donc c'est un peu comme ça qu'ils arrivent à s'accaparer ces territoires. Donc c'est un peu pour toutes ces raisons que la présence d'une veille antifasciste à la campagne, elle est essentielle en fait. Et en cela qu'elle permet à des personnes qui sont visées par les problématiques de rejet de créer de la solidarité et de l'entraide. Les AG Antifa, telles qu'on les mène, elles ont été une réponse directe à la mort de Quentin Derenck et à la minute de silence de l'Assemblée nationale qui a été d'une extrême violence. Le premier appel, il a été émis un peu comme une urgence de sortir de l'isolement dans lequel on peut se sentir enfermé en milieu rural. Et il a permis de voir que nous étions assez nombreux, nombreuses à y répondre et à se demander concrètement que peut-on faire face à la montée du fascisme depuis notre point de vue antifasciste, transféministe et décolonial. C'est très important. C'est des mots qu'on répète souvent parce qu'on tient vraiment à ce que ces valeurs soient partagées, en fait, dans ce qu'on met en place.
1: Et aussi, un truc qui est clair pour nous, c'est que l'antifascisme, pour nous, il doit être anti-impérialiste, anti-colonial, décolonial, anti-raciste, et que vraiment comprendre que la base du fascisme, c'est un système politique qui permet, en étant autoritaire, discriminant, en utilisant une surveillance massive, par exemple, et en étant corrompu, et ben tout ce système, il permet la destruction et l'exploitation, que ce soit de ressources, de personnes, de territoires, pour servir des logiques de profit. Et que voilà, le fascisme en France, c'est des formes qu'on trouve dans plein de pays colonisés ou qui ont été colonisés ou qui vivent actuellement des formes de colonialisme sous qui disent pas leur nom, hein, mais sous d'autres formes ou sous d'autres noms. Et voilà, du coup, faire ce lien et montrer que c'est très concret et que ça a vraiment plein de visages et que voilà, l'exploitation au Congo des mines, au Soudan aussi, en Kanaky, bah en fait c'est aussi permis par l'appareil répressif occidental, par des sous injectés par l'Union européenne, par des armes qui sont vendues aux Émirats arabes unis qui ensuite vont les donner sur place aux mercenaires. En fait, donner un visage concret à la réalité fasciste qui est hyper liée aux exploitations et aux profits capitalistes, en fait, enfin vraiment, et au mode de vie occidental sur un confort qui est basé en fait sur des destructions massives de corps et de territoires sur des endroits en fait très éloignés de là où on profite des ressources au quotidien, quoi.

0: Voilà. Et donc de là, on s'est mis, on a mis en place deux rendez-vous réguliers qui sont les AG, donc tels que, enfin voilà, qui découlent de cette première AG d'urgence, on va dire, et donc qui se sont pérennisés. Et maintenant, on essaye de se réunir toutes les 2 semaines. Alors, on n'est pas des, enfin, au début, on était vraiment beaucoup, et puis petit à petit, il y a de moins en moins de monde, mais il y a quand même un petit noyau qui persiste. Et de fait, à chaque AG, il y a quand même des gens différents qui viennent. Donc, ça veut dire, voilà, que même si c'est pas énorme, il y a quand même, voilà, des gens qui sont intéressés par ce qui se met en place. Et donc, cette idée des AG, c'est vraiment de mettre en place un petit groupe affinitaire qu'on peut ouvrir plus largement selon les envies ou propositions du moment. Et voilà, on va y parler de l'actualité politique, échanger des infos sur lesquelles on a des doutes aussi, enfin, parce que des fois, on peut se sentir vite complotiste tout seul chez soi, alors qu'en fait, il se passe des choses vraiment incroyables auxquelles on pourrait ne pas croire, mais qui existent vraiment. Et ouais, on va aussi partager des envies de monter des actions, des événements pour diffuser plus largement nos idées. Voilà, et surtout, ben, on se rencontre entre nous, on crée du lien parce qu'on ne se connaît pas tous forcément. Et du coup, l'idée, c'est vraiment ça, c'est de créer aussi un réseau dans lequel on sait qu'on peut compter sur les uns les unes sur les autres et se faire confiance. Et le deuxième point de rendez-vous, c'est les samedis matins à la Cartouche, qui est la bibliothèque autogérée de Cray, sur la place de l'église.
1: Alors, ça fait depuis février-mars qu'on a lancé les cafés Antifa sur le marché le samedi, donc à Cray. Et en gros, le principe, il est très simple. On sort une table donc devant le local de la bibliothèque autogérée. Donc, une table où on propose du café, du thé, des sirops, des biscuits et tout. Et des ressources antifascistes. Donc, ça peut être, voilà, on a un gros focus sur l'extrême droite en France et qu'est-ce que c'est le fascisme de manière générale. Donc, voilà, on a des brochures à prix libre. Et aussi, on relaie pas mal des événements dans le coin. Et aussi, ce qu'on essaye de faire, c'est des focus sur des... par exemple, sur des lois ou sur des politiques... qui ont des gros impacts et qui sont concrets sur la vie des gens et notamment sur les personnes les plus discriminées, hein, c'est-à-dire les personnes racisées, les personnes arabes, noires, les personnes LGBT, queer. Donc voilà, c'est un peu les objectifs qu'on se propose, donc à la fois de tracter, de proposer des ressources à prix libre et surtout un espace d'échange, quoi. Et ça, franchement, ça marche bien. Parce qu'on voit que le café Antifa, ça devient un peu un lieu de repère, autant pour des gens qui se connaissent que pour des gens qui ne se connaissent pas du tout. Donc ça permet de se rencontrer, que ce soit des personnes qui militent déjà, des personnes qui ne sont pas engagées mais qui ont le cœur à gauche et qui ont envie de plus s'informer. Il y a plein de gens qui sont méga contents, contentes qu'il y ait cet espace et qu'on soit visible et qu'on existe, quoi. Et donc ouais, moi je trouve en tout cas que ça donne de la force et pour ce truc de rencontre et de partage, il y a autant des gens du coin que des gens de passage qui sont en mode ah ouais, moi je suis en Bretagne mais trop bien qu'il y ait cette initiative, je vais en parler par chez moi ou bien ah ouais, telle brochure trop intéressant. C'est un espace vivant et nécessaire, quoi, parce que aussi l'idée de ce moment-là, c'était déjà être visible, en gros, l'antifascisme, qu'il existe, qu'il soit dans la rue, proche des gens, et qu'on aille à l'encontre des discours des médias, criminalise les antifas comme des terroristes, comme des horribles personnes. Alors qu'en fait, c'est juste on est juste des petits humains en recherche de justice, de respect, de solidarité. Et aussi, moi, un truc que je trouve grave important, c'est que le stand, il est hyper beau, et qu'au fur et à mesure des semaines, il s'améliore, il se bonifie. Déjà, il y a un panneau peint fait par une des copaines. Puis on tend des fils avec des pinces à linge où comme ça on suspend des affiches. Et notamment, il y a des affiches en risographie faites par des copaines du coin qui sont trop belles. Et je trouve ça rejoint un peu ce truc que je trouve qui est important dans le café Antifa, c'est que ça amène de la joie. En fait, c'est vraiment vivant. Et je crois que c'est aussi ça ce qu'on amène sur le marché. C'est un truc de viens, on se parle, viens, on prend le temps, on s'écoute et on voit ce que ça donne, en fait. Et c'est en ça que c'est vivant. Et je trouve l'orga, elle est aussi, je sais pas comment dire, vivante, parce que ça dépend des semaines, c'est pas les mêmes personnes qui sont là, c'est en fonction des dispos, c'est en fonction aussi des fluctuations d'état des gens. Et du coup, je sais pas, c'est humain aussi dans nos capacités, ce qu'on peut faire ou pas. Et je sais pas, par exemple, il y a des gens qui vont faire des tracts ou trouver de la doc, mais qui pourront pas être là le jour J. D'autres qui vont faire des photocopies, des impressions, mais qui seront pas forcément là le samedi. Et c'est en ça que c'est chouette, c'est que tout le monde peut avoir une place différente. Et ça a jamais la même tête, quoi. Et aussi, tout simplement, côté moral, bah, en fait, ça fait du bien d'être dans l'action, d'être dans du concret, d'avoir un peu un horizon toutes les semaines, même si on ne tient pas forcément le café toutes les semaines, mais en fait, on s'informe aussi pour un but, pour en parler autour de nous. Et ça, mine de rien, bah, être dans l'action, bah, moi, en tout cas, ça m'aide à sortir de l'impuissance et, je sais pas, à pallier à la dépression, l'anxiété, et pas à la supprimer, mais au moins à ouais, se sentir puissante à un endroit. Et ça, c'est vraiment pas rien dans le monde dans lequel on est. Et l'angoisse que ça procure, franchement, ça fait plaisir et on va continuer, quoi.
0: Voilà, donc on peut dire qu'il y a du taf, il y a vraiment beaucoup de boulot sur tout ce qui se passe en ce moment et tout ça, mais j'ai donc on a de toute façon des moments de down évidemment, mais j'ai bon espoir quand même que toutes ces rencontres et tout ce qu'on est en train de construire ça apporte un peu ses fruits, et puis voilà, ça je trouve qu'il y a quand même de belles choses qui émergent de ça, et c'est vraiment ça qui est important. Merci.

0: On vient d'écouter le morceau PDG par Lee. Vous êtes toujours sur Radio Saint-Ferréol 94.2. C'est toujours le troisième épisode de La Maison Brûle. Du coup, après avoir un peu interrogé les amis du Royan, les amis de Cré, eh ben, on a eu la chance d'avoir des camarades de Valence. Donc, on va écouter un entretien qui est pas mal coupé et parce qu'on a discuté, on a échangé assez longtemps et donc on a été obligé de le couper parce qu'il est déjà long. Mais en fait, on va le mettre dans son intégralité sur la page du site et je vous invite à l'écouter en entier. En tout 45 minutes. C'est très intéressant ce qu'ils ont à dire. Voilà, mais déjà, ce que vous allez écouter est aussi très intéressant. Et vous êtes toujours sur Radio Saint-Ferréol 94.2, c'est la Maison Brûle épisode 3. On a la chance d'avoir des invités aujourd'hui. On a Buffy et Jessie qui nous viennent de Valence. Merci beaucoup d'être là.
1: Bonjour et bienvenue.
2: Oui, merci de nous avoir invités.
3: Bonjour à vous, bonjour à tout le monde qui nous écoute.
0: On avait envie de discuter avec vous sur les enjeux de la lutte antifasciste dans notre coin. Et du coup, bah, si vous voulez bien attaquer par vous présenter un peu, nous, ce qu'on sait de vous, c'est que vous êtes des militants antifascistes à Valence depuis des années. On vous voit souvent dans différents événements. Et c'est toujours plaisant de vous avoir dans nos rassemblements et autres. Est-ce que vous pourriez nous parler un peu de votre manière de voir l'antifascisme dans cette présentation ?
3: Bon, ce qui est important pour nous déjà de signaler, c'est que notre manière de voir l'antifascisme, elle est très colorée par le fait que ben, on est anarchiste, que c'est important pour nous, que notre grille de lecture politique, elle est forcément du coup très impactée par notre anarchisme. Et auquel on accole aussi l'adjectif d'intersectionnel. Donc, on se considère comme des anarchistes intersectionnels. Et notre manière de faire de l'antifascisme, si je devais résumer ça rapidement, l'idée, c'est vraiment qu'on essaye d'avoir deux jambes à la fois. D'une part, s'occuper de lutter contre les fascistes, que ce soit les individus, les groupes et les idées. Mais dans le même temps, on considère que voilà, ça peut pas suffire comme d'être dans la réaction en fait au processus de fascisation qu'on peut observer dans la société, et que dans le même temps, on doit aussi construire quelque chose, une contre-société, proposer des choses et construire du pouvoir. Populaire.
2: Oui, nous l'antifascisme, on s'est inspiré de plein de mouvements à travers le monde et l'histoire. Et c'est vrai qu'on en a fait on a essayé à travers la réaction, on a essayé à travers la chasse aux faf, on a essayé à travers de se baser sur leur agenda à eux, sur ce qu'ils faisaient eux, et c'est pas une mauvaise chose. On considérait ça comme incomplet, parce qu'on considérait que si on allait toujours se mettre sur leur agenda à eux, on n'allait jamais rien construire de notre côté. Et pour nous, le combat antifasciste, avant tout, c'est un combat aussi qui construit une nouvelle société. Là où le fascisme devient obsolète. Là où leur monde, en fait, ne peut pas être invité, parce que même c'est impensable, en fait. Et donc, du coup, pour nous, ça passe aussi par la communauté. Ça, c'est un point ultra important, la communauté. Parce que pour nous, l'antifascisme, c'est avant tout c'est le combat contre le fascisme, ok, mais c'est aussi un combat qui réunit tous les autres combats contre toutes les dominations. Et pour nous, le fascisme, c'est l'apogée de la domination, en fait. C'est ça, le fascisme, c'est l'érosion du lien social, c'est l'érosion des services publics, de l'aide, de l'entraide, de la solidarité. Et pour nous, si on veut enlever, en fait, même le terreau même du fascisme, c'est la communauté. C'est construire quelque chose, construire une communauté d'entraide, communauté solidaire. En fait, pour nous, il n'y a aucun intérêt à se lier à l'État. Il y a tout intérêt, en fait, à créer des contre-pouvoirs populaires. Il y a tout intérêt, en fait, à pouvoir arriver à s'autogérer, arriver à mettre en place des choses.
0: Est-ce que vous pourriez un peu nous dire quelques choses sur les enjeux spécifiques de la lutte antifasciste dans nos territoires un peu moins denses que dans les grandes villes, dans une petite ville comme Valence, par exemple?
3: nous, ce qu'on observe à Valence, en tout cas, et c'est un peu ce qu'on voit aussi en parlant avec des camarades qui viennent de villes un peu similaires, c'est que c'est des villes qui sont très dépolitisées, où il y a peu de milieux militants, que le réseau associatif n'est pas forcément très développé, ou en tout cas, il est exsangue parce que de moins en moins de moyens, etc. Donc, ça devient de plus en plus difficile, en fait, même juste de lutter. Puis bon, le maire de Valence est quand même d'une droite très radicale quand même. Il fait pas partie du RN, etc. Mais bon, il est quand même chez les Républicains. C'est vrai que bon, l'enjeu est effectivement de trouver des forces vives, en fait. Ça, c'est un des gros enjeux qu'il peut y avoir dans les villes comme ça. C'est aussi pour ça qu'on bouge quand même pas mal, qu'on fait dans les villes et les villages qui peuvent y avoir autour de Valence, qu'on essaye de créer des liens aussi au-delà de juste nous, nos propres quartiers, etc. Après, en fait, on a quand même, mine de rien, à Valence en tout cas, on est quand même proche de pas mal de grandes villes. Du coup, il y a quand même une activité fasciste qui a été très soutenue pendant des années. Ces derniers temps, c'est un petit peu moins le cas, ou en tout cas, pas de manière très visible. Mais par contre, c'est vrai que, en gros, entre 2018 et 2024 à peu près, ça a été vraiment constant. En fait, il y avait des collectifs qui se montaient, qui étaient hyper actifs, qui étaient très visibles sur les réseaux sociaux.
4: Moi, quand je suis arrivée à Valence, la première chose que j'ai vue, je suis allée au 25 novembre, donc la journée contre les violences faites aux femmes, mmh. et il y avait un collectif de fachos, moi j'arrivais, donc je ne les connaissais pas, qui avait sorti une banderole, qui avait gazé même le rassemblement, et les flics qui ont harcelé les féministes. Ouais. Donc ça m'avait vraiment marqué en arrivant là, quoi.
3: Ouais, tout à fait, c'est vrai que c'était du coup le collectif qui s'appelait à l'époque Valence Patriote, qui était venu avec du coup des personnes de Némésis Valence, qui existaient à l'époque, qui n'existent plus aujourd'hui. C'est vrai qu'en ce moment, c'est un peu plus calme, mais que la situation à Valence dépend en fait énormément des dynamiques à l'échelle nationale. Mmh. On voit vraiment que quand il se passe des trucs, des faits divers qui sont instrumentalisés par toute la fachosphère, etc., on voit directement l'effet que ça peut avoir sur le terrain à Valence, dans une ville moyenne, etc. Et comme je disais, en plus, on est quand même proche de Grenoble, Lyon, Saint-Étienne, etc. Donc, les FAF, ils se pointent, ils font des liens eux aussi avec des gens d'autres villes et ils peuvent se mobiliser parfois du monde. Nous, notre enjeu, c'est déjà de suivre ce qu'ils font et puis évidemment de réagir à chaque fois qu'ils se pointent dans la rue, nous, d'être là aussi, de ne pas leur laisser la place, l'espace. Et il y a tout un tas d'autres pratiques, comme on le disait tout à l'heure, c'est faire de la veille pour comprendre un peu leur manière de penser, les différentes branches qui peuvent exister de l'extrême droite, parce que ça nous semble important de savoir, de connaître nos ennemis en gros, parce qu'entre un royaliste, un identitaire, un nazi, enfin c'est pas tous les mêmes. Il y a clairement des convergences de plus en plus dans leurs idéologies. Notamment autour de la question du grand remplacement qui fédère quand même un peu toute la fachosphère. Mais il y a quand même, parfois ils ont leur marotte en fonction de à quel courant ils appartiennent. Et on sait que sur tel truc, par exemple, si on parle d'avortement, il y aura peut-être plus des royalistes, des cathos intégristes et tout. Et que sur d'autres sujets, ce sera peut-être moins eux qui vont se mobiliser. Et donc, en fonction des profils qu'on sait à qui on va avoir affaire, on va pas forcément avoir les mêmes pratiques parce que c'est pas forcément les mêmes enjeux de défense, d'autodéfense collective et même parfois de faire en sorte de les empêcher de faire leur truc, quoi.
0: Mais sur une petite ville, quand même, j'ai l'impression. Enfin, moi, ce que j'ai vu, c'est que le fait que ce soit petit, quand même, les rassemblements, il n'y en a pas tant et que vous êtes presque tout le temps là, que ce soit une question féministe, une question écolo, un mouvement social. Enfin, j'ai l'impression que ça peut avoir un truc de convergence de lutte peut-être plus facile, je sais pas ce que...
2: Oui, totalement. Mais c'est pour ça que nous, c'est important, en fait, le fait d'être présent, présente au mieux qu'on puisse. Ça permet, en fait, aussi de dire qu'il n'y a pas une lutte au-dessus d'une autre et qu'elles ont toutes leur importance. Et que en fait notre présence ça peut être aussi à travers des pas forcément en tant que collectif antifasciste mais surtout en tant que camarades. Bon. Mais en tout cas si je peux revenir sur sur Valence commencer, c'est aussi le côté ville de passage. En vrai ça c'est un truc aussi qui nous a été qui a été particulièrement dur. C'est-à-dire que c'est une ville où soit tu as vécu à Valence en tant que jusqu'au lycée etc. et qu'après pour tes études supérieures tu vas ailleurs. Donc du coup, il y a ce profil-là. Il y a aussi des personnes qui sont là pour leurs études supérieures et qui après vont dans une autre ville ailleurs pour soit continuer d'autres études, soit pour juste trouver un travail ou même changer de ville. Donc on a aussi beaucoup de départs, etc. Donc c'est des personnes qui restent pas longtemps au niveau des profils de gens qui sont dans les militants autour de nous, militants, militantes. Mais on a aussi le côté de... en fait, il n'y a pas de culture militante. Il n'y a pas de... On n'a pas un gros truc historique, Valence. Voilà, c'est pas une ville ouvrière, c'est pas une ville... Et en fait, c'est vrai que c'est difficile de faire un peu sa place en tant que... Soit pas forcément en tant que collectif antifasciste, mais même juste en tant que gauchiste, en fait. Mmh. C'est compliqué. Les gens, ils sont pas forcément... Ça les intéresse pas. Beaucoup d'étudiants et étudiantes, ça les intéresse pas. On a des jeunes travailleurs et travailleuses. En fait, on a tout type de profil, bien sûr, mais c'est des personnes qui vont pas rester.
0: Ouais, les lycéens, ils ont l'air chauds, mais sûrement ils vont aller faire leurs études d'ailleurs.
2: Mmh. Ah oui, on a beaucoup de lycéens, lycéennes, ouais. Mais qui sont intéressés, et puis après qui partent. Et en vrai, c'est compréhensible. Mais du coup, c'est vrai que c'est compliqué à maintenir quelque chose sur le long terme. Il n'y a pas tout le monde qui veut rester valentinois ou valentinoise à vie.
3: Qu'est-ce qu'on fait avec la gauche bourgeoise? Je pense que c'est quand même assez contextuel. Ça dépend pas mal de qu'est-ce qu'on cherche à faire. Nous, c'est vrai que de manière générale, on essaye d'avoir des relations quand même bonnes avec la plupart des personnes qui peuvent se dire de gauche dans notre coin, parce qu'encore une fois, il n'y a pas tant de monde que ça. Pour autant, on ne se prive pas de soit de critiquer certaines modalités d'action, soit tout simplement nous d'imposer nos modes d'action, en fait, parce qu'on considère que c'est important d'être présent et présente dans les différents lieux qui peuvent être mis en place. Par contre, on le fait à notre manière, avec nos modes d'organisation, nos pratiques politiques. Et du coup, parfois, il y a des trucs où on se dit, là, c'est juste pas possible, sur tel événement, on ne veut pas du tout bosser avec tel orga, donc soit on ne participe pas, soit on fait juste chacun de son côté. Par contre, il y a des fois où, il faut quand même, je pense, essayer de faire passer des choses, parce qu'on ne peut pas non plus juste complètement se couper de la gauche bourgeoise. Encore que, il y a des fois, ça donne, vraiment, ils nous donnent envie, franchement.
2: Oui.
3: Ne serait-ce qu'en termes de nombre, parce qu'on considère quand même que l'antifascisme, ça doit être un mouvement de masse. Ça peut pas juste être une poignée d'individus qui montent des petits groupes et qui...
4: Font le sale boulot pendant que la gauche fait des choses propres.
3: Ouais. C'est ça, exactement. Et en fait, c'est vrai qu'il y a aussi ce truc-là de... En fait, il faut qu'on assume du coup la radicalité, la confrontation, etc. Et que, en fait, on a besoin qu'au moins... ceux qui veulent pas se mouiller ou se salir les mains, au moins ils nous mettent pas des bâtons dans les roues, en fait, qu'il y ait au moins l'idée que on doit être solidaire, en fait, parce qu'on est dans le même camp.
0: Si on est présent, en fait, on peut être leur boussole, leur vraie boussole à gauche. Parce que quand on a vu que la gauche mélenchoniste, elle a été nommée extrême gauche, c'était pas dramatique. Mais en fait, qu'est-ce que ça veut dire? C'est que la vraie extrême gauche, elle est invisibilisée, elle est repoussée dans les méandres de l'histoire.
2: Surtout que ça justifie la criminalisation de l'antifascisme. Ouais. En fait, de déplacer la fenêtre d'Overton et considérer que les filles, c'est l'extrême gauche, ça nécessite que ceux qui sont plus radicaux, entre guillemets, plus radicaux que les filles, ça veut dire que c'est des terroristes, ça veut dire que c'est des criminels, ça veut dire que nanana. Et en fait, pareil, là, on perd la guerre. En fait, si on considère qu'entre nous, on va commencer à faire le tri de qui est légitime ou pas légitime en extrême gauche, dans le sens où eux, c'est des terroristes, on ne s'associe pas avec eux. J'ai envie de dire, je veux rappeler le poème, quand même, le fameux poème qui parle de la Seconde Guerre mondiale. Quand ils sont venus chercher les communistes, je n'ai rien dit parce que je n'étais pas communiste. Et quand ils sont venus me chercher, moi, il n'y avait plus personne pour me défendre. Et c'est exactement ça. Moi, je l'ai raccourci, bien sûr. Mais c'est exactement ça, en fait. À un moment donné, à force que on criminalise, on dissout des organisations antifascistes, etc. Mais que ce soit en France ou que ce soit aux États-Unis, là, en ce moment, ils sont en train de mettre ça aussi en place. On utilise des lois qui étaient utilisées contre le crime organisé. Et on l'utilise pour les organisations antifasciste, là je parle aux États-Unis, ça va juste décaler aussi qui c'est qui va combattre le fascisme, en fait. Donc si on enlève les antifascistes, ils sont tous en prison, soit ils sont tous dissous, soit ok, d'accord, il reste qui? La gauche parlementaire. La gauche parlementaire. Bon courage pour faire face au fascisme. Puis même juste, on a besoin de personnes qui ont des méthodes différentes. On peut le faire à travers l'Assemblée nationale, si vous voulez. Mais en fait, il y a aussi des trucs dans la rue. Il y a des trucs dans l'associatif. Il y a des trucs, en fait, des choses qui sont... Tous les fronts sont importants face au fascisme parce qu'il peut s'inviter n'importe où.
0: Là, le fait d'éteindre l'espoir de la révolution et dire il n'y a pas le choix, l'économie de marché, la sagesse. En fait, c'est ultra déprimant. Et du coup, nous, on a envie de laisser aussi un peu d'espoir, quoi.
2: Et c'est pour ça que c'est aussi difficile pour nous de faire cette, faire ce compromis-là, parce que comme je vous disais tout à l'heure, pour nous, c'est important la préfiguration. La préfiguration, nous, ce qu'on appelle ça préfiguration, c'est vraiment le côté de mettre en place dès maintenant, dans nos organisations, dans nos comportements individuels et collectifs, ce qu'on voudrait voir en fait plus tard, notre société idéale, etc. Et c'est au sein de notre regard, on considère que fonctionner d'une certaine manière, c'est aussi c'est en accord avec nos principes. On cherche à être cohérente, et c'est pas juste oui, mais parce que on est face aux faves, donc on laisse passer ça, on laisse passer ça. Sauf que non, en fait, on se doit d'être cohérente. Et si réellement on est révolutionnaire, et si face au fascisme, on veut être réellement efficace, on se doit d'être cohérent. Et ça passe par la préfiguration, ça passe par réellement être incarné, en fait, ce qu'on voudrait que ce soit plus tard. Et donc, du coup, on peut pas être mou, en fait. On peut pas être indulgent. On ne peut pas être tolérant face à des gens comme ça, en fait, des gens qui cherchent à dominer. En fait, c'est à partir de là où, en fait, on met la limite. Tu cherches à dominer, à partir de là, il n'y a plus de discussion. Tu cherches à faire du mal aux autres, aux personnes les plus vulnérables, il n'y a plus de discussion.
0: Je pense un peu aux personnes qui se sentent un peu isolées ou parce qu'ils n'ont pas forcément les réseaux ou les codes militants et qui auraient envie de rejoindre la lutte antifasciste, enfin qui ont vraiment le cœur à ça, mais qui parce que on peut reconnaître que c'est pas si simple, parce que en plus comme il y a toute cette propagande que c'est des endroits secrets, violents, machin. Et du coup, je voulais vous demander un peu des idées, en fait, même des idées dans la vie quotidienne.
3: Je pense que déjà, un des trucs, le premier truc à dire, c'est de regarder autour de chez vous s'il y a déjà des collectifs qui se revendiquent de l'antifascisme, que ce soit d'ailleurs des collectifs antifascistes ou pas. Et ça peut être dans des assos, dans des syndicats, dans tout un tas de types d'organisations qui se revendiquent antifascistes, et de rejoindre en fait les gens qui font déjà des trucs. Je pense que c'est le meilleur moyen de commencer, parce que quand on est seul et qu'on n'a pas forcément trop les codes du militantisme, ça peut être un peu délicat. Et puis bon, si vraiment on veut faire des trucs dans l'antifascisme, faut quand même savoir que ça vient avec des risques. Ça représente quand même un certain danger, quoi. En fait, je pense qu'il y a un truc qui est important à dire, c'est que tout le monde peut trouver sa place dans le mouvement antifasciste, qu'il n'y a vraiment pas de profil type, en tout cas, nous, c'est notre vision des choses. On considère vraiment pas qu'il y a besoin forcément d'être un guerrier, etc. C'est un peu l'image que se font dans l'imaginaire collectif des antifascistes, voilà, qui savent se battre, qui aiment se taper avec les faf et tout, enfin voilà.
4: Mais s'il faut au moins être champion de jiu-jitsu, je sais pas quoi.
3: Voilà, c'est ça.
2: On demande au moins un troisième dan, bien sûr. Mais voilà. À part ça, sinon tout le monde est invité.
3: Mais ouais, voilà. En fait, c'est vraiment cette idée que de toute manière, il y a tellement de choses à faire.
2: L'antifascisme ne serait rien sans en fait toutes les personnes qui font le travail invisible. Et en fait, c'est pas juste invisible, c'est invisibilisé. Et en fait, nous, on cherche à vraiment montrer qu'en fait chaque chose qui est faite, du moment aussi que c'est de manière régulière, hein, c'est important en fait le côté régulier, etc. Mais n'importe quoi tu trouves des idées de projets, tel fait divers, ok, il y a ça, le côté information, le côté maintenir les réseaux sociaux, ok, trésorerie, nanani, nanana, il y a plein de rôles qui sont importants dans l'antifascisme. Mais sans ça, l'organisation n'existe pas, en fait. Et ça, c'est très important que, en fait, quand on dit préfiguration, c'est pas seulement préfiguration d'un antifascisme. On est en pleine guerre, on a besoin de guerriers, etc. On s'en fout de ça. Là, on est en train de dire, on essaie de construire une société où le fascisme ne peut pas exister. Et en fait, une société où le fascisme ne peut pas exister, c'est aussi une société où tout le monde a sa place, où toutes les compétences sont valorisées, tous les types de personnes sont valorisées. Et ça entend que tout le monde, en fait, peut être antifasciste. C'est pas juste un certain profil de personne. Le plus important, c'est tu sois motivé, déterminé et que tu fasses pas de concessions face aux fascistes. C'est la seule chose qu'on demande. Bien sûr, c'est encore mieux s'il y a de la régularité, mais bien sûr, tout le monde fait du mieux qu'elle peut, en fait. En fait, on prend en fait en compte le fait qu'on veut faire société. Et pour faire société, une société antifasciste, il faut de tout le monde. Il faut des gens dans le soin, il faut des gens dans la création. De toute manière, le fascisme, il essaie d'enlever le soin et la création. Donc on a besoin de gens comme ça, en fait. Et le plus important, c'est de se dire on n'est pas inutile. Personne n'est inutile face au fascisme. Du moment que tu veux combattre le fascisme, à partir de là, t'as le bon truc, en fait. Tu peux être antifasciste à ton travail, tu peux, si tu as la possibilité et tout ça, hein, bien sûr, c'est un luxe, hein, des fois, hein, de pouvoir montrer ses opinions politiques au travail, mais tu peux être antifasciste dans tes groupes, en fait, que ce soit à l'association, que ce soit, en fait, dans tout type où il y a des gens, il y a des interactions avec les autres, il est important de maintenir le front. Et c'est-à-dire de pas laisser faire, en fait. Parce que les racistes, ils se permettent de maintenir, en fait, de eux maintenir leur foi. Hein. Voilà, ils sont à l'aise, ils sont à l'aise. Ils parlent de leurs idées normales et personne leur dit rien.
3: Il faut leur, vraiment leur remettre la honte, quoi.
2: La honte. Ouais, et bien sûr, ça entend. Là, les gens, ils entendent, oui, mais moi, du coup, j'ai pas assez de confiance en moi. Mais ça peut être de plein de manières différentes. Ça peut être la récolte d'informations. Ça peut être, en fait, juste, bah voilà, j'ai envie de vulgariser tel ou tel sujet pour qu'il soit plus accessible. Ça peut être la création de zines, voilà, plein de choses. Ça peut être la création d'autocollants, montrer une présence antifasciste dans les idées, hein, bien sûr pas forcément collectif antifasciste, mais ça peut être juste les idées. Voilà, dans ma ville, je veux absolument que les gens ils voient ça. Quand ils rentrent, ils sortent dans la rue, ils voient ça. Ça montre en fait, voilà, les gens ils sont en sécurité. On laissera pas en fait les fafres avoir la rue. Continue à sticker. La vérité, c'est comme ça qu'on gagne des camarades.
4: Ah ouais, c'est comme ça que tu trouves des potes. Alors, continue à sticker, continue à mettre les contacts, etc. Vous trouverez des camarades.
0: Ben, merci beaucoup.
4: Merci beaucoup, c'était passionnant.
0: Vous avez choisi une musique ?
3: Ouais, on est parti sur On the Day de Nazi Died. Et en fait, moi, c'est une musique qui m'est venue en tête quand il y a eu tout le truc autour de Quentin Derenc, la minute de silence à l'Assemblée nationale. Donc, juste un petit mot pour Quentin, RIP Bozo. Et voilà, je vous laisse écouter la suite.

0: Donc, c'était Chumbawamba, The Day the Nazi Died. Voilà, c'était ouais. L'interview avec les camarades de Valence, qui était très intéressant.
1: Ouais, qui nous donne plein d'idées. Et oui, puis enfin, je voulais juste ajouter une info aussi par rapport à comment on s'organise en tant qu'antifasciste. C'est dans plein d'endroits différents et notamment dans les marches des fiertés. Vous savez, quand ce que Carcassonne est passé au RN, au Rassemblement National, avec le maire Christophe Barthès qui a décidé d'expulser les syndicats tous les syndicats, et notamment les syndicats de gauche, des locaux syndicaux mis à disposition par la mairie et qu'il les vire de manière humiliante. Et en fait, dans ce cadre-là, de l'attaque contre la liberté syndicale, des droits des travailleurs, pour se placer du côté du patronat, et ben on a aussi dans cette même ville en fait une répression qui est en cours contre les personnes LGBT, les personnes queer, les personnes transpédéguines. Et donc, je voulais dire que la Marche des Fiertés, c'est aussi un endroit dans lequel s'opposer au RN, puisque Christophe Barthès, donc à Carcassonne, est complètement hostile à la Marche des Fiertés. Et d'ailleurs, il y a un groupe néofasciste local qui s'appelle Nouvel Homme, qui agresse, intimide nos camarades de Carcassonne. La Marche des Fiertés de Carcassonne, c'est le 27 juin prochain. Le rendez-vous, il est à 18h au portail des Jacobins à Carcassonne. Et dans le cadre de la hausse des agressions queerphobes de ces derniers temps, notamment la mort de Noam, ce jeune homme de Metz qui avait 19 ans et qui a été assassiné, je vous invite en fait à aller faire de la solidarité à Carcassonne dans la Marche des Fiertés. C'est là aussi où on peut être antifa, parce qu'il risque d'être attaqué par ce groupe qui est un groupe de militaires, de parachutistes, etc. Donc c'est là aussi où on peut être antifasciste de manière déterre.
0: De manière générale, le mois de juin, c'est un peu le mois des fiertés souvent. Et en fait, nous, on sait très bien que toutes les marches des fiertés, elles mesurent pas forcément encore l'urgence à s'associer au mouvement des coloniaux, au mouvement antiraciste, mais de plus en plus. Et ça, on en avait parlé l'année dernière. De plus en plus, il y a plein de marches de fierté où il y avait beaucoup, beaucoup de drapeaux pour la Palestine, beaucoup de messages contre l'islamophobie.
2: Oui, c'est-à-dire que ça fait quand même un moment que les fascistes attaquent les marches des fiertés. Et du coup, là, ça s'empire. Et ça vient aussi en parallèle avec une vague de groupes LGBT qui s'organisent à la campagne de plus en plus, qui font des événements. Et du coup, on a des gens sur place qui vont, que ce soit des individus, mais de plus en plus organisés, qui vont mettre des bateaux dans les roues à ces groupes, quoi. Du coup, empêcher de louer des salles.
1: Déchirer les affiches.
2: Ouais.
0: Et je crois que tu avais, toi, Ouais. Bon, en tout cas,
1: Ça fait le lien aussi avec ce qu'on voulait. On va vous passer un enregistrement après. Ça fait le lien parce que en ce moment, il y a une offensive transphobe extrêmement violente qui est internationale, mais aussi en France. Et voilà. Donc,
0: Je voudrais vous passer un petit montage que j'ai fait. On est désolé pour la qualité. On a essayé de travailler sur ce son, mais on remercie en tout cas les Queerettes de Die qui avaient fait cette prise de son, et on en a fait un petit montage d'un rassemblement qui a eu lieu à Cré le 27 mai dernier.
1: Les Queerettes de Die, c'est une association, mais aussi une association LGBT queer, et c'est aussi une émission sur Radio Diwa, si vous voulez l'écouter.
0: Voilà.
3: Donc on est rassemblés aujourd'hui ici à Cré parce qu'en l'espace de 4 mois, ce sont 11 personnes trans qui ont été tuées, dont 7 ces dernières semaines. Alors c'est pareil, c'est 11 personnes dont on a connaissance, parce que encore une fois, ça veut dire qu'il faut que les assos, les collectifs, les adelphes fassent le taf de faire remonter cette info douloureuse. Il faut que les personnes ne soient pas mégenrées, ce qui arrive souvent. Donc c'est voilà. En tout cas, pour ce qu'on sait, pour ce qui est parvenu jusqu'à nous, il y a 11 personnes trans et c'est énorme. 7 sont des femmes trans non blanches. Et comme à chaque fois, les personnes visées sont majoritairement racisées, non blanches et ou TDS, travailleuses du sexe. Ces 11 personnes, elles vivaient aux USA, aux États-Unis d'Amérique, au Mexique, au Cameroun, en Kanaky, en France. Comme à chaque fois, la violence, elle est insoutenable. Comme s'il ne s'agissait pas que de tuer, mais aussi de briser, d'abîmer, de défoncer et de réduire en miettes. Comme à chaque fois, le traitement médiatique est dégueulasse. On va davantage s'attarder sur les corps, sur le fait qu'elles ont été assignées hommes à la naissance, parfois sur leur marginalité, plutôt que de donner leur nom et de pointer la violence inouïe et la responsabilité collective de ces meurtres et de la transphobie. Nous sommes rassemblés aujourd'hui pour honorer nos Adelphes trans assassinés et rappeler leur nom pour les tirer du silence et de l'oubli. Dans la nuit du 7 au 8 février, une sœur trans a été battue à mort à Nouméa, en Kanaky. Elle avait 45 ans. Son nom est et restera toujours Joëlla. Et là, je voudrais juste, permettez-moi, faire une petite parenthèse pour citer les copains du MKF, le mouvement Kanak en France, Lyon, qui, suite à son assassinat, ont publié un post pour rappeler que dans la culture et la société kanak et les sociétés et cultures océaniennes, les femmes trans ont toujours eu leur place, mais leur existence a été prohibée et discriminée à l'arrivée de l'évangélisme chrétien occidental et de la colonisation française, qui a présenté une vision extrêmement patriarcale et normative du genre et de l'orientation sexuelle. Les colons les ont réprimés et marginalisés, menant presque à la perte de cette identité. C'est de là que la transmisogynie a été introduite en Kanaky et s'est diffusée dans les sociétés océaniennes. Le 2 mars, une femme trans a été poignardée à mort par son conjoint à Tresson, en France. Elle avait 45 ans. Son nom est et restera toujours Marine. Comme à chaque fois, la manière de tuer est d'une extrême violence. Les sœurs trans sont mégenrées et deadnamées jusque dans la mort par les services de police et d'enquête, par les services médicaux, par les rapports d'enquête, par les médias. Le racisme et la transphobie ne s'arrêtent jamais. C'est de cette façon que très souvent, on perd la trace d'une sœur trans qui a vécu, qui a passé une part importante de sa vie à lutter pour exister et qui se trouve là, silenciée, niée, écrasée jusque dans la mort. Ce nombre très élevé d'assassinats n'est pas le produit simplement d'actes isolés. Ces actes ont été rendus possibles, nourris, favorisés par des dirigeants politiques qui ont sciemment ouvert les vannes à coups de lois, à coups de petites phrases, à coups d'insultes et d'appels à la haine. Dans les États-Unis de Trump, les personnes trans et les personnes racisées sont déshumanisées, chassées, criminalisées. Leur vie n'a pas de valeur. Le nombre de projets de loi anti-trans qui sont passés ces derniers mois est terrifiant. Le nombre de lois anti-trans actives à travers les États-Unis d'Amérique aujourd'hui dépasse les 650. Il y a une véritable chasse aux personnes trans à travers les différents États. Ça passe par l'interdiction d'utiliser les toilettes publiques, autres que celles liées à son genre de naissance. Et ça, c'est une loi qui a été publiée, avec une récompense dans certains États pour celles qui dénonceraient les personnes trans qui iraient dans les toilettes contraires à leur genre d'assignation à la naissance. Ça va aussi jusqu'à l'invalidation des permis de conduire des personnes trans, la criminalisation des associations trans, des symboles de la communauté, la confiscation des traitements hormonaux des personnes trans emprisonnées, à tel point que le Lemkin Institute pour la prévention du génocide et la sécurité humaine a publié en mars dernier un rapport alertant sur le risque de plus en plus accru d'un génocide anti-trans aux États-Unis d'Amérique. Donald Trump a élevé les organisations trans au rang d'organisations terroristes et a été très clair. We will find you and we will kill you. On va vous trouver et on va vous tuer. On voit bien s'il était besoin encore de le prouver encore à quel point les violences transphobes sont un continuum, depuis les projets de loi et les insultes jusqu'aux agressions et aux meurtres. Il n'y a que quelques pas. Dans différents pays, les réactionnaires s'organisent, notamment le CIO, le Comité international olympique, qui vient de rendre publique sa décision d'écarter les femmes trans des compétitions sportives pour les JO de 2028. On peut parler de l'UE, l'Union européenne, pardon, qui, malgré une initiative citoyenne européenne ayant recueilli plus d'un million de signatures, renonce finalement à interdire les thérapies de conversion en se contentant d'inciter les pays membres à bannir ces pratiques. La Macronie, la droite et l'extrême droite en France ne sont pas en reste, qui font reculer les droits des personnes trans avec notamment la loi Rodwell, qui propose de conditionner le changement de nom à l'état civil au casier judiciaire vierge, et prévoit aussi l'impossibilité de changer de prénom pour les personnes étrangères qui ne l'auraient pas fait dans leur pays d'origine. Ça veut dire concrètement qu'il interdit donc à de nombreuses personnes étrangères, dont des personnes trans, l'obtention de titres de séjour conformes à l'identité dont elles usent au quotidien. On peut parler aussi de la loi qui est entrée en vigueur le 1er mars dernier et qui fait que le changement de la mention de sexe au tribunal est désormais payant, 50 euros. Sans oublier les lois putophobes qui viennent précariser encore nos sœurs trans. Sans oublier non plus Jordan Bardella et sa clique qui s'organise au niveau européen, appelant à lutter contre, je cite, l'endoctrinement LGBT à coups de meetings, de réunions, de commissions, ni l'effacement de symboles LGBT dans plusieurs villes récemment passées à l'extrême droite. Les appels à la haine pleuvent sur les réseaux sociaux, en commentaires ou en DM, explicites ou non. La parole transphobe imbibe la toile. La transphobie ordinaire, quotidienne, faite de micro-agressions répétées, imbibe nos rues, nos vallées, nos familles, nos groupes. Il faut dire aussi que de puissants lobbies y travaillent avec ardeur chaque jour. Et c'est tout cela qui, mis bout à bout, finit parfois par armer certaines personnes pour en tuer d'autres. La transphobie, comme le racisme, comme l'islamophobie, comme la misogynie, tue. Mais ne nous y trompons pas, il s'agit bien d'une offensive globale qui n'a d'autre

qui prend la parole au nom de l'organisation de Solidarité Trans. Merci beaucoup aux organisatrices de ce rassemblement pour l'invitation, c'est un honneur. Nous, on est une organisation d'autosupport et de lutte trans sur tout le territoire. On est présente dans 17 villes et dans plusieurs départements, dont la Drôme. Du coup, on a ouvert une antenne à Valence. Merci beaucoup, du coup, à la camarade qui a cité les noms des mortes. Cité les noms des mortes qui sont pour nous pas seulement des victimes d'un fait divers, comme la presse a tendance à les présenter, mais qui sont bien des martyrs, au sens plein et entier où on l'entend. Nous, on a coutume de dire que nos martyrs sont éternels, ne meurent jamais et que on n'aura pas de répit jusqu'à ce que, en fait, on ait obtenu justice pour leur assassinat. Ça nous emmène à la question de qui est responsable des transféminicides. La réponse rapide et facile qu'on pourrait avoir et qu'on a à gauche souvent quand on parle de la transphobie et de la transmisogynie, c'est que les responsables, c'est les transphobes. C'est des individus transphobes, intolérants, haineux. Nous, on a envie de dire que dans une société, et a fortiori dans une société capitaliste, il n'y a pas de responsabilité purement individuelle à des meurtres comme ça, surtout quand ils sont aussi systémiques, quand ils sont aussi caractérisés. Ce qui caractérise les transféminicides en particulier, c'est aussi ce qui caractérise

travail, qui est une division sexuée du travail, et qui est évidemment une division de classe. Les personnes trans, et a fortiori les femmes trans, sont beaucoup plus nombreuses à être privées d'emploi, à être précaires, à être dans des jobs de merde, mal payés, ou à être contraints, pour survivre, à avoir recours à l'économie parallèle et au travail du sexe. La transmisogynie, c'est un système de déshumanisation extrême qui va de pair avec le racisme, qui est un autre système de déshumanisation à l'extrême le plus abouti dans notre société, c'est-à-dire des populations entières et des corps entiers dont on décide qu'ils ne sont plus humains, que leur vie ne vaut rien ou presque rien, qu'ils n'ont pas le droit à la dignité ou à la protection basique qu'on voudrait accorder à un être humain. Et ça, tout le monde en est responsable. C'est pas que les transphobes, c'est pas que les réactionnaires, c'est pas que les anti-trans. Parce que pendant qu'il y a des lobbies qui s'organisent sans se l'avouer pour nous supprimer physiquement, ou des fois en l'admettant, on a une gauche et un centre réformiste un peu mou qui est pas très vocal en fait sur la question des trans, et qui est pas très vocal sur les moyens en fait de faire cesser cette putain de transmisogynie et cette exploitation en premier lieu des travailleurs et des travailleuses du sexe. Parce que si on veut qu'on arrête de tuer les travailleurs et les travailleuses du sexe dans ce pays, il y a une mesure très simple qu'on pourrait prendre pour commencer, ce serait la régularisation totale et complète de tous les travailleurs sans papier. Nous, à l'organisation de solidarité trans, on se revendique organisation, on se revendique ouvertement marxiste et révolutionnaire. On pense que, en tant que majoritairement des femmes trans prolétaires travailleuses, on n'a pas le luxe, en fait, dans cette société, de convaincre nos oppresseurs que on est des êtres humains comme les autres, que on a le droit d'être protégés. On n'a pas le temps de jouer sur l'empathie. En fait, nous, on compte sur l'autodéfense. On compte sur l'organisation des femmes trans entre elles et au sein de leur classe, de leurs organisations politiques, de leurs syndicats, dans les luttes sociales, mais aussi dans la vie quotidienne. C'est pour ça qu'on fait surtout de l'autosupport et de l'entraide au quotidien. Et pour nous, l'autodéfense, par tous les moyens possibles, c'est la clé de la survie. Il n'y a que nous qui pourrons nous sauver. Et si vous êtes nos alliés, aidez-nous à faire ça. Aidez-nous à faire ça, donnez-nous des ressources et donnez-nous les moyens de nous organiser pour qu'on se défende et pour qu'on puisse rendre coup pour coup, pour qu'on puisse attendre les fascistes, les réactionnaires, les transphobes, où qu'ils soient, de pied ferme. Et on ne s'arrêtera pas, on n'aura absolument aucun répit tant que ce système qui est à l'origine de la maltraitance et du meurtre de masse et du transféminicide de masse de corps qui valent moins que les autres ne sera pas abattu. Et quand je parle de ce système, je parle de l'impérialisme et du capitalisme.

0: Ok, alors la suite des événements. Là, on va faire un cortège de feu.
1: Et je pense,
0: je sais pas si vous êtes chaud, on peut se mettre au milieu de la route, sinon on fait les gens sympas et on se met là. L'idée donc c'est d'aller juste
1: c'est vers là-bas.
0: Donc juste en bas là, donc on va longer le pont et descendre au bord de la Drôme pour y déposer notre magnifique radeau.

voilà, okay, sur lesquels vous pouvez ajouter des petits mots et des fleurs.

0: Voilà, merci beaucoup pour ce montage et merci à notre génie des platines d'avoir rattrapé des petits défauts de son. Et je voulais juste citer les trois morceaux qui avaient été choisis par un camarade qu'on salue et qu'on embrasse pour ce rassemblement. Il y avait les Desertis Girls, Hélicoptère de combat. Il y avait aussi Mauvais Mycose pour pute et le dernier Adèle Skyfall. Et je vais passer la parole à Sem.
1: On va parler d'histoire de résistance dans les marges et de résistance artistique. À partir de l'expérience de deux personnes, Claude K1 et Marcel Mort. Claude et Marcel forment un binôme d'artistes. Un couple d'amoureuses et d'amantes clandestines, des camarades, elles sont complices dans la résistance au fascisme. De leur nom de naissance et de leur identité civile, elles sont Lucie Schwab et Suzanne Malherbe, nées en 1894 et 1892, dans des familles aisées de Nantes. Lucie et Suzanne se côtoient déjà très jeunes parce que leurs parents sont amis. Et elles deviennent même sœurs par alliance lorsque leurs deux parents, le père de Claude et la mère de Suzanne, se remarient ensemble. C'est un peu le rêve de toutes les copines. Jeunes adultes, elles montent à Paris pour intégrer le milieu artistique avant-gardiste. Et il faut savoir que dans le contexte des années 20-30, Paris, avec Berlin, c'est considéré comme la capitale gay. Et à cette époque, on parle d'invertis et d'homosexuels. Et l'idée qui circule, c'est que on est dans le progrès social, que petit à petit, avec la visibilité dans la société, les gens vont devenir plus tolérantes. Les gens vont devenir plus tolérants envers les personnes homosexuelles. Et du coup, il y a des formes de militantisme qui émergent pour pousser ce progrès social. Donc, on a Claude et Marcel, jeunes adultes qui montent à Paris. Elles sont photographes, performeuses, écrivaines, plasticiennes et actrices. Claude et Marcel, elles ont choisi leur prénom pour leur neutralité de genre, Claude, Marcel. Et dès le début de la création d'un collectif qui est un collectif d'artistes révolutionnaires antifascistes, elles vont intégrer l'association des écrivains et artistes révolutionnaires. Donc c'est une association qui est créée en France par une majorité de personnes artistes blanches, des bourgeois, issu du mouvement surréaliste. Et du coup, c'est un collectif qui fait écho à un autre collectif d'écrivains révolutionnaires qui est fondé à Moscou en 1932. Et du coup, je vais juste citer quelques principes de base de ce collectif. Le premier principe, c'est « il n'y a pas d'art ni de littérature neutre ». Il faut organiser la littérature et l'art révolutionnaire qui existent en France pour mener la lutte contre la littérature et l'art conformiste et les tendances fascistes qui s'y font jour. Il faut développer et organiser la littérature et l'art prolétarien qui naissent en France. Il faut que l'interpénétration de l'art et de la littérature révolutionnaire et du prolétariat traduise le rapprochement des intellectuels et des ouvriers. Il faut savoir que les traces qui nous parviennent des résistances queer de l'époque, ben ce sont surtout celles qui ont eu le privilège de laisser des traces, ou alors l'occasion en tant qu'artiste d'être connue. Et donc ça va être principalement des personnes qui ont les moyens, les occasions. C'est aussi pour ça que la création artistique est importante et doit rester accessible parce que c'est un outil qui permet entre autres de témoigner des existences qui sont en marge. Et comme les prolétaires qui n'ont pas le privilège de temps, l'argent ou les ressources à la création, en fait ils vont pas laisser de traces. Et on va à chaque fois réinventer l'eau chaude en disant que on crée des collectifs, par exemple queer, trans, on a l'impression qu'ils n'ont pas existé. C'est juste qu'ils n'ont pas laissé de traces dans la culture dominante. Et pour revenir à Claude K1, elle, elle a laissé des traces aussi parce qu'elle est issue d'une famille d'écrivains et de journalistes. Elle a eu accès très jeune à l'écriture et aussi à l'édition parce qu'elle a de la famille qui travaille dans l'édition. Donc elle a les ressources pour créer. Et du coup, c'est à travers l'écriture, mais aussi la photo, le photomontage, la performance et le déguisement qu'elle, elle, va explorer le genre et la métamorphose à travers son art et son propre corps. Et son œuvre, elle est principalement composée d'autoportraits et d'autobiographies, mais aussi d'œuvres militantes. Donc, dès 1930, Claude Cahun se déclare de genre neutre. Pour elle, l'identité n'est pas quelque chose de fixe et d'immuable. Le genre, c'est un jeu. Et elle va l'utiliser pour résister au nazisme. Claude est aussi juive. Ou comme elle se dit, demi-juive. Elle subit l'antisémitisme très jeune, de façon violente, notamment à l'école. En France et en Europe, c'est un antisémitisme structurel, déjà avant l'établissement du nazisme et du régime de Vichy. Et c'est pareil avec l'homophobie, on baigne déjà dans une ambiance qui diffuse des stéréotypes, des idées complotisme et qui instrumentalise l'antisémitisme et l'homophobie pour pourrir les luttes des classes et les luttes anticapitalistes. Et il y a aussi un mouvement communiste internationaliste fort. En 1938, Claude et Marcel, donc elles veulent échapper à l'antisémitisme français, et elles vont acheter une maison, une ancienne ferme, au bord de la plage, sur l'île britannique de Jersey. Donc c'est une île au nord de Saint-Malo. Mais malheureusement, 2 ans plus tard, l'île est occupée par les nazis. Les soldats allemands vont aménager dans l'hôtel à côté de chez elles. À un moment, ils vont même réquisitionner l'étage du bas de leur maison. Donc, au début, elles ont peur, elles fulminent, mais elles vont très vite inventer des formes de résistance subtiles, mais efficaces. Pour Claude, les soldats ne sont que des pions. La plupart des soldats sont des prolétaires qui sont instrumentalisés, utilisés par la bourgeoisie allemande, qui tente de détourner le prolétariat de la solidarité transnationale. Elle aimerait les inciter à la prise de conscience, à la révolte, ou au moins leur saper le moral, les dissuader d'obéir à leur hiérarchie et les inciter à trahir leur camp. Parce que sans soldats, il n'y a pas de guerre. Et dans ce sens, elles vont écrire des prospectus, des pamphlets, faire des dessins sur les murs, des dessins, des écritures sur les paquets de cigarettes, sur les feuilles à rouler, qu'elles vont glisser dans des revues, où elles savent que les troupes allemandes passent, où elles vont aller dans le cimetière à côté de chez elles utilisé par les Allemands, mettre des mots sur les chemins de la caserne. Elles vont écrire en inventant des slogans en allemand. Et elles vont créer même un personnage, le soldat sans nom, qui serait un soldat allemand, et faire croire que la mutinerie s'organise à l'intérieur de l'armée, qu'il existe une bande organisée sur l'île de Jersey, avec, du coup, elles vont créer des fausses correspondances, des faux rendez-vous secrets qui vont emmener la Gestapo dans des endroits difficiles d'accès. Elles inventent même un faux code secret. Elles récupèrent des objets, elles en créent certains, elles les dispersent, elles les cachent. Et ça fait vraiment référence aussi à leur forme d'art. Et du coup, elles vont faire perdre leur temps aux troupes et semer le doute dans les esprits. Et ce qui est intéressant, c'est qu'elles ont plusieurs avantages aux yeux de tous. Ce sont 2 vieilles blanches bourgeoises. Pas du tout le profil du résistant que se font les ennemis. Elles vont jouer avec leur apparence pour se fondre dans leur environnement. Elles vont porter des petits fichus sur la tête, à l'anglaise, marcher comme des petites vieilles avec leurs petits paniers au marché, dans la rue. Et personne ne s'imagine qu'elles transportent de la propagande. En plus, 2 femmes qui vivent en couple est un impensé de l'époque. Ce sont juste 2 vieilles sœurs un petit peu excentriques. Et parce qu'elle s'appelle Lucie Schwab, Claude est convoquée par la Gestapo. Et elle va y aller en drague. Elle n'est pas l'activiste juive, queer, artiste, dissidente. Elle est Lucie Schwab, une vieille dame à la santé fragile, avec un petit fichu sur la tête, qui vit avec sa sœur. Ce qui va enlever tous les doutes sur sa personne. Et malheureusement, la délation, elles seront dénoncées par une commerçante qui leur vendait leurs papiers pour leur tract. Et pourtant, même quand la Gestapo débarque dans leur salon pour tout fouiller et les arrêter, Les soldats ont vraiment du mal à croire que ces deux petites vieilles, elles sont le soldat sans nom. Et ils vont chercher des complices dans leur propre rang. Ils hésitent longtemps et ils comprennent pas ce qu'ils trouvent. Ils trouvent des objets d'art, des photos surréalistes, des photomontages de femmes qui ont une sexualité débridée entre elles. Pour eux, elles ne sont même pas des communistes, ce sont des ovnis, des irresponsables. Peut-être deux petites vieilles sous influence de la propagande communiste qu'elles écoutent à la radio. Et c'est d'ailleurs pour cette raison qu'elles ne vont pas être déportées, mais longuement interrogées. Parce que la Gestapo veut démanteler le réseau du soldat sans nom. Et en 1944-45, elles sont donc arrêtées. Elles sont condamnées à la prison pour avoir écouté la radio et condamnées à mort pour avoir distribué des tracts propagandistes. Et Claude écrira « Ils nous ont condamnés, mais sans croire à notre existence. » En prison, elles sont séparées, mais elles vont tenter de se suicider. C'est-à-dire qu'elles avaient déjà prévu d'avoir une pilule de cyanure. Et en fait, dans leur tête, en fait, elles allaient forcément à un moment donné être prises et elles allaient mourir en prison. Elles tentent de se suicider en prison, mais elles vont échouer et elles vont être placées en isolement. Et là, leur santé va se dégrader, surtout celle de Claude, qui avait déjà une santé fragile. Mais même en prison, elles vont quand même continuer à se faire passer des messages, à se lier à d'autres prisonniers, et même à essayer de convaincre des soldats allemands. Parce qu'il y en avait qui avaient lu leur tract, et d'autres qui étaient aussi emprisonnés pour actes de rébellion. Donc elles vont continuer leur propagande. Elles vont même continuer leur collage avec des petits bouts de papier précieux et rares qui entrent en prison, qu'elles collent sur les murs avec du jus de betterave. Et en 1945, l'île de Jersey est proche de la libération. Et elles vont échapper de justesse à l'exécution. Par la suite, elles vont se réinstaller dans cette maison qui a été pillée, où la grande majorité de leurs œuvres et de leurs affaires ont été complètement détruites. Mais elles y retournent quand même, avec une santé encore plus fragilisée, mais vivante, dans une ferme qu'elles vont baptiser la ferme sans nom. Et je voulais vous raconter cette histoire pour vous montrer un exemple de résistance qui témoigne de la variété des moyens que nous avons à disposition pour combattre le fascisme. À partir de notre position, n'importe laquelle, à partir de ce qu'on sait faire, en jouant avec les idées de l'ennemi, ses préjugés et ses doutes. Et il peut y avoir un discours dans le milieu militant qui voudrait qu'on ne soit pas capable de lutter, pas tous, parce qu'on est vieille, parce qu'on est malade, parce qu'on a une santé fragile, ou parce que c'est dangereux. Mais si on ne lutte pas, est-ce qu'on attend que quelqu'un vienne lutter à notre place? Est-ce qu'on attend que quelqu'un vienne nous sauver? Et si ce n'est pas le cas, est-ce que la peur nous amènera à collaborer pour survivre? Juste pour dire qu'on n'est pas en porcelaine, et qu'on a individuellement et collectivement plein de ressources pour lutter contre un monde désastreux et pour transformer la société, et qu'on peut trouver la force et la créativité dans les résistances qui nous ont précédés.

0: Et on finit cette émission avec un agenda. Le 15 juin le prochain, c'est l'AG antifasciste, transféministe et décoloniale de Cré qui sera ouverte à tous et à toutes. Donc rejoignez-nous. On va parler de militarisation forcée de la France et on va essayer d'agir. Donc rendez-vous le 15 juin à 18h30 au bord de la Drôme, du côté du parc du Bosquet.
1: Et le prochain Ciné-Club décolonial, le 25 juin, une séance sera consacrée à deux films queer décoloniaux, Bixa Travesti de 2018 de Claudia Priscilla et Kiko Goifman et le court-métrage Dernier Paradis de Cito Lanzari en présence du réalisateur.
2: Samedi 13 juin, il y a une journée d'autodéfense consacrée aux adolescentes de 11 à 16 ans. De 9h45 à 16h, vous pouvez vous inscrire à la MJC Ninichaise de Oust.
1: Et est-ce que tu veux bien juste dire le nom de la dernière musique qu'on a écoutée avant de dire au revoir à tout le monde?
2: Alors, ça s'appelle La chanson des vieilles gouines de La Gueuse et du Conteur sans histoire.
0: Et on termine tout en douceur. À très bientôt.
1: Merci.
0: Mobilisez-vous
1: beaucoup
0: dans vos campagnes.
1: Oui, on
0: dans
1: vous
0: vos
1: a donné
0: bois.
1: Plein d'idées. Là, vous n'avez plus d'excuses. À bientôt.
0: À
1: bon
0: bientôt,
1: courage. Prenez soin
0: amis.
1: De vous.
0: Bisous.
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Bienvenue à toutes et à tous. Vous êtes sur Radio Royan Vercors et c'est Rock in the Attic pour cette rentrée. Voici ce que je vous propose comme titre: live à Megève, Cork et On the Moon, et studio anglais et américain.

Donc toute la première partie d'émission sera sur des ambiances live, même si on n'écoutera pas que des albums live, parce qu'on va parler du festival de blues de Megève, et notamment la guitariste Ali Venable, qui est venue, n'a pas encore sorti d'album live, donc on écoutera son dernier album studio. Mais on parlera de sa prestation live qui était phénoménale. Et puis ensuite, il y aura d'autres albums live. À Cork, ce sera Monsieur Joe Bonamassa. Et On the Moon, sur la Lune, ce sera les Sparks.

Donc, pour démarrer cette émission, je vais vous parler de cette fabuleuse soirée que j'ai vécue le 1er août au Megève Blues Festival. Donc, il y avait trois groupes. Tout d'abord, le groupe qui avait gagné le tremplin, un groupe français, bien sympa, qui nous a fait cinq morceaux. Et après, ensuite, arrivée la jeune américaine Ali Venable, qui a 27 ans. Je connais ses deux derniers albums studio qui sont bons, mais je ne m'attendais pas que ce soit aussi extraordinaire et bon en live. Un trio avec un bassiste qui, si j'ai bien compris, lui a été recommandé par Monsieur Buddy Guy et un batteur excellent. Elle a joué tout le temps sur Gibson et quelques morceaux à la fin avec une Fender Stratocaster. En tout cas, je vous conseille d'aller la voir. Après, bien sûr, c'était le Kenny Wayne Shaper Band. J'y allais au départ pour lui parce que j'ai presque tous ses albums. Je n'ai pas été déçu aussi parce que lui, c'est fantastique. Eux, ils sont 7 sur scène et c'était vraiment excellent, donc une agréable soirée. Donc pour commencer, trois titres du dernier album studio d'Ali Venable qui se nomme Money and Power. On écoutera le morceau Bromley Core, Money and Power, et ensuite le morceau Stopper Back Papa. Ensuite, on enchaînera sur des titres des albums de Kenny Wayne Shaper Band avec le morceau Dirt on My Diamond, I Want You, I'm a King Bee. Et voilà, ce sera les six premiers morceaux de cette émission.

Kennyware Shepherd Band. Alors Kenny Wayne, c'est un très grand, un immense guitariste. Sur scène, le groupe, ils étaient 7. Donc il a un chanteur qui est guitariste rythmique, un bassiste, un batteur, un organiste et 2 cuivres avec un saxophone et une trompette. Et puis bien sûr, lui à la guitare. Il nous a démontré plein de bonnes choses, beaucoup de reprises et des morceaux qu'ils ont écrits eux-mêmes. Et pour finir son concert, il nous a fait une reprise de Jimi Hendrix avec la strato menée comme Jimi Hendrix derrière la tête. C'était en Voodoo Child, Slide the Tone. C'était excellent. D'ailleurs, Ali Venable avait fini son set avec une strato et aussi une reprise d'Hendrix qui était Fire. Juste une information, le 19 septembre, vous savez que l'année dernière avec Alain, on était allé voir le festival Les Grosses Guitares à Vogneret, dans les monts du Lyonnais. Cette année, il y a Ali Venable qui passe et ensuite Deborah Bonham. Deborah Bonham, la sœur de John Bonham, l'ancien batteur de Led Zeppelin, et c'est une très grande chanteuse de blues. Donc je pense que ça sera excellent. Malheureusement, que ce soit Alain ou moi, on ne pourra pas y aller. Mais si vous avez l'occasion d'y aller, sachez que voir Ali Venable, c'est excellent, et je pense que Deborah Bonham aussi. Voilà, on va continuer sur le live. On va aller en Irlande. C'est le dernier live de Joe Bonamassa, The Spirit of Rory Gallagher, live from Cork. Il reprend du Rory Gallagher de fort belle manière. On va écouter les morceaux Cradle Rock, Bad Penny et I Wonder Who.

Et pour finir cette série live, donc un live sur la Lune, c'est les Sparks, Live on the Moon, un très bon album en public des Sparks. On va écouter deux morceaux, le morceau Going Off, le morceau ô combien connu This Town on Big Enough, mais ce morceau me rappelle tellement ma jeunesse quand j'avais 18 ans, qu'on allait en boîte et qu'on écoutait ce morceau, et juste après il y avait les morceaux de Hard. À l'époque j'aimais pas trop ce morceau, et je dis mais pourtant je sentais qu'il y avait des bons trucs, et effectivement il y avait des très bons trucs. C'est un excellent morceau, les Sparks.

Voilà, c'était les Sparks en public. Maintenant, on va passer côté studio. Alors, tout d'abord, en Angleterre, je vous avais parlé en début d'été que l'album des Rolling Stones sortirait au mois de juillet. Eh bien, on va se l'écouter. Il se nomme Foreign Tongues. On va écouter le morceau Roots and Twisted, le morceau Mr. Charm et une reprise de Amy Winehouse, You Know I'm No Good. C'est parti, les Rolling Stones.

Et voilà, les Rolling Stones, on va continuer avec les seigneurs du rock, toujours au studio côté Angleterre, avec le dernier album de Deep Purple. L'album se nomme Splat. On va écouter le morceau Diablo, Sacred Land et Jessica's Brother.

dernier album de Deep Purple. Maintenant, pour finir cette émission, on va finir sur le dernier album studio américain de Monsieur Jack White. L'album se nomme Frozen Charlotte. On va écouter le morceau Derecha Dominico, I Can't Believe What I'm Hearing, et She's in Frenzy.

L'émission se termine, je vous donne rendez-vous pour le mois d'octobre. Pour l'hommage, je ne sais pas encore, parce que dans ce qui est sorti dernièrement, il n'y a rien encore que j'ai trouvé d'excellent, mais il y a toujours des beaux albums qui sont sortis aussi cet été. Donc on verra, ce sera la surprise. Bye bye.

Bonjour à toutes et à tous et bienvenue dans l'agenda de la semaine avec une sélection de sorties sur le territoire du Royan-Vercors et du Sud Grésy-Vaudan que nous vous proposons. Il y a d'abord plusieurs rendez-vous cette semaine au centre social La Paz à Saint-Jean-en-Royan avec dès mardi 15 septembre à 18h30 une rencontre qui s'intitule « Ensemble pour un grand futur ». Et si on se rencontrait donc pour préparer un grand futur ensemble, venez échanger au centre social La Paz entre habitants sur les sujets qui vous grattent, éducation, santé, écologie ou encore justice. Voilà, 18h30 mardi 15 septembre au centre social La Paz. Le centre social à Saint-Jean qui organise également le mercredi 16 septembre une proposition bien dans ta tête, bien dans tes baskets. Il s'agit de balades sur la matinée donc, ou la journée qui sont adaptées en fonction du groupe présent. Et pour la sortie donc, du mercredi 16 septembre, le retour est prévu à midi. Vous avez rendez-vous à 9h au centre social donc, à Saint-Jean. En Royan, et si vous voulez plus de renseignements donc sur cette balade, n'hésitez pas à contacter directement le centre social. Mercredi 16 septembre, toujours, mais cette fois-ci du côté de Romans, c'est une projection de film qui vous est proposée, une projection de film sur la santé qui a l'air extrêmement intéressant, qui s'intitule « Vers un nouveau système de santé ». Et donc c'est sur le système ASALE, Action de Santé Libérale en Équipe, qui est donc bien plus, nous dit-on, qu'un modèle de soins. C'est une révolution douce et une réponse audacieuse face à une société dans laquelle les systèmes de santé vacillent. Et donc il s'agit d'un documentaire qui est tourné en immersion auprès d'équipes ASALE de différentes régions et qui, nous dit-on, dévoile la beauté des liens humains au cœur du soin. Donc un documentaire intéressant à découvrir, c'est mercredi 16 septembre à 19h dans la salle Charles Michel, donc à Romans, c'est plus exactement sur la place Marcel Armand. Et c'est un rendez-vous qui est gratuit, mais il faut donc réserver par téléphone au préalable pour vous rendre sur place. Je vous donne le numéro, c'est au 07 49 64 73 37. Puis on revient du côté de Saint-Jean-en-Royan, jeudi 17 septembre, pour une soirée shaker à l'Arsolite, le centre culturel de Saint-Jean-en-Royan. L'Arsolite qui accueille la Scandaleuse. Donc pour ce shaker qui a lieu chaque troisième jeudi du mois, il s'agit d'un petit concert. Et donc la Scandaleuse, c'est un DJ set, nous dit-on, ébouriffant, d'inspiration japonaise et avec des accents entre électro, rock et musique du monde. Son slogan, des musiques bizarres pour des gens pas mieux. Et donc c'est à découvrir à partir de 19h30 à l'Arsolite. Comme d'habitude pour les soirées shaker, la participation est libre au chapeau. Et vous avez un snacking possible sur place et le bar donc sera ouvert pour cette soirée. Vendredi, du côté de Bessay, c'est l'association Dromadaire qui fête ses 5 ans avec un marché festif gourmand, mais aussi zéro déchet. Ça se déroule de 16h30 à 22h, donc sur la place du village de Bessay, qui accueillera cet événement convivial qui célèbre le consommer local. Au programme, des producteurs dromois, des animations musicales sur mesure, une restauration au bras zéro et la présentation de la nouvelle plateforme numérique de l'association donc Dromadaire. Donc côté animation, il y aura une ambiance guinguette donc animée par deux concepts musicaux originaux. D'abord Ludo et son jukebox vivant, avec interprétation en direct des chansons choisies donc sur une liste par les visiteurs. Et puis ensuite, il y aura Laurent et sa caravane vinyle. Donc c'est un DJ set 100% années 80, avec des centaines de 45 tours à la demande. Et puis côté papilles pour ce marché, eh bien c'est terroir et convivialité au programme. Et vous pourrez profiter notamment de planches apéritives 100% locales, d'une cuisson au bras zéro, je le disais, donc qui mettra à l'honneur les viandes de la petite ferme de Maoliga à Marche, et également de terre d'émotion à Bourg-de-Péage, et enfin d'une buvette conviviale équipée de tables et de manches debout. Ce samedi 19 septembre, vous avez rendez-vous pour l'événement à tout bout de champ qui fait escale donc à la ferme des Roussets à Saint-Jean-en-Royan
À 14h, il y a l'Assemblée Générale donc de l'Association de la Ferme des Roussets, donc qui est ce projet agricole collectif porté donc aujourd'hui par 8 personnes qui se situent à Saint-Jean-en-Royan. Tout le monde est en agriculture biologique et il y a donc plusieurs activités qui se complètent, notamment la culture de céréales qui sont transformées en farine et en pain, donc produits à la ferme, la production de pois chiches, d'une quarantaine de variétés de légumes donc qui sont cultivées tout au long de l'année, ainsi que du miel, des poules ou encore des ânes pour les balades. Mais c'est aussi un lieu de rencontre et de vie culturelle avec l'association Batotopie. Et c'est donc ce que célébrera aussi donc cette journée à tout bout de champ. De 16h à 19h, vous avez rendez-vous avec le musée des objets. Il s'agit de la compagnie de l'arrosoir qui vous présentera donc ce musée des objets. C'est un rendez-vous gratuit avec des entresorts, donc également au programme pour ce musée des objets, de 16h à 19h, puis de 20h.

0: pour en savoir un petit peu plus auprès de l'ACCR qui organise donc cette soirée spectacle. Et puis donc à partir de 22h15, il y aura un concert Usak Taraf, Talava Gypsy Club. Il s'agit de rythmes hypnotiques, grooves profonds et énergie explosive et communicative. Plus exactement, des musiques d'inspiration tzigane du sud des Balkans. Et c'est un concert tout public, la participation est libre. Et puis enfin, à partir de minuit, eh bien, il y aura After DJ Atkin qui prendra donc la suite. Il s'agit d'un élixir sonore un peu fou pour danser donc sur un set bass bouncing, dit-on, dans la miellerie de la ferme des Roussets. Et là encore, donc, la participation sera libre. À noter que sur place, il y aura une buvette, mais pas de restauration, donc en dehors du spectacle qui proposera, lui, une restauration. Et puis, je vous signale également donc, que les animaux sont autorisés mais tenus en laisse et que le site est accessible aux personnes à mobilité réduite, donc pour le spectacle. Et enfin, une dernière info sur cet événement, eh bien, c'est Radio Royan-Vercors qui a réalisé un portrait sonore de la ferme des Roussets, donc à cette occasion. Il est à découvrir sur notre tout nouveau site internet radioroyanvercors.fr, où vous pouvez d'ailleurs en profiter pour découvrir une série de portraits sonores, donc des 10 fermes qui participent à l'événement à tout bout de champ pour cette année 2026. C'est une série qui est du parc naturel régional du Vercors et qui est donc réalisée par Radio Royan Vercors. Et puis maintenant, un petit focus sur ce musée des objets dont je vous parlais, qui sera présent donc lors de l'événement à tout bout de champ à la ferme des Roussets à Saint-Jean le samedi 19 septembre. Mais il y a également donc une autre date, la dernière date cette fois-ci, donc pour ce musée des objets Royan-Vercors. Alors je vous rappelle un petit peu le principe, et ben c'est qu'il y a une collecte de plus de 300 objets qui a été menée depuis mai 2026 auprès des habitants et des habitantes du territoire du Royan-Vercors. C'est en fait la compagnie de l'Arrosoir qui est en résidence dans le cadre de la CTEAC, la Convention Territoriale d'Éducation aux Arts et à la Culture, et donc qui a conçu ce musée des objets qui est maintenant donc présenté. Et la dernière date, ce sera le 20 septembre à Vassieux-en-Vercors à partir de 14h au Musée de la Résistance, et ce sera à l'occasion des Journées du Patrimoine. Donc on reviendra sur ces Journées du Patrimoine un peu plus tard dans l'agenda. Et puis samedi 19 septembre, c'est également l'événement Ramène ta pomme à Active Royan, à Saint-Jean-en-Royan. On vous invite à venir avec vos pommes pour de la transformation. On va en apprendre tout de suite un peu plus en compagnie de Mathieu Ferrand, qui est le directeur d'Active Royan.
1: Alors Mathieu, pour Active Royan, il y a une traditionnelle ramassée de pommes, oui, en ce début du mois de septembre.
2: C'est ça, donc on a le projet Ramène ta pomme qui a lieu le samedi 19. En gros, c'est un projet qui est issu d'idées de jeunes de ramasser les pommes du territoire sur des pommiers des habitants qui ne sont pas forcément ramassés par ces habitants. Donc l'idée, c'est d'aller faire 2-3 journées de glanage en amont. Et le samedi 19, on invite les habitants du territoire à venir avec leurs pommes. On a un agriculteur qui vient avec une immense presse manuelle, mécanique. Donc on va presser les pommes manuellement à coup de 100 kg par 100 kg. On va récupérer le jus et après on a un autre agriculteur qui vient avec une machine pour stériliser le jus de pomme, le mettre en bouteille et que les gens puissent repartir avec leur jus stérilisé. Donc ça c'est le samedi 19. C'est toute la journée de 10h à 17h. L'idée c'est de se préinscrire un peu en amont pour réserver votre créneau, venir avec vos pommes et on passe la journée ensemble où on va tous mettre la main à la pâte pour presser les pommes et stériliser.
1: Et du coup, si on sait qu'on a des pommes, si on sait qu'on a une certaine quantité, il vaut mieux qu'on vous prévienne avant ?
2: Oui, c'est ça. En fait, il faut nous prévenir, juste nous téléphoner pour réserver un créneau, nous dire si vous allez utiliser la stérilisation ou pas. Il n'y a pas d'obligation, hein. Les gens peuvent repartir avec leur jus non stérilisé. Et s'il y a le besoin, il y aura un professionnel qui sera là et qui proposera ses services.
0: Mathieu Ferrand, donc le directeur d'Active Royan, qui nous invitait à ramener vos pommes donc, à Active Royan le samedi 19 septembre. Et puisqu'on parle d'Active Royan, je vous signale aussi que c'est cette semaine la reprise des activités. Donc en cette semaine du 14 septembre, il y a toutes les activités régulières proposées par Active Royan à Saint-Jean-en-Royan qui sont de retour. Et je vous signale qu'il y a encore des places dans certaines activités si vous n'avez pas encore fait vos inscriptions. Donc par exemple,

Par exemple, il y a l'anglais, il y a l'actif fit, s'il s'agit de fitness, ou encore le théâtre enfant-adulte, où il y a donc encore des places, et vous pouvez faire un essai gratuit donc, sur toutes les activités pour voir d'abord si ça vous plaît. Voilà, consultez donc le détail de ces activités, par exemple sur le site d'Active Royan, il y a une petite plaquette récapitulative où vous avez toutes les horaires et toutes les activités. Et je vous signale également qu'il y a une activité donc, qui était déjà au programme qui s'appelle Parcours, qui va être un petit peu développée cette année. Il va y avoir finalement deux créneaux. Un premier créneau pour les 7-10 ans qui aura lieu le lundi de 17h à 18h30 et un deuxième créneau plutôt pour les adolescents, les 11-16 ans, de 18h30 à 20h. Voilà, n'hésitez pas du coup à aller tester cette activité Parcours pour savoir si ça vous plaît. Week-end, encore pas mal d'événements donc sur le territoire du Royan-Vercors avec tout d'abord du 18 au 20 septembre la cyclo-sportive La Dromoise, c'est la 19e édition, alors c'est un peu plus loin, c'est plutôt du côté de Die, mais ça passera le samedi vers 10h à la chapelle en Vercors. Voilà, si vous voulez voir passer les cyclistes, n'hésitez pas à vous rendre à la chapelle samedi. Le samedi 19 septembre, c'est un atelier initiation à la linogravure qui vous est proposé à Beauvoir en Royan, au couvent des Carmes. Un atelier d'initiation de 2h, de 14 à 16h avec Sam Grr pour découvrir, graver, ancrer et imprimer vos propres créations, donc au couvent des Carmes. C'est accessible aux débutants et le tarif est de 5€ par personne, sachant que le matériel est fourni. Samedi 19 septembre toujours, mais le soir, donc à partir de 20h, c'est une soirée-jeu qui vous est proposée à Saint-Laurent-en-Royan, à la bibliothèque Ludothèque. Une soirée-jeu sur le thème des mers et des océans. À découvrir, donc, et c'est un rendez-vous gratuit. Samedi toujours, samedi plutôt dans la matinée de 10h30 à 12h30, c'est un atelier initiation gravure sur Tetra Pak qui vous est proposé toujours au couvent des Carmes à Beauvoir en Royan. À la manière de Bob Ten Hoop, venez vous essayer à la technique de la pointe sèche, le temps d'un atelier accompagné par une artiste graphiste. Laissez libre cours à votre imagination et gravez vos inspirations du moment. Cet atelier est proposé donc à partir de l'âge de 8 ans et c'est pour un tarif de 5€ par personne. Et puis le samedi 19 septembre, c'est un autre atelier initiation qui vous est proposé au couvent des Carmes, un atelier d'initiation à la gravure sur Tetra Pak de 10h30 à 12h30. À la manière de Bob Ten Hop, venez vous essayer à la technique de la pointe sèche. Le temps d'un atelier, vous serez accompagné par une artiste graphiste et vous pourrez laisser libre cours à votre imagination et graver vos inspirations du moment. C'est un atelier qui est proposé à partir de l'âge de 8 ans pour un tarif de 5€ par personne. Samedi 19, toujours un autre rendez-vous, cette fois-ci à Saint-Julien-en-Vercors, dans le hameau de Ponson plus exactement. C'est la sportive des hémopholies. Il s'agit d'une journée sportive, festive et solidaire qui est organisée par l'association Les Bobos d'Hugo, avec au programme randonnée et courses d'obstacles pour tous et pour toutes, et des animations musicales également, et puis nous dit-on d'autres surprises. Rendez-vous dès 10h samedi et la journée se poursuivra jusqu'à minuit. Et puis on termine cet agenda en vous signalant bien sûr qu'il y a également un événement à ne pas manquer ce week-end avec de multiples rendez-vous. Les 19 et 20 septembre, eh bien, il s'agit des Journées européennes du patrimoine, c'est ce week-end. Alors il est absolument impossible de vous parler de tout ce qui est au programme sur le territoire puisque le programme est très vaste. Mais vous pouvez notamment retrouver donc, le programme chez nos partenaires, donc, par exemple le Musée de la Résistance à Vassieux-en-Vercors ou encore le Mémorial de la Résistance à Vassieux, le Musée de Saint-Antoine-l'Abbaye ou encore le Diapason. Donc ce sont nos partenaires et il y a donc un extrait sonore à découvrir sur notre site internet radioroyanvercors.fr pour en apprendre un peu plus donc, sur leurs propositions.
sachant que vous pouvez donc consulter les sites internet de tous ces lieux patrimoniaux et de culture donc du territoire pour avoir donc le détail de chaque programme dans chaque lieu. N'hésitez pas. Voilà pour les suggestions agenda de la semaine.

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0: à son, la mémoire sonore en royant Vercors. Bienvenue dans la deuxième partie du Grenier à son, le magazine d'archives sonores qui nous amène cette semaine pour effectivement un moment tout en découverte de ce lépidoptère qui a causé bien des soucis sur le Royan Vercors et aussi d'autres territoires étaient concernés par l'occasion, la Pyrale du Buis. On retrouve à cet effet avec de multiples acteurs intéressés par cette conférence à Pont-en-Royan le 4 octobre 2016, une réalisation de Jade.
1: Alors, pour que tout le monde puisse s'exprimer là, et poser ses questions, est-ce que chacun peut faire l'effort donc d'être concis? Ce serait bien. Et puis peut-être que avant de donner effectivement donc plusieurs méthodes ou plusieurs propositions, est-ce qu'on peut en terminer donc peut-être avec des questions de compréhension sur les différentes informations qui vous ont été données dans un premier temps, voilà, ou des précisions par rapport à ce qui a été dit. Ce serait bien. Et prenez le micro pour que tout le monde vous entende, s'il vous plaît.
2: Marie-Joseph Moncorgé, j'habite sur la commune de Gigoré-Lauzeron. Et j'avais trois petites questions techniques. La première, c'est quelle est la durée de vie de la chenille? Vous avez parlé de la durée de vie du papillon et la durée de l'éclosion, mais pas de la chenille. La deuxième question, c'est est-ce qu'on sait à partir de quel niveau de température basse la chenille, l'œuf et le papillon peuvent crever? Si on avait un hiver très froid, par exemple, est-ce que ça pourrait nous sauver en partie? Et la troisième question, j'ai remarqué chez moi, on a eu sur une partie de la commune, sur Gigore, parce que à Lauzeron, il n'y a pas eu cette invasion aussi nombreuse. On a eu une grosse quantité de papillons. J'ai remarqué quelques chenilles aux alentours du 15 août avant l'arrivée des papillons. Les papillons sont arrivés très très fortement pendant le mois de septembre, et depuis je n'ai pas observé de chenilles. Par contre, on a des petits bouts de buis qui sont grignotés de temps en temps, comme si c'était une chenille qui pouvait sauter d'une branche à l'autre. C'est assez étonnant. Est-ce que les chenilles peuvent grignoter quelques feuilles et puis disparaître? Voilà, je comprends pas bien comment ça se passe.
3: Oui. Alors pour la durée de vie d'une chenille, évidemment c'est fonction de la température. Hein. Alors en été ça ira beaucoup plus vite qu'en fin d'hiver. C'est à peu près un mois, une semaine quoi. Et une durée de vie d'une chenille, attention, il y a 7 stades larvaires, donc il y a 7 mues, en un mois et demi à peu près, l'évolution larvaire est terminée. Ensuite la nymphose c'est 5-6 jours, 7 jours, suivant la température aussi, ça peut aller jusqu'à 15 jours au printemps. Et puis le papillon, on en a parlé. La température minimale, alors déjà en hiver il n'y a pas des œufs, en hiver c'est seulement les chenilles, donc actuellement on voit encore des papillons voler, ils vont pondre, les chenilles vont éclore, s'ils peuvent pondre c'est même pas sûr parce que le vol est terminé à peu près, les chenilles qu'on a vues sur le terrain, qui sont toutes petites, qui sont au premier ou au deuxième stade larvaire, vont se mettre entre deux feuilles, et là elles ont une résistance assez importante, évidemment s'il y a moins 15, moins 20, je sais pas, mais c'est quelque chose qu'il faudra suivre, hein. Mais pour l'instant, mais a priori elles résistent bien. Hein. Elles sont en fait pour résister. Par contre, dès les premières chaleurs, elles vont sortir. Hein. Fin janvier, à Saint-Vincent-la-Commanderie, on en a vu sur le terrain.
4: Il y a une question au fond, là-bas.
5: Bonsoir. Je suis admiratif devant toutes ces études qui ont été faites, d'un côté. De l'autre, je me dis que ce papillon existe sans doute depuis des millénaires dans son pays d'origine. Et quand on voit les cartes d'invasion qui nous ont été présentées, sur les 8 ans d'attaque, on voit les 4 premières cartes avec une attaque mais extrêmement minime. Et pourquoi on réagit maintenant alors que la carte est complètement bouffée par ces papillons? Alors voilà, moi je suis très surpris par tout ça. Et c'est pas que pour le papillon, c'est souvent comme ça.
3: Pour répondre à cette question, les insectes invasifs, les insectes introduits, il y en a tous les jours, j'écoutais à la radio, ça représente plusieurs milliards que la France doit donner chaque année pour résoudre ces problèmes-là. C'est très très important et c'est quelquefois après reporté sur des dizaines, des décennies et de traitements ou de méthodes de lutte. Donc c'est très grave. Il y a énormément d'insectes qui sont introduits, il y en a très très peu qui arrivent à être invasifs. Donc un insecte invasif, c'est un insecte qui arrive à s'installer, à se reproduire et à faire des dégâts et causer des problèmes, des nuisances. Donc ok pour ça. Ensuite, pourquoi c'est aller si lentement? C'est vrai que quelquefois on est un peu surpris de l'administration française, hein. Bon, ça doit en faire partie certainement, voilà, malheureusement. Sinon, on peut dire que vous n'avez pas eu de chance, puisque c'est vous les premiers dans le Vercors où il y a eu vraiment un vrai massif qui a été attaqué. Donc quand ça arrive qu'au niveau des jardins, puis que les gens arrivent à résoudre leurs problèmes, peut-être que ceux qui étaient responsables de ça au niveau de la protection des végétaux ont dit bon, ben c'est bon, hein, c'est une petite chenille, on la tue, puis voilà, on la tue avec des produits, il y a des produits qui marchent bien, bio, voilà. Donc je ne sais pas le raisonnement qu'il y a eu, mais il y a certainement eu quelque chose comme ça, hein. Et puis après, ça a été par contre, à partir de 2011, ça a été une attaque généralisée sur toute la France, et c'est évident que si on avait réagi très vite, peut-être qu'on aurait pu faire quelque chose. Ce qu'il faut dire, c'est que c'est rare qu'on puisse éradiquer, hein, parce que la dame qui a des chenilles, qui voit des dégâts, n'arrive pas à voir ses chenilles, apparemment. En ce moment, en été, là. Je pense qu'il y a quelquefois, il y a des choses qu'on voit après coup, quand ça devient grave. Je ne sais pas si vous aviez déjà imaginé toutes les surfaces de buis qu'il y avait dans vos massifs. Maintenant, qui sont tout roux et tout grillés, on les voit bien, hein. Donc, c'est un peu la même chose, hein. Alors, dans les pays asiatiques, le Japon, par exemple, avec qui on communique par rapport... C'est eux qui ont fait les premières études de phéromones. Et finalement, il n'y a aucun problème au Japon avec la pyrale. C'est un insecte qui a tout son cortège de parasites, prédateurs. Il y a un équilibre qui est constitué. Et vous connaissez les règles. Et puis si on vous disait qu'on vous amène un petit parasitoïde du Japon, je ne sais pas si ça ferait plaisir à beaucoup de personnes ici, hein. Donc, vous voyez, on est dans cette complexité entre faire quelque chose qui puisse se faire, qui puisse ensuite ne pas avoir de conséquences, que plutôt faire quelque chose. Alors, le cycle est toujours lié à la température. On peut trouver 2-3 cycles, comme en France, comme en Europe, hein, suivant la température, suivant les régions. Voilà. Moins il y a de cycles, moins il y a de dégâts. Quand il y a 2 cycles, il y a moins de dégâts que 3.
4: J'ai fait une observation que les œufs tuaient la feuille, moi. On dirait qu'il y a un produit, qu'il y a une acide, et que la feuille est déjà morte avant que la chenille soit née. Est-ce que c'est une fausse observation?
3: Je ne sais pas. Nous, on n'a pas observé. Ce qu'on a observé, c'est que les jeunes chenilles qui éclosent se nourrissent seulement de la cuticule, du dessus de la feuille. Et c'est le seul stade, c'est le premier stade qui fait ça. Et donc, la feuille, elle sèche et elle se recroqueville un petit peu. Donc, je pense que c'est peut-être ça que vous avez observé. Vous n'avez peut-être pas vu le premier stade larvaire qui est vraiment très petit. Maintenant, il y a peut-être d'autres observations.
6: Oui, donc, Bruno Witt, maire d'Austin. Vous avez parlé donc plusieurs reprises des monts du matin, parce que c'est plutôt comme ça qu'il faut parler, par massif. Alors, effectivement, c'est pour confirmer ce que vous avez dit, hein. Nous, la grosse attaque, on l'a eue l'année dernière. Ça a pris donc la moitié basse donc de la montagne, c'est-à-dire qu'on avait l'impression la première année que ça allait s'arrêter à 600 mètres d'altitude. Donc c'était apocalyptique, comme ce qu'on vit cette année à Pont-en-Royans, hein. Moi, je suis la journée à Pont-en-Royans et le soir à Austin. En fait, l'année dernière, quand je rentrais le soir, je mettais les essuie-glaces quand je prenais la route après Saint-Nazaire à Austin, les essuie-glaces à papillons. Bon, donc l'année dernière, donc ça a ravagé donc la moitié basse de la montagne. Et puis donc cette année, ça a continué jusqu'en haut, jusqu'à 1200 mètres d'altitude. Alors, ce que je voulais dire en complément tout à l'heure, c'est que les cycles de chenilles, papillons, etc., ils sont aussi liés justement à l'altitude. C'est-à-dire que cette année, on avait, quand on randonnait, on le voyait très très bien, quand on avait les papillons en bas, on avait les chenilles en haut, et quand on avait les chenilles en haut, on avait les papillons en bas. Voilà. Donc ça doit expliquer aussi qu'il n'y a pas forcément le même nombre de cycles quand on est en altitude que quand on est en bas. Voilà, donc ça c'est une chose. Et puis ce que je voulais rajouter aussi, parce qu'on parle de la chenille qui mange les feuilles. Oui, alors, parce que d'abord, donc, c'est vrai que le côté optimiste, on va dire, vous l'avez dit tout à l'heure, c'est qu'il semblerait que ce qui a été ravagé l'année précédente, l'année suivante, les chenilles qui ont moins à manger, donc sont plus petites, ça c'est vrai, je l'ai constaté aussi, elles sont peut-être une taille de moitié, hein, peut-être plutôt 2 cm que 4. On l'a moins constaté sur les papillons, nous, parce que justement, les papillons d'en haut, où il y avait beaucoup de nourriture, et ceux d'en bas se mélangeaient. Donc, parce que les papillons, apparemment, ils vont loin, hein, quand même. Voilà. Donc, on l'a moins constaté sur les papillons, mais sur les chenilles, effectivement, celles qui étaient sur la partie basse de la montagne étaient deux fois plus petites que celles de l'année dernière. Donc, ça, c'est peut-être un petit point optimiste, hein, pour l'évolution ou l'involution, justement, de la pyrale. Par contre, ce qui est peut-être moins optimiste, et là on n'en a pas parlé, c'est que la chenille, elle mange la feuille, certes, en priorité, mais moi j'ai constaté que sur pas mal de buis, elle mange aussi l'écorce. Et autant, moi je suis optimiste quand c'est la feuille qui est mangée, parce que j'ai vu des buis, nous on a attaqué depuis 3-4 ans, hein, donc j'ai vu des buis repartir 3-4 fois, reverdir par le haut, par le bas, etc. Je pense que la feuille se refera toujours tant que le buis est vert à l'intérieur, mais quand c'est l'écorce qui est mangée, ce que j'ai constaté, c'est que tout ce qui est au-dessus de la partie qui a été mangée sur l'écorce ne repart pas. Donc, est-ce que par manque de nourriture, la chenille ne va pas s'attaquer à l'écorce? Voilà, c'était une question.
3: Oui, oui, ça a été observé, c'est connu que quand il n'y a plus rien, il n'y a plus de feuilles sur les buis, les chenilles se nourrissent de l'écorce. Mais à ce moment-là, le buis, c'est clair qu'il va démarrer en dessous de la zone qui a été broutée. Hein. Et on les voit quelquefois très très bas. Hein.
7: On prend peut-être une dernière question.
8: Merci. Bonsoir. J'habite à Saint-Jean-en-Royans, paradoxalement 235 chemin des buis. Bientôt nous n'aurons plus de buis, mais simplement du bois. Alors ma question est, les papillons se posent sur le linge que l'on met à sécher, puisque c'est la campagne. Est-ce que l'on peut penser qu'il y a un risque pour l'épiderme humain?
7: Et peut-être pour compléter aussi, du coup, la chenille est-elle urticante ou pas urticante, et les papillons?
3: Oui, voilà, c'est exactement ça. Oui. La chenille n'est pas urticante, c'est heureusement. Hein. Par contre, les papillons, comme tout papillon, sont allergènes. Ils ont des écailles qu'on peut inhaler et qu'on inhale quand il en vole autant que vous avez eu. Et à ce moment-là, il faut se protéger, mettre un masque. Mais c'est pas évident quand on est en pleine nature comme vous êtes là, avec des papillons de partout. Hein. Mais c'est vraiment un gros problème. Par contre, sur le linge qui est sec, je ne sais pas s'il y a un gros risque. Peut-être qu'il faut, je sais pas, peut-être secouer le linge avant de le reprendre, je ne sais pas. S'il n'y a pas d'écailles dessus, il n'y a pas de risque. C'est seulement les écailles qui volent qui sont risquées, hein, qu'on peut inhaler.
7: Alors, pour terminer, vraiment pour conclure, une dernière question écrite. Quelle est la toxicité des alcaloïdes du buis sur les prédateurs? Est-ce que vous avez une information à ce sujet-là?
3: Alors, je ne répondrai pas précisément, mais il y a une étude qui est en cours en ce moment dans l'unité donc laquelle je suis. C'est le laboratoire biocontrôle d'Antibes. Et on aura des résultats bientôt. Il y a des tests qui sont faits avec les œufs de pyrale qui sont déposés sur d'autres essences, des œufs des Festia cunea qui sont déposés sur buis pour voir si les parasitoïdes vont pondre plus facilement. Donc il y a des tests croisés comme ça et on aura le résultat. Ce qu'il faut dire, c'est que les alcaloïdes, le buis est très très fort en alcaloïdes, hein, vous avez dû le sentir, vous le connaissez à la région, et les alcaloïdes peuvent être répulsifs pour les insectes qui ne sont pas habitués, on l'a dit tout à l'heure, pour les prédateurs. Donc c'est pareil pour tous les auxiliaires.
9: Vu la capacité de coloniser cette espèce-là, et puis aussi ben, tout simplement arriver à se projeter dans quelques années pour voir quelles conséquences il peut y avoir sur ces milieux naturels principalement. Donc Jean-Claude l'a dit, hein, mais le buis, eh ben, on le trouve dans les jardins, mais aussi en milieu naturel. Ce que disait Manon aussi en introduction, c'est que le buis en milieu naturel est parfois considéré à l'échelle de l'Europe comme une espèce très importante. Il y a beaucoup de milieux naturels, beaucoup d'habitats forestiers qui sont même classés au titre de Natura 2000 comme milieu prioritaire ou moins d'intérêt communautaire. Donc ce sont des milieux qui sont importants à l'échelle de l'Europe. Ce sont des milieux qui sont très présents sur le massif du Vercors. Et ben effectivement, on peut se poser des questions sur leur devenir. Une première diapo qui date de... je ne sais plus. Manon, tu peux m'aider ? 1948. Cette première diapo qui montre quand même, même si elle n'est pas forcément très parlante vu la luminosité de la salle et le fait que certains sont excessivement loin de l'écran, qui montre quand même qu'à cette époque-là, il y avait déjà des milieux qui étaient beaucoup plus ouverts que ceux qui le sont maintenant. Est-ce qu'on voit la différence quand je bascule Ce sont les Gorges de la Bourne, on précise, pour ceux qui ne les avaient pas reconnus. Effectivement. Donc à cette époque-là... Ah, vous le voyez mieux. Oui. Oui, mais après je ne vois pas forcément l'écran non plus. Et je vais l'orienter comme ça. Donc, pardon, je suis allé trop loin. Donc là, je vous laisse percevoir la différence qu'il peut y avoir entre ces photos-là. Donc sur la photo plus ancienne, donc 1948, on voit déjà qu'effectivement, il y a des parties quand même qui sont déjà forestières, où le but était présent. Le but était aussi présent parfois pour séparer certaines parcelles, pour marquer des bords de limite, en proximité de chemin. On le trouvait aussi sous les couverts forestiers, parfois exploité même pour la tablerie ou de la tournerie. C'est une espèce qui est excessivement présente, qui est ancienne, et qui est effectivement liée à l'évolution des milieux, et tout simplement à l'abandon de certaines parcelles, qui lui a permis de coloniser un certain nombre de ces espaces qui lui ont été donnés. Donc quand on compare ici, on voit effectivement que la couverture arbustive et arborée a pris le dessus sur bon nombre d'espaces, et donc le buis est devenu excessivement présent sur ce territoire-là. Ceci dit, comme je vous le disais tout à l'heure, cette espèce qui est importante à l'échelle de l'Europe ne l'est pas qu'à l'échelle de l'Europe, c'est malgré tout une espèce qui est présente sur le territoire du Vercors et qui pourrait être considérée comme emblématique du massif. Donc voilà, cette photo-là, pardon, cette carte-là, c'est pour vous montrer un petit peu la présence du buis sur le territoire du parc. Donc vous avez là les 84 communes du parc qui sont intégralement ou en partie dans le périmètre du parc. Donc ça représente 206 000 hectares, donc je vous laisse imaginer l'échelle. Et les parties grises, c'est pas des parties condamnées où déjà le buis a complètement disparu. C'est tout simplement les communes sur lesquelles on ne possède pas de données des milieux naturels. Donc on n'a pas les données de la présence de ce buis de manière assez précise. Ce qu'il faut regarder, c'est principalement les éléments verts. Il y a différents tons de vert qui vous montrent la présence de buis. Et plus on est sur du vert foncé, plus le buis est présent. Voilà pour cette diapositive. Hop, je bascule. Donc là, c'est pour vous montrer un petit peu l'évolution des éléments qu'on a pu voir de la présence du buis ces deux dernières années. Donc en partie plus rose, plus rouge, c'est les premières attaques de 2015. Et les parties jaune-orangées sont les nouvelles phases de colonisation, donc constatées en 2016. Vous voyez aussi sur certaines communes du territoire des papillons dessinés ici. C'est pas pour montrer qu'il y a une observation précisément à ce point-là, mais c'est juste pour préciser que sur ces communes, on a commencé à observer la pyrale. Donc ça signifie que sur les parties plus hautes du plateau, la pyrale est observée comme ici à Saint-Agnan. Donc on peut voir ici qu'entre 2015, où on va dire que les zones de colonisation se cantonnaient ici, on voit que la pyrale commence à se développer là. Donc on n'a pas ici sur le reste des monts du matin les éléments, puisque forcément c'est des éléments où on ne possédait pas non plus la cartographie des habitats, des milieux naturels. Donc je reviens sur cette diapositive qu'on présentait précédemment. Si on bascule entre l'état 2016 et ce que l'on a comme présence de buis sur le territoire du parc, on peut facilement imaginer que les prochaines colonisations pourraient fortement venir ici, sur la partie sud du territoire, continuer sur la Gervanne, puis la vallée de Cain, puis le Diois, pour occuper toute la vallée de la Drôme. Donc la carte précédente montrait qu'on avait quand même déjà des premières observations dans le Diois, ici même, pardon. Donc on peut effectivement imaginer que l'année prochaine, ce seront ces secteurs-là qui seront principalement impactés. Que dire ? Effectivement, dans un avenir proche, la pyrale va continuer à ravager des milieux forestiers. Mais que vont devenir ces milieux forestiers? Pour les parties où le buis est plus dense, on peut imaginer évidemment que ça va permettre de réouvrir un peu le milieu. Donc, rouvrir le milieu, c'est laisser la place potentiellement à d'autres espèces. Donc, ça peut forcément imaginer, on peut forcément imaginer que la biodiversité de ces milieux-là sera plus importante. Ceci dit, est-ce que le buis va disparaître? Est-ce que le buis va laisser la place à d'autres espèces arborées? Est-ce que le buis va repartir lui-même? Ce sont des questions. D'autres questions qu'on se pose et pour lesquelles on a déjà eu quelques interventions dans la salle, c'est est-ce que le buis, ces champs, nous permet de craindre l'augmentation des risques d'incendie? Peut-être, peut-être pas. Il est vrai que les alcaloïdes connus dans les buis, quand les feuilles sont présentes, sont par contre, elles, pour le coup, favorisant potentiellement des incendies, en tout cas la propagation du feu. Mais voilà, est-ce que le buis sec est tout autant inflammable ou moins? Et puis, tout simplement, comme c'est évoqué aussi, est-ce que derrière, les risques, c'est que dans les montagnes où le buis peut avoir un rôle de maintien des sols, est-ce que ce rôle-là va disparaître? Est-ce que, du coup, le rôle de protection, le milieu de forestier va se voir impacté? Et du coup, on peut constater des chutes de blocs qui pourraient impacter en contrebas des routes, des habitations. Donc ce sont des inquiétudes pour lesquelles, malheureusement, à cet instant, on n'a pas forcément de réponse. Parce que c'est vrai que c'est beaucoup lié au contexte local, c'est beaucoup lié au milieu au-dessus, c'est beaucoup lié effectivement à la capacité du buis à repartir. Mais ce sont réellement des questions qu'on se pose. Et puis là, j'appelle certains de mes collègues au secours pour me compléter sur cet aspect-là. Voilà, merci.
10: Oui, donc bonsoir, Gilles Dumoulin de l'ONF. On n'a pas vraiment de recul sur cette problématique. On peut simplement donner 2-3 points qu'on a vérifiés. Premièrement, on a quand même constaté qu'il y avait des buis qui repartaient même après des attaques très très fortes, même après une attaque, deux attaques ou trois attaques. Donc ça, il faut compter là-dessus en espérant qu'il y ait un peu une résilience de l'espèce pour arriver à nous sauver. Ça, c'est déjà le premier point. Deuxièmement, effectivement, il y a des endroits où la présence du buis est tellement importante que ça bloque la régénération de toutes les autres essences forestières qui se trouvent autour. Donc il faut espérer que si on a une mortalité importante de buis, la réserve en graines qui se trouve dans le sol ou en l'air puisse arriver au sol, germer, et donc on aura un remplacement partiel du buis par d'autres essences. Donc du chêne, du hêtre, du sapin, suivant le milieu où on est. Autre chose, pour l'aspect sécurité, érosion, incendie, bon effectivement il y avait le problématique incendie et le fait que les buis verts ont une combustibilité importante, donc ça, si les buis sont défeuillés, ce problème est en partie réglé. Par contre, on aura des mètres cubes et des mètres cubes de bois sec qui seront encore sur les parcelles. Donc ça, il y a quand même une problématique incendie importante. Pour l'aspect chute de bloc, je passerai le témoin à mon collègue de gauche. Par contre, pour la partie ravinement, on a quand même la chance d'avoir le buis, qui est une espèce qui est quand même très costaud, quasi imputrescible. Donc je pense qu'avant que le bois sec disparaisse et que les racines perdent totalement leur fonction d'ancrage, on a quelques années devant nous. Donc il ne faut pas être totalement pessimiste sur ce sujet. Si effectivement ça durait plus de 15 ou 20 ans, là il faudrait vraiment s'affoler. S'il y a un remplacement par d'autres espèces forestières par-dessus, à mon avis, on doit pouvoir s'en sortir. Voilà à peu près les infos que je pouvais donner, mais le problème qu'on a sur cette sur la pyrale, c'est qu'on n'a pas du tout de recul, donc c'est très compliqué de pouvoir vous donner des informations validées, puisqu'on ne les a pas. Il va falloir attendre quelques années pour qu'on ait des retours d'expérience. Voilà.
11: Oui, bonsoir. Donc, je suis François Véron, le président du conseil scientifique du parc et de la réserve. Et puis, je travaille à IRSTEA à Grenoble, donc sur des questions de fonctionnement d'écosystèmes montagnards. Donc, je vais essayer de vous donner aussi quelques éléments d'information. Déjà, pour conforter ce que vient de dire mon collègue, il y a maintenant une quinzaine d'années, j'ai travaillé sur le suivi, l'évaluation de dispositifs agri-environnementaux, et notamment de mesures qui visaient à la réouverture de milieux ou au maintien de milieux ouverts. Bon, vous connaissez ça dans le Vercors, puisqu'il y avait une mesure comparable qui s'est appliquée dans la fin des années 80, début des années 90. Dans une zone du Jura, il y avait un objectif de réouverture de milieu avec broyage de buis, et puis on avait mis en place un suivi sur 5 ans. Et c'est vrai que le buis est une espèce extrêmement résistante qui rejette de souches, donc le buis ne va probablement pas disparaître d'un seul coup. Ensuite, ça a été dit à plusieurs reprises, on est face à un phénomène d'invasion, donc très récent, on n'a pas de recul. Et puis, comme dans toute situation d'invasion biologique forte, on se trouve à avoir des oscillations extrêmement importantes. C'est-à-dire que, comme il y a beaucoup de nourriture cette année, la pyrale s'est développée et a pris des proportions très importantes. On l'a dit, l'an prochain, il y aura beaucoup moins de nourriture, et dans certains secteurs, les chenilles, les papillons seraient plus petits. Donc, il y a déjà un rapport entre le buis qui est consommé par la pyrale, et puis la quantité de pyrale et donc la nourriture disponible. Et puis de l'autre côté, ça a été mentionné, en Asie, il y a des prédateurs naturels qui font que la pyrale ne pose pas de problème. Bon, il n'y a pas encore, il y a des travaux donc de l'INRAL qui ont été présentés par Jean-Claude Martin pour essayer de sélectionner quelque part des prédateurs naturels. Il va aussi y avoir certaines espèces, on a vu les mésanges ou les pinsons, qui vont s'habituer probablement à manger la pyrale. Donc d'un autre côté, il faut avoir conscience que des prédateurs naturels, soit des oiseaux, mais ça peut être d'autres insectes ou bien des parasites de type champignon qui vont probablement se développer aussi. Ce qu'on ne sait pas, on peut absolument pas donner d'échéance. Ce qui est certain, c'est qu'il va y avoir des phénomènes de prédation qui vont apparaître. Donc vous avez finalement un système à trois composantes, avec la pyrale au milieu, mais il va y avoir les prédateurs de la pyrale et puis la disponibilité en nourriture pour la pyrale. Donc on va très certainement avoir des oscillations avec vous disiez tout à l'heure qu'à Austin il y en avait, alors s'il y en avait encore beaucoup, mais ils étaient plus petits, peut-être que l'an prochain il y en aura beaucoup moins, parce qu'effectivement il n'y aura vraiment plus assez de nourriture, et puis dans 2 ou 3 ans le buis va redémarrer, dans 2 ou 3 ans ça sera de nouveau une zone je dirais où la nourriture pourrait être abondante, et il va de nouveau y avoir une nouvelle poussée. Ce que l'on sait en biologie, c'est qu'on a des oscillations, mais qui vont aller progressivement en s'atténuant, avec donc des poussées de fièvre et puis des périodes de répit. Les choses qu'on ne sait pas, parce que justement on n'a pas de recul, c'est quelle va être l'ampleur ou la fréquence de ces oscillations, et quel va être l'équilibre vers lequel on va arriver à terme. Peut-être qu'il y aura plus que 10, je dis n'importe quoi, peut-être qu'il n'y aura plus que 10% de la quantité de buis actuelle, peut-être qu'il résistera 70 ou 80% des buis actuellement. Lorsque ces équilibres seront atteints, à une échéance, je ne vais pas m'avancer, mais il faut se donner au moins 10 ou 15 ans pour que, je dirais, on commence à avoir une idée du niveau vers lequel le système va s'équilibrer. En ce qui concerne les risques, troisième point, concernant l'incendie, ça a été dit, je pense qu'il faut aussi tenir compte du fait qu'on a un certain nombre de buis sous chêne pubescent qui gardent des feuilles pendant tout l'automne. Donc, si l'automne doit être sec, Je pense qu'il y a quand même une certaine vigilance à avoir par rapport au risque d'incendie. Pour les chutes de pierres, alors effectivement, le buis est une... Bon, d'abord, il ne va pas mourir tout de suite. C'est une espèce qui tient, qui contribue fortement à tenir le sol. Mais on ne peut pas exclure que, comme après un incendie, il puisse y avoir des phénomènes de ravinement parce que ben, il y a moins de... je dirais, le sol n'est pas protégé par le feuillage même du buis. L'eau peut emporter la matière organique puisque les racines sont affaiblies. Donc il peut quand même y avoir des... Je dirais... Une libération hein, de certains cailloux, de certaines pierres. Voilà. Mais on est vraiment sur des suppositions, hein, puisque ça a été déjà dit. C'est vraiment depuis l'an dernier, et dans une zone qui va de la Savoie au Vaucluse, que l'on a que quelque part la pyrale s'est échappée. Des espaces publics, enfin des jardins et des parcs. Donc on est vraiment devant un phénomène nouveau dont on n'a pas connaissance encore de toutes les incidences. Bon, ça a été dit aussi, hein, pour construire des programmes de recherche, il faut des moyens, il faut du temps, il faut accumuler de l'information. Donc on reste vraiment au stade des questions là-dessus, plus que des réponses.
7: Merci. On est clair peut-être, oui. On est clair peut-être, s'il vous plaît. Alors du coup, comme tout à l'heure, suite aux interventions de Benoît, de François Véron, de Gilles Demoulin, de l'ONF, est-ce que vous avez des questions? Ah, je vois des doigts levés. Alors, peut-être devant.
12: Oui, bonjour, monsieur Pasquale Gilles, maire de Rochefort. Je tenais à faire une précision sur la carte que vous nous avez montrée pour les différents endroits où la pyrale était attaquée. C'est tous les monts des matins qui sont attaqués. Oui, les puits. Voilà, c'est tous les monts du matin. Ça démarre, Rochefort, on est comme Austin. On a été attaqué, la grosse attaque a eu lieu l'année dernière. Cette année, effectivement, on a de plus petits papillons parce que c'est monté jusqu'à 1000 mètres. Donc je pense que, oui, Barbière, je ne sais pas comment vous avez fait le recensement, mais en tout cas, nous, on n'a eu personne à la mairie pour nous demander quoi que ce soit.
7: Alors du coup, je vais expliquer, parce que c'est moi qui ai fait cette petite carte rapidement. On a réalisé cette carte sur la base des informations qui nous étaient arrivées sur les 3 semaines où on a organisé la réunion. Donc évidemment qu'elle n'est pas exhaustive, il ne faut pas la prendre comme un élément arrêté. Et il faut qu'on la mette à jour. C'était juste pour avoir une idée à peu près globale des informations qui nous étaient remontées jusque-là depuis 3 semaines, en fait.
13: Oui, moi j'avais une autre question. J'habite aussi sur la commune de Giguère-et-Lozeron et à Hameau de Lozeron. Et manifestement, cet été, on a eu relativement très très peu de pyrales par rapport au reste de la commune, par rapport à Beaufort-sur-Javanne qui est à 3 km, et n'en parlons pas de Marsanne, Cré et tout ça. Et alors là, moi, je me pose quand même franchement une question, parce que j'ai dormi dehors sur ma terrasse du 23 août, où les nuits commençaient à être chaudes, jusqu'au 15 septembre, et je n'avais aucune pyrale. Et j'en ai tué un soir, à partir du 15 septembre, une dizaine à la tapette, pas plus. Et on est un hameau où on est une population vraiment plutôt écologiste, et juste à 3 km de Saint-Nouflore, et des jardins botaniques de Saint-Nouflore, et des cultures d'aromatiques. Sur mon terrain, moi, j'ai planté 6 buis qui ont été plantés, donc 2 qui viennent d'une pépiniériste, mais qui ont déjà 7 ou 8 ans, un retondifolia et un Saint-Pierre-Virens, et des buis que j'avais moi-même récupérés dans des bois, puisque je suis originaire de la région de Parmilieu, Crémieux, au nord de l'Isère. Donc j'avais récupéré dans des bois et que j'ai replanté. Alors évidemment, je les surveille vraiment très très bien. Pour l'instant, j'ai fait aucun traitement, j'ai pas de pyrale. je les ai paillés. Ça, c'est complètement, comment dire, c'est complètement empirique, ça n'a aucune raison scientifique. C'est juste parce que, de par mes connaissances comme ça, je les ai paillés avec des branches séchées de sauge clarée. La sauge clarée étant une plante qui est un répulsif pour pas mal d'insectes. Et là, on est dans la biodiversité. Ça n'a peut-être rien à voir. Je veux dire, on n'en sait absolument rien. C'est juste une constatation. Mais moi, j'ai une question. Est-ce que vous avez quelques autres... Quelle idée vous pouvez avoir pourquoi tel secteur serait épargné? Est-ce que c'est épargné juste pour maintenant et puis qu'il faut s'attendre au mois de mars à ce qu'il y ait quand même une invasion? Bon, moi, j'ai un grand jardin qui fait quand même... Le jardin fait quand même... dans les 1500-2000 mètres carrés, avec énormément de plantes diverses. Et autour, les autres jardiniers, c'est pareil. C'est vraiment la biodiversité, beaucoup, quoi.
7: Alors, sur cette question-là, est-ce qu'il y a des secteurs qui sont épargnés? Pourquoi? Comment?
11: Non, je pense qu'on ne peut pas dire qu'il y a des secteurs qui sont épargnés. Ça procède par tâche de colonisation. Et comme il n'y en a pas très loin, soyez très vigilante l'an prochain pour surveiller vos buis.
7: Une autre question au fond?
14: Moi, c'est autant une question, une remarque. Ceux qui me connaissent savent que j'ai l'habitude de dire des bêtises et

0: C'est une remarque.
1: Bonsoir.
0: Bon.
1: Ok. Moi, j'ai.
0: Bon, on va continuer peut-être la série des questions.
1: Une question un peu moins philosophique et plus, peut-être un peu polémique quand même, mais qui s'adresse plus à nos amis politiques par rapport.
0: S'il vous plaît.
1: En particulier par rapport au coût des traitements, puisqu'on voit que c'est l'INRA qui a les brevets, c'est l'INRA qui pose les brevets sur les pièges, et franchement, les pièges à 16 euros, c'est extrêmement coûteux, et les phéromones sont extrêmement chers, qu'on les achète par 5, par 50, c'est 6,50 la cartouche. Vraiment, je pense que les politiques doivent se saisir du. Parce qu'on n'a pas parlé de l'impact, évidemment, vous êtes tous concernés sur le tourisme, sur l'escalade et tout ça. Mais en tout cas, bon, bref, les pièges, vraiment, saisissez-vous du sujet. Un piège comme ceux qu'on nous vend à 16 euros, ça vaut, et je parle en connaissance de cause, 1,20 euros prix de revient. Voilà. Et la chaîne de vente est assez directe entre l'INRA et les endroits où on peut les acheter. Donc saisissez-vous du sujet et faites que tout ça soit moins cher. Parce que ça se gave, quoi. Voilà. Bon. Et moi, j'en ai mis des pièges. J'en ai acheté, je suis à Rochefort-Saint-Saëns, j'en ai acheté plein. Mais ça fait un peu mal, quoi.
2: Mais vous savez, je pourrais applaudir avec vous, je suis entièrement d'accord. L'INRA a des royalties sur le piège. Vous voulez que je vous dise combien on a ? On a 20 centimes. Donc, vous voyez que ce n'est pas l'INRA.
1: Non, mais peut-être. Dans ce cas-là, est-ce que la politique ou l'État a possibilité de préempter des brevets sur des molécules, sur des designs, justement, pour pouvoir produire à moindre coût et donner.
2: Mais on est entièrement d'accord.
1: Hein.
2: Mais une fois que le brevet est cédé, les firmes font ce qu'elles veulent. Et on est dans une période où tout ce qui est phytosanitaire, en fait, biocontrôle, devient important. Et ce qui fait que les firmes. Il y a peut-être quelqu'un des firmes là dans la salle. Les firmes ont tendance à s'enrichir un petit peu sur le biocontrôle. On est vraiment désolé. On se bat pour ça. Et n'accusez surtout pas l'INRA, parce qu'on se bat pour que les produits soient moins chers. Hein. On est en train de travailler sur une deuxième phéromone. Parce que la première est beaucoup trop chère, de façon à faire baisser les tarifs. Mais voilà.
3: On est pour rien, tout ça. Pour ce qui concerne les risques d'incendie dans les zones qui sont touchées, il y a des règles à adopter concernant le déboisement ou le défrichement autour des maisons ou équipements publics, et qui sont très efficaces et qui enlèvent tout risque. Enfin, pas tout risque, mais énormément de risques.
4: Merci. Une question au fond.
5: Moi, je suis au fond de la salle, j'avais une question sur, à savoir, nos voisins européens, parce que je pense qu'on n'est pas les seuls touchés, qu'est-ce qui se passe chez eux, qu'est-ce qu'on a comme retour, parce que c'est pas la première fois qu'on a un ravageur qui arrive et on est presque les derniers. Ici, il y a la mouche du Brou qui est quand même malheureusement bien connue, qui a débarqué chez nous en 2007-2008, et on s'est aperçu après que nos voisins italiens l'avaient depuis plus de 10 ans. On a le Cynips du Châtaignier. Moi, je suis adossé au massif des Chambarans, de l'autre côté de l'Isère. Donc, nous, c'est plutôt ça qui nous préoccupe. C'est aussi bien implanté, qui fait des jolis dégâts sur les châtaigniers. Et on n'est pas les premiers à l'avoir non plus. Donc, ma question, c'était voilà, nos voisins européens, vous parliez des Italiens en début d'exposé. Il y a peut-être d'autres pays touchés. Qu'est-ce qu'ils observent par rapport à la régénérescence, s'il y en a? Est-ce qu'il y a finalement des prédateurs qui arrivent à s'installer? Les trichogrammes, quand ils sont lâchés, qu'est-ce qu'ils deviennent l'hiver? Si je fais le parallèle avec le Cynips, il est arrivé chez nous avec son ravageur, son prédateur, pardon, qui a voyagé avec lui. Les deux ont voyagé ensemble. Et le Taurimus, donc son prédateur, qui est aussi une petite guêpe, pour ceux qui ne le connaissent pas, passe l'hiver dans la gale sur le châtaignier. Et puis, ça redémarre. Les deux redémarrent ensemble au printemps. Et finalement, il y a au bout d'un certain temps, alors. De ce qui se dit pour l'instant, de ce qu'on en connaît, en tout cas au niveau français, il faut 7 à 8, voire 10 ans pour que l'équilibre se mette en place. C'est ce qui est estimé pour l'instant. Enfin, c'est les informations que j'ai eues, moi, auprès de la Chambre de l'Ardèche. Donc voilà, une question sur ces trichogrammes. Qu'est-ce qu'ils deviennent l'hiver? Parce qu'il me semble que sur le maïs, ils refont des lâchers tous les ans, les producteurs de maïs. Donc c'est cette question-là, et puis nos voisins européens, quoi.
2: Alors l'exemple du cynipse du châtaignier est un très bel exemple de lutte biologique avec un lâcher en effet du prédateur et qui fonctionne, du parasite qui fonctionne très très bien, mais je pense pas qu'il soit arrivé, il est arrivé en France évidemment avec son parasite, mais ou son prédateur, je sais plus,

0: Mais en Italie, il y a eu un lâcher quand même. Hein. Donc il y a eu un coup de pouce qui a été donné, et maintenant, à mesure qu'il avance, eh bien, le parasite ou le prédateur suit. Donc ça, c'est une bonne chose, et c'est vrai qu'il y avait des gros problèmes sur le châtaignier. Maintenant, quand on découpe légal, on se rend compte que dedans, il y a le parasite ou le prédateur. Donc tout va bien. C'était un très bel exemple de lutte biologique. Au niveau européen, on a eu un colloque la semaine dernière avec pas mal de chercheurs. Il y avait Belges, Italiens, Suisses, et on est le pays le plus concerné. Alors est-ce que c'est lié au climat? Est-ce que c'est lié à la présence de buis? On a vu tout à l'heure sur la carte qu'il y avait beaucoup plus de buis quand même. Il y avait un petit peu en Espagne, mais c'était limitrophe, hein, c'était dans les Pyrénées. Il y avait toute la France. L'Italie était un peu concernée. Apparemment, sur la Pyrale, on est les plus concernés. Les Suisses travaillent dessus, mais ils ont deux générations à trois suivant les années. Du coup, ils ont moins d'attaques, ce qui fait qu'on est quand même les plus concernés. Et au niveau des... Donc, on est pratiquement les seuls à travailler dessus.
1: Il y a encore peut-être deux ou trois questions. Florence.
2: Oui, bonjour. Moi, je voulais revenir sur les pièges pour la pyrale. Alors, nous, on habite sur Échevis et on a fait un système. Je crois que Chorange a fait pareil. On a mis des bassines, tout simplement, avec de l'eau et puis du produit vaisselle et une lampe dessus. Alors, pas des lampes halogènes, ça marche pas. Il faut une lampe simple, normale. Et c'était des kilos et des kilos de pyrales qu'on a ramassées tous les jours pendant 3 semaines. Voilà, à savoir qu'on n'est pas obligé de changer l'eau non plus tous les jours, on peut le faire tous les 2 jours. Simplement, un petit conseil, c'est que les pyrales, quand vous les jetez, vaut mieux les éparpiller, sinon après vous avez une odeur de sardine dans tout le village. Voilà.
1: Merci. Encore une question de ce côté, et puis une dernière par là.
3: Bonjour, Stéphane Thiébault, petit apiculteur amateur du Royan. J'ai une question concernant la nourriture des papillons, car il me semble qu'ils doivent consommer du nectar. Et moi, quand les premiers papillons sont apparus, j'ai plus rentré de miel dans mes ruches. Et il me semble que dans le sud de Rome, les lavandes ont été envahies par les pyrales aussi.
0: Oui, on a fait les mêmes observations et certainement ils butinent. Hein, et on les a vus dans les lavandes aussi et certainement ils doivent enlever du nectar. Hein. C'est encore une nuisance de plus. Hein.
1: Alors il y avait une question par là.
4: Dorothée Fulbert, j'habite à Lozeron aussi. Et moi, c'était par rapport à l'étranger. C'est que moi, j'ai remarqué qu'en Allemagne, on utilise une autre souche du bacillus. Et ici, c'est le Costaki. En Allemagne, j'ai malheureusement oublié le nom. Et je voulais savoir quel rôle ça a, parce que vous dites le bacillus, il va sur tous les papillons. Alors, est-ce que c'est quand même ciblé par rapport aux souches ou est-ce que c'est juste une histoire de pays ou voilà?
0: Oui, il existe plusieurs souches de bacillus sur Engensis. Il y a des souches qui sont des sérotypes qui sont spécifiques des larves de l'épilope de diptère, par exemple, sur les moustiques. C'est ce qu'on utilise pour la lutte contre les moustiques. Il y en a qui sont spécifiques des coléoptères. Et pour les lépidoptères, il en existe en effet plusieurs souches. Je ne sais plus le nom de la souche, mais celle qu'on utilise, nous, c'est Kurstaki 3A, 3B. Et il existe une autre souche. On l'avait testé sur processionnaire du pain il y a quelques années. En France, il est interdit. Pour quelle raison il est interdit, je ne sais pas. Mais je ne sais pas s'il est plus efficace. Hein. Bacillus thuringiensis marche très très bien. De toute façon, la souche allemande est une souche aussi spécifique des lépidoptères, donc qui aura le même spectre.
1: Encore une question de ce côté.
5: Oui, donc moi je suis sur la commune de Roche-Chinard et nous avons énormément de buis qui sont complètement secs. Est-ce qu'il faut les tailler un petit peu pour limiter ou pour les faire repousser un peu mieux? Je ne sais pas. Voilà.
6: Pardon. À mon avis, si on doit faire quelque chose, c'est un recépage, c'est-à-dire couper juste à quelques centimètres au-dessus du sol. Parce que vous risquez, en gardant un arbre à plus de 1 mètre, 1,50 mètre de haut, de l'obliger à retirer sa sève sur toute la hauteur pour essayer de refaire des feuilles au sommet. Et ça va lui demander une dépense énergétique très importante. Et si derrière il y a encore une attaque, on aura dépensé le peu d'énergie qu'il y aura dans la souche. Donc ça c'est empirique, on n'a pas de retour pareil, mais si vous sentez de le couper, coupez au plus près du sol.
1: Merci, encore une question.
7: Merci. Oui, bonsoir. Je m'appelle Claude Maderne, j'habite à Échevis. Ben, j'ai juste envie de poser la question, et maintenant, qu'est-ce qu'on fait ? Parce qu'on a tous amené nos constats, nos observations, nos remarques. Moi, j'ai vu ci, moi, j'ai fait ça, moi, ceci, moi, cela. Effectivement, c'est important que chacun amène ses remarques. Ça fait avancer le truc. Mais voilà, quand on sera sorti de la réunion, qu'est-ce qui va nous en rester à part les constats qu'on a tous apportés et qu'on a tous fait ? J'ai envie de dire, moi, je vous repose la question maintenant, qu'est-ce qu'on fait ?
8: Qu'est-ce qu'on fait ? Ben, face à une invasion écologique, on n'a pas. Une invasion biologique, on n'a pas forcément de réponse, hein, vous l'avez constaté. Il peut y avoir des lectures, négative, pessimiste, tous nos buis vont disparaître, nos paysages vont être transformés. Il peut y avoir des visions plus positives. On a évoqué le fait que, comme toute perturbation forte, ça permettait de recréer une certaine biodiversité, de laisser des espèces nouvelles émerger. Moi, j'ai aussi insisté sur le fait qu'il fallait jouer avec le temps, hein, que les oscillations allaient s'atténuer. Malheureusement, on ne sait pas à quel niveau et à quelle échéance. Moi, ce que je voulais vous dire, c'est en tant que président du conseil scientifique du parc, on a une réunion mardi prochain. C'est à l'ordre du jour pour essayer de réfléchir. Donc, moi, j'ai aussi beaucoup écouté tout au long de cette journée. On va essayer de construire une stratégie pour accompagner le parc dans par rapport à cette question. Moi, ce que je vois déjà, c'est l'importance de recueillir, de collecter l'information et de la rediffuser. L'exemple de la carte, mais aussi l'exemple des actions qui ont été entreprises. C'est une première voie, hein, qui sera développée. C'est de mettre en place un dispositif de suivi pour voir comment, de façon détaillée, hein, la situation évolue. Et puis, je pense qu'il y a votre présence, hein, ce soir en témoigne. Il y a aussi une très forte attente de la population, et c'est essayer de faire circuler l'information, de constituer, on va voir, hein, avec le parc sous quelle forme ça peut se faire, mais de constituer vraiment un réseau de toutes les personnes intéressées pour que l'information circule. Il y aura certainement des bonnes nouvelles, il y aura peut-être aussi des nouvelles moins bonnes, hein, à travers cette circulation d'information, mais c'est important parce que effectivement on sent bien que le buis en tant que tel vous tient à cœur de par ses usages passés et puis sa présence forte dans le paysage.
1: Alors, juste pour compléter avant de vous donner le micro, dans les actions que le parc a mis en place pour organiser cette journée, on vous a tous distribué une note de synthèse qu'on va faire évoluer au fur et à mesure de l'acquisition de connaissances sur le territoire, aussi bien le contenu que la carte qui est mise à disposition. Il y a Vercors TV qui est présent, que vous avez pu voir toute la séance, qui a filmé les différentes rencontres pour avoir un film mis à disposition des habitants. On vous fera passer le lien, évidemment, pour que vous soyez tous en capacité d'avoir le niveau d'information qu'on a pu distribuer aujourd'hui. Et évidemment, on attend aussi vos propositions de ce que le parc pourrait faire, les communes pourraient faire, et l'urne qui est mise à disposition à la sortie de la salle est faite pour ça, avec les petits papiers. Je donne la parole à Madame le maire de Chourange pour conclure.
9: Ah non, je ne vais pas conclure du tout. Je voudrais juste dire d'abord vous remercier, parce que c'est vrai que c'était important qu'il y ait cette réunion. Elle était attendue par tout le monde et depuis un petit moment. Moi, je voudrais juste rajouter quelque chose, et vous y êtes pour rien, mais par contre vous pouvez faire beaucoup, et il n'y a pas que vous qui pouvez faire beaucoup, il y a peut-être également, et même c'est pas peut-être, c'est tous les élus, c'est aussi notre rôle. Nos habitants se sont tournés vers nous, et il y a une attente, mais il y a une attente de nos habitants vis-à-vis de nous également. Et effectivement, on voit que beaucoup de questions restent en suspens. Moi, je suis tout à fait d'accord. Et maintenant, on fait quoi? On a fait beaucoup de choses. En tout cas, nous, à Chorange, on a essayé d'avancer sur plein de sujets. Mais globalement, on fait quoi? Et là, c'est important de se dire que notre problème, c'est le problème de toute la France, de tous les parcs. Il n'y a pas que le parc du Vercors. Il y a globalement tous les autres parcs. Et là, il y a peut-être aussi des actions à mener. Et tout ça, ça doit passer par de la recherche au plan national et une prise de conscience nationale. Personnellement, notre député, Michel Bonneton, qui n'est pas là ce soir, mais qui a suivi notre lutte, a saisi le ministère de l'écologie, donc Ségolène Royal, en lui posant un certain nombre de questions. Vous trouverez le courrier, je crois qu'on l'a mis sur le blog de la mairie, et il n'y a aucun sujet là-dessus, hein. Vous pouvez y jeter un coup d'œil. Et l'idée, c'est justement de poser ces questions-là. Qu'est-ce qu'on fait pour aider globalement au niveau national? Quels moyens on met pour qu'on ait des réponses, qu'on ait de la communication, mais également des réponses, et que ça aille plus loin? J'entends bien qu'on n'a pas beaucoup de recul, mais on sait tous que dans la recherche, il faut du temps. Et le temps, il a déjà démarré depuis un petit moment. Je suis désolée de le dire, c'est pas à partir d'aujourd'hui, c'est depuis un petit moment déjà, et même un grand moment. Donc il faut maintenant qu'on se donne les moyens, il faut que, quand je dis on, c'est au niveau des élus et au niveau national, qu'on se donne des moyens et qu'on apporte des réponses en même temps que la communication. Ça ne met absolument pas en cause votre travail qui est énorme, mais maintenant il faut le voir plus globalement. Et j'attends fermement une réponse du ministère, et j'attends de votre part que vous relayiez au niveau parc et au niveau des parcs globalement, parce qu'il n'y a pas que le parc du Vercors qui est concerné là également, que vous puissiez relayer fortement cette demande.
10: Oui, simplement deux mots. Catherine Brett, donc ex-présidente du Vercors, mais justement qui a suivi de très près l'équipe qui a travaillé en 3 semaines, hein, il faut le rappeler, sur ce sujet-là. Donc voilà pourquoi on n'a pas toutes les réponses. Mais je voudrais quand même insister sur le fait que même si certains pensent qu'ils savaient déjà un certain nombre de choses, moi personnellement j'ai quand même, pourtant biologiste de formation, j'ai quand même appris énormément de choses. Et quand, à la question qu'est-ce qu'on fait, je voudrais rappeler aussi qu'est-ce qu'il ne faut pas faire. Parce que nous savons, et Madame Moreau nous l'a encore dit tout à l'heure, cet après-midi, qu'il y a des gens qui utilisent, on va dire, leur reste de produits chimiques qu'ils ont dans leur garage, qui sont des pesticides et qui ont un impact beaucoup plus dangereux que le bacille thuringiensis ou d'autres techniques qui vont être utilisées, et d'autres conséquences qui, à long terme, sur l'eau, sur d'autres espèces. Donc, on a essayé de vous expliquer tout ce qu'on savait, mais aussi on vous met en garde contre des comportements qui seraient, on va dire, de grosses conséquences, hein, si on s'amusait dans son jardin à utiliser des pesticides. Voilà. Donc, on n'en a pas beaucoup parlé là, mais on le sait, il y a une augmentation de l'achat de ces substances. Donc, est-ce que c'est pour traiter les jardins contre la pyrale ou autre chose? On ne sait pas. Mais en tout cas, ce qu'on sait, c'est que ces produits-là, ils auront un impact à long terme beaucoup plus important que tous les traitements qui ont été conseillés aujourd'hui. Voilà. Donc, je répète effectivement qu'on est à la disposition pour répondre et pour continuer le travail de tous les élus et de tous les habitants du parc du Vercors.
11: Eh bien, on va conclure, si vous voulez bien, donc cette première soirée d'échange. Alors, comme on vous l'a dit, il y en aura d'autres. Il y aura d'autres choses qui seront organisées pour qu'on puisse continuer justement à avancer sur le problème. Donc, on vous répète que vous êtes tout à fait donc invités donc à faire passer vous aussi les observations que vous pouvez faire, parce qu'on a entendu dans la salle justement hein, des retours, et donc là c'est plutôt intéressant aussi de pouvoir croiser justement différentes observations que vous pouvez faire vous sur le terrain. Donc on vous invite donc à faire remonter ces informations, à faire remonter bien évidemment vos questions. Donc comme on l'a dit, au niveau du parc, donc il y a des actions qui vont être mises en place, qui vont continuer donc à se dérouler, en tout cas pour certaines. Et puis, pour le coup, donc, n'hésitez pas donc, à vous rapprocher, effectivement, donc, soit de vos élus, bien évidemment, qui, pour le coup, nous feront passer aussi, donc, soit des demandes auxquelles on pourra donc mettre les moyens pour répondre. Donc, je ne vais pas te dire plus que ça, donc, le micro. Je voulais remercier, donc, Pont-en-Royant. Donc, je ne sais pas si le maire de Pont est ici. Non, mais par contre, effectivement, donc, oui, ouais, non, mais je l'avais vu, mais je cherchais le maire. Donc, voilà. Donc, je voudrais remercier, effectivement, donc, Pont, et puis, comme tu disais, donc, toute l'équipe de techniciens et toute l'équipe, donc, de personnes qui s'est mise à disposition, donc, en tout cas, ou qui s'est rendue disponible cet après-midi pour pouvoir, donc, faire ce tour de terrain auquel ont assisté plusieurs maires. Donc voilà, ça, il y a eu une grosse mobilisation donc des différents agents. Je répète aussi une mobilisation donc assez considérable des personnels du parc, il faut quand même le dire aussi, et donc ce qui a permis de vous proposer donc cette première soirée d'échange. Voilà. Donc moi je pense aussi qu'il faut rester optimiste, hein, parce que c'est pas la première fois non plus que on a affaire à ce genre donc de dérèglement. Bon, voilà, je veux dire, il y a des choses qui se mettent en place, donc, mais je pense qu'il faut effectivement donc revenir quand même aussi sur cette notion de long terme, et les choses donc ne changeront pas effectivement donc instantanément. Donc soyons patients, faisons effectivement ce qu'il faut pour faire en sorte que les choses s'améliorent, et voilà, j'ai envie de dire, j'espère que je vais choquer personne en disant la vie continue quand même avec effectivement la querelle du buis. Enfin, en tout cas, j'ose espérer. Voilà. Donc, merci à vous tous. Et puis, n'hésitez pas à vous rapprocher, justement, et à faire passer vos remarques et vos questions. Merci.
12: Fin de cette deuxième et dernière partie autour de la conférence Pont-en-Royan sur la Pierrale du Buis. Conférence qui s'est déroulée dans la salle des fêtes. C'était le 4 octobre 2016. Prise de son réalisée par Jade.

0: Bonjour à toutes et à tous et bienvenue dans l'agenda de la semaine avec une sélection de sorties sur le territoire du Royan-Vercors et du Sud Grésy-Vaudan que nous vous proposons. Il y a d'abord plusieurs rendez-vous cette semaine au centre social La Paz à Saint-Jean-en-Royan avec dès mardi 15 septembre à 18h30 une rencontre qui s'intitule « Ensemble pour un grand futur ». Et si on se rencontrait donc pour préparer un grand futur ensemble, venez échanger au centre social La Paz entre habitants sur les sujets qui vous grattent, éducation, santé, écologie ou encore justice. Voilà, 18h30 mardi 15 septembre au centre social La Paz. Le centre social à Saint-Jean qui organise également le mercredi 16 septembre une proposition bien dans ta tête, bien dans tes baskets. Il s'agit de balades sur la matinée donc, ou la journée qui sont adaptées en fonction du groupe présent. Et pour la sortie donc, du mercredi 16 septembre, le retour est prévu à midi. Vous avez rendez-vous à 9h au centre social donc, à Saint-Jean. En Royan, et si vous voulez plus de renseignements donc sur cette balade, n'hésitez pas à contacter directement le centre social. Mercredi 16 septembre, toujours, mais cette fois-ci du côté de Romans, c'est une projection de film qui vous est proposée, une projection de film sur la santé qui a l'air extrêmement intéressant, qui s'intitule « Vers un nouveau système de santé ». Et donc c'est sur le système ASALE, Action de Santé Libérale en Équipe, qui est donc bien plus, nous dit-on, qu'un modèle de soins. C'est une révolution douce et une réponse audacieuse face à une société dans laquelle les systèmes de santé vacillent. Et donc il s'agit d'un documentaire qui est tourné en immersion auprès d'équipes ASALE de différentes régions et qui, nous dit-on, dévoile la beauté des liens humains au cœur du soin. Donc un documentaire intéressant à découvrir, c'est mercredi 16 septembre à 19h dans la salle Charles Michel, donc à Romans, c'est plus exactement sur la place Marcel Armand. Et c'est un rendez-vous qui est gratuit, mais il faut donc réserver par téléphone au préalable pour vous rendre sur place. Je vous donne le numéro, c'est au 07 49 64 73 37. Puis on revient du côté de Saint-Jean-en-Royan, jeudi 17 septembre, pour une soirée shaker à l'Arsolite, le centre culturel de Saint-Jean-en-Royan. L'Arsolite qui accueille la Scandaleuse. Donc pour ce shaker qui a lieu chaque troisième jeudi du mois, il s'agit d'un petit concert. Et donc la Scandaleuse, c'est un DJ set, nous dit-on, ébouriffant, d'inspiration japonaise et avec des accents entre électro, rock et musique du monde. Son slogan, des musiques bizarres pour des gens pas mieux. Et donc c'est à découvrir à partir de 19h30 à l'Arsolite. Comme d'habitude pour les soirées shaker, la participation est libre au chapeau. Et vous avez un snacking possible sur place et le bar donc sera ouvert pour cette soirée. Vendredi, du côté de Bessaye, c'est l'association Dromadaire qui fête ses 5 ans avec un marché festif, gourmand, mais aussi zéro déchet. Ça se déroule de 16h30 à 22h, donc sur la place du village de Bessaye, qui accueillera cet événement convivial qui célèbre le consommer local. Au programme, des producteurs dromois, des animations musicales sur mesure, une restauration au bras zéro et la présentation de la nouvelle plateforme numérique de l'association, donc Dromadaire. Donc côté animation, il y aura une ambiance guinguette, donc animée par deux concepts musicaux originaux. D'abord Ludo et son jukebox vivant, avec interprétation en direct des chansons choisies donc sur une liste par les visiteurs. Et puis ensuite, il y aura Laurent et sa caravane vinyle, donc c'est un DJ set 100% années 80, avec des centaines de 45 tours à la demande. Et puis côté papilles pour ce marché, eh bien c'est terroir et convivialité au programme. Et vous pourrez profiter notamment de planches apéritives 100% locales, d'une cuisson au bras zéro, je le disais, donc qui mettra à l'honneur les viandes de la petite ferme de Maoliga à Marche, et également de Terre d'émotion à Bourg-de-Péage, et enfin d'une buvette conviviale équipée de tables et de manches debout. Ce samedi 19 septembre, vous avez rendez-vous pour l'événement à tout bout de champ qui fait escale donc à la ferme des Roussets à Saint-Jean-en-Royans. À 14h, il y a l'assemblée générale donc de l'association de la ferme des Roussets, donc qui est ce projet agricole collectif porté donc aujourd'hui par 8 personnes qui se situent à Saint-Jean-en-Royans. Tout le monde est en agriculture biologique et il y a donc plusieurs activités qui se complètent, notamment la culture de céréales qui sont transformées en farine et en pain donc produits à la ferme, la production de pois chiches, d'une quarantaine de variétés de légumes donc qui sont cultivés tout au long de l'année, ainsi que du miel, des poules ou encore des ânes pour les balades. Mais c'est aussi un lieu de rencontre et de vie culturelle avec l'association Batotopie. Et c'est donc ce que célébrera aussi donc cette journée à tout bout de champ. De 16h à 19h, vous avez rendez-vous avec le musée des objets. Il s'agit de la compagnie de l'arrosoir qui vous présentera donc ce musée des objets. C'est un rendez-vous gratuit avec des entresorts, donc également au programme pour ce musée des objets, de 16h à 19h, puis de 21h à 22h. De 16h30 à 17h30, il y a plusieurs animations et visites de la ferme qui sont gratuites, avec tout d'abord des visites du jardin maraîcher, des visites du fournil et de la miellerie, un jeu qui s'intitule « Vis ma vie d'abeille », donc qui est conseillé à partir de l'âge de 7 ans et vous pourrez vous inscrire directement sur place. Et également des balades avec les ânes qui sont prévues donc pour les familles. Et pour ça, vous pouvez vous inscrire déjà auprès de Royane, donc par email. À 19h, ce sera un spectacle, une soupe paysanne avec le groupe Tone. Il s'agit donc d'une veillée spectacle, plus exactement, qui est gratuite et tout public avec un repas inclus. Et vous pouvez vous renseigner donc pour en savoir un petit peu plus auprès de l'ACCR qui organise donc cette soirée spectacle. Et puis, donc à partir de 22h15, il y aura un concert Usac Taraf, Talava Gypsy Club. Il s'agit de rythmes hypnotiques, groove profond et énergie explosive et communicative. Plus exactement, des musiques d'inspiration tzigane du sud des Balkans. Et c'est un concert tout public, la participation est libre. Et puis enfin, à partir de minuit, eh bien, il y aura After DJ Atkin qui prendra donc la suite. Il s'agit d'un élixir sonore un peu fou pour danser donc sur un set basse bouncy, nous dit-on, dans la miellerie de la ferme des Roussets. Et là encore, donc, la participation sera libre. À noter que sur place, il y aura une buvette, mais pas de restauration, donc en dehors du spectacle qui proposera, lui, une restauration. Et puis, je vous signale également donc, que les animaux sont autorisés mais tenus en laisse et que le site est accessible aux personnes à mobilité réduite donc pour le spectacle. Et enfin, une dernière info sur cet événement, eh bien, c'est Radio Royans Vercors qui a réalisé un portrait sonore de la ferme des Roussets donc à cette occasion. Il est à découvrir sur notre tout nouveau site internet radioroyansvercors.fr. Où vous pouvez d'ailleurs en profiter pour découvrir une série de portraits sonores donc des 10 fermes qui participent à l'événement à tout bout de champ pour cette année 2026. C'est une série qui est du parc naturel régional du Vercors et qui est donc réalisée par Radio Royans Vercors. Et puis maintenant, un petit focus sur ce musée des objets dont je vous parlais, qui sera présent donc lors de l'événement à tout bout de champ à la ferme des Roussets à Saint-Jean le samedi 19 septembre. Mais il y a également donc une autre date, la dernière date cette fois-ci, donc pour ce musée des objets Royans Vercors. Alors je vous rappelle un petit peu le principe, et ben c'est qu'il y a une collecte de plus de 300 objets qui a été menée depuis mai 2026 auprès des habitants et des habitantes du territoire du Royans Vercors. C'est en fait la compagnie de l'arrosoir qui est en résidence dans le cadre de la CTEAC, la Convention Territoriale d'Éducation aux Arts et à la Culture, et donc qui a conçu ce musée des objets qui est maintenant donc présenté. Et la dernière date, ce sera le 20 septembre à Vassieux-en-Vercors, à partir de 14h, au Musée de la Résistance, et ce sera à l'occasion des Journées du Patrimoine. Donc on reviendra sur ces Journées du Patrimoine un peu plus tard dans l'agenda. Et puis samedi 19 septembre, c'est également l'événement Ramène ta pomme à Active Royans, à Saint-Jean-en-Royans. On vous invite à venir avec vos pommes pour de la transformation. On va en apprendre tout de suite un peu plus en compagnie de Mathieu Ferrand, qui est le directeur d'Active Royans.
1: Alors Mathieu, pour Active Royan, il y a une traditionnelle ramassée de pommes en ce début du mois de septembre.
2: C'est ça. Donc on a le projet Ramène ta pomme qui a lieu le samedi 19. En gros, c'est un projet qui est issu d'idées de jeunes de ramasser les pommes du territoire sur des pommiers des habitants qui ne sont pas forcément ramassés par ces habitants. Donc l'idée, c'est d'aller faire 2-3 journées de glanage en amont. Et le samedi 19, on invite les habitants du territoire à venir avec leurs pommes. On a un agriculteur qui vient avec une immense presse manuelle, mécanique. Donc on va presser les pommes manuellement à coup de 100 kg par 100 kg. On va récupérer le jus et après on a un autre agriculteur qui vient avec une machine pour stériliser le jus de pomme, le mettre en bouteille et que les gens puissent repartir avec leur jus stérilisé. Donc ça c'est le samedi 19, c'est toute la journée de 10h à 17h. L'idée c'est de se préinscrire un peu en amont pour réserver votre créneau, venir avec vos pommes et on passe la journée ensemble où on va tous mettre la main à la pâte pour presser les pommes et stériliser.
1: Et du coup, si on sait qu'on a des pommes, si on sait qu'on a une certaine quantité, il vaut mieux qu'on vous prévienne avant ?
2: Oui, c'est ça. En fait, il faut nous prévenir, juste nous téléphoner pour réserver un créneau, nous dire si vous allez utiliser la stérilisation ou pas. Il n'y a pas d'obligation. Hein. Les gens peuvent repartir avec leur jus non stérilisé. Et s'il y a le besoin, il y aura un professionnel qui sera là et qui proposera ses services.
0: Mathieu Ferrand, donc le directeur d'Active Royan, qui nous invitait à ramener vos pommes donc, à Active Royan le samedi 19 septembre. Et puisqu'on parle d'Active Royan, je vous signale aussi que c'est cette semaine la reprise des activités. Donc en cette semaine du 14 septembre, il y a toutes les activités régulières proposées par Active Royan à Saint-Jean-Royan qui sont de retour. Et je vous signale qu'il y a encore des places dans certaines activités si vous n'avez pas encore fait vos inscriptions. Donc par exemple, il y a l'anglais, il y a l'Active Fit, s'il s'agit de fitness, ou encore le théâtre enfant-adulte, où il y a donc encore des places. Et vous pouvez faire un essai gratuit donc, sur toutes les activités pour voir d'abord si ça vous plaît. Voilà, consultez donc le détail de ces activités par exemple sur le site d'Active Royan. Il y a une petite plaquette récapitulative où vous avez toutes les horaires et toutes les activités. Et je vous signale également qu'il y a une activité donc, qui était déjà au programme qui s'appelle Parcours, qui va être un petit peu développée cette année. Il va y avoir finalement deux créneaux. Un premier créneau pour les 7-10 ans qui aura lieu le lundi de 17h à 18h30 et un deuxième créneau plutôt pour les adolescents, les 11-16 ans, de 18h30 à 20h. Voilà, n'hésitez pas du coup à aller tester cette activité parcours pour savoir si ça vous plaît. Week-end, encore pas mal d'événements donc sur le territoire du Royan-Vercors avec tout d'abord du 18 au 20 septembre la cyclo-sportive La Dromoise, c'est la 19e édition, alors c'est un peu plus loin, c'est plutôt du côté de Die, mais ça passera le samedi vers 10h à la chapelle en Vercors. Voilà, si vous voulez voir passer les cyclistes, n'hésitez pas à vous rendre à la chapelle samedi. Le samedi 19 septembre, c'est un atelier initiation à la linogravure qui vous est proposé à Beauvoir en Royan, au couvent des Carmes. Un atelier d'initiation de 2h, de 14 à 16h, avec Sam Grrr, pour découvrir, graver, ancrer et imprimer vos propres créations, donc au couvent des Carmes. C'est accessible aux débutants et le tarif est de 5€ par personne, sachant que le matériel est fourni. Samedi 19 septembre toujours, mais le soir, donc à partir de 20h, c'est une soirée-jeu qui vous est proposée à Saint-Laurent-en-Royan, à la bibliothèque Ludothèque. Une soirée-jeu sur le thème des mers et des océans. À découvrir, donc, et c'est un rendez-vous gratuit. Samedi toujours, samedi plutôt dans la matinée de 10h30 à 12h30, c'est un atelier initiation gravure sur Tetra Pak qui vous est proposé toujours au couvent des Carmes à Beauvoir ou en Royan. À la manière de Bob Ten Hoop, venez vous essayer à la technique de la pointe sèche, le temps d'un atelier accompagné par une artiste graphiste. Laissez libre cours à votre imagination et gravez vos inspirations du moment. Cet atelier est proposé donc à partir de l'âge de 8 ans et c'est pour un tarif de 5€ par personne. Et puis le samedi 19 septembre, c'est un autre atelier initiation qui vous est proposé au couvent des Carmes, un atelier d'initiation à la gravure sur Tetrapack de 10h30 à 12h30. À la manière de Bob Ten Hop, venez vous essayer à la technique de la pointe sèche. Le temps d'un atelier, vous serez accompagné par une artiste graphiste et vous pourrez laisser libre cours à votre imagination et graver vos inspirations du moment. C'est un atelier qui est proposé à partir de l'âge de 8 ans pour un tarif de 5€ par personne. Samedi 19, toujours un autre rendez-vous, cette fois-ci à Saint-Julien-en-Vercors, dans le hameau de Ponson plus exactement. C'est la sportive des hémopholies. Il s'agit d'une journée sportive, festive et solidaire qui est organisée par l'association Les Bobos du Go, avec au programme randonnée et courses d'obstacles pour tous et pour toutes, et des animations musicales également. Et puis nous dit-on d'autres surprises. Rendez-vous dès 10h samedi et la journée se poursuivra jusqu'à minuit. Et puis on termine cet agenda en vous signalant bien sûr qu'il y a également un événement à ne pas manquer ce week-end avec de multiples rendez-vous. Les 19 et 20 septembre, eh bien, il s'agit des Journées européennes du patrimoine, c'est ce week-end. Alors il est absolument impossible de vous parler de tout ce qui est au programme sur le territoire puisque le programme est très vaste. Mais vous pouvez notamment retrouver donc, le programme chez nos partenaires, donc, par exemple le Musée de la Résistance à Vassieux-en-Vercors ou encore le Mémorial de la Résistance à Vassieux, le Musée de Saint-Antoine-l'Abbaye ou encore le Diapason. Donc ce sont nos partenaires et il y a donc un extrait sonore à découvrir sur notre site internet radioroyanvercors.fr pour en apprendre un peu plus donc, sur leurs propositions. Sachant que vous pouvez donc consulter les sites internet de tous ces lieux patrimoniaux et de culture donc du territoire pour avoir donc le détail de chaque programme dans chaque lieu. N'hésitez pas. Voilà pour les suggestions agenda de la semaine.

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